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2: 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Il est 7h, et tout de suite le journal de Radio France Internationale.
3: 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Bonjour à toutes et à tous, RFI Matin commence et on va beaucoup revenir ce matin sur la candidature de Marine Le Pen à la prochaine présidentielle française après sa condamnation en appel pour détournement de fonds au Parlement européen. La chef de file de l'extrême droite se pourvoit en cassation, on en parle avec nos invités, le politologue Arnaud Benedetti à 7h13 et le député et porte-parole du RN Julien Odoul. Ce sera à 8h20, d'abord c'est votre journal. Bonjour Julien Coquelin-M.
4: Bonjour Andréane, et dès le début de ce journal, les réactions de la classe politique française et des alliés de Marine Le Pen au Parlement européen. L'actualité ce matin, c'est aussi les États-Unis qui frappent de nouveau l'Iran et Téhéran qui riposte dans les pays du Golfe. On part aussi en Turquie. Le deuxième jour du sommet de l'OTAN et la bonne entente entre Donald Trump et l'hôte de ce rendez-vous, le président turc Recep Tayyip Erdogan. Et puis du foot, la déception teintée de fierté des Égyptiens qui ont bien failli éliminer l'Argentine tenante du titre hier soir en Coupe du Monde. Coupable, condamnée, mais candidate, Marine Le Pen se tourne désormais vers l'élection présidentielle. Elle tentera bien pour la quatrième fois d'accéder à l'Élysée sous les couleurs du Rassemblement National malgré la décision de la Cour d'appel de Paris. Hier après-midi, les juges ont bien reconnu Marine Le Pen coupable de détournement de fonds dans l'affaire des assistants parlementaires du parti d'extrême droite au Parlement européen. Le jugement souligne la gravité objective des faits, mais les peines n'en sont pas moins plus clémentes qu'en première instance. 100 000 euros d'amende, 45 mois d'inéligibilité, dont 30 avec sursis. Les 15 restants ont déjà été purgés et laissent donc Marine Le Pen éligible. Reste la peine de 3 ans de prison, dont un an ferme à purger avec bracelet électronique, que Marine Le Pen compte désormais éviter en faisant le pari risqué d'un pourvoi devant la Cour de cassation. Elle a donc confirmé sa candidature hier soir et l'annonce a fait réagir dans les couloirs de l'Assemblée nationale et dans toute la classe politique française. Charlotte Urien-Thomacam.
5: Juridiquement, la chef des députés RN peut être candidate, mais pour l'ensemble de la classe politique, cette candidature pose un problème moral. À gauche, le ton est unanimement sévère. Chez les écologistes, le député Benjamin Lucas rappelle qu'un candidat à la plus haute fonction devrait être exemplaire.
6: Nous connaissons l'adversaire à vaincre, c'est donc une délinquante, condamné par la justice pour cela. Quelqu'un qui a passé 30 ans à dire tous pourris et qui est aujourd'hui à la tête du parti le plus pourri de France. Une voleuse.
5: Pour la députée socialiste Aïda Adizadeh, ces deux condamnations devraient conduire Marine Le Pen à mettre un terme à sa carrière politique.
7: Dans toute démocratie saine, une responsable politique condamnée deux fois devrait elle-même avoir la moralité de se retirer à tout jamais de la vie politique.
5: Du côté des candidats à l'Élysée, Jean-Luc Mélenchon a répondu à Marine Le Pen qu'il accuse d'avoir bénéficié d'un non-lieu pour les mêmes faits. Dans un post sur X, le leader insoumis juge la candidate RN, je cite, minable, estime qu'elle ment. Édouard Philippe, également candidat à l'Élysée, évoque un choix qui appartient à Marine Le Pen, mais qu'elle devra justifier devant ses électeurs.
8: Elle a été condamnée deux fois par la justice. Elle se pourvoit en cassation comme elle en a parfaitement le droit. Moi, j'entends défendre mes positions et lutter pied à pied contre les positions que prend Madame Le Pen.
5: La candidate du RN entend afficher sa détermination. Elle se rendra dès ce matin dans la Sarthe pour un déplacement de terrain avec Jordan Bardella.
4: Charlotte Urien-Thomacat, les réactions outrées dans la classe politique française, mais la prudence du côté de l'Union européenne, pourtant bien concernée. Les faits pour lesquels Marine Le Pen a été condamnée se sont déroulés au Parlement européen, mais les dirigeants de l'UE et certains groupes parlementaires ont choisi de garder le silence depuis hier. Ça n'est pas le cas des alliés de Marine Le Pen. Bonjour Pierre Benazet.
9: Bonjour.
4: La satisfaction du groupe d'extrême droite Patriotes pour l'Europe à Strasbourg, qui entrevoit ce matin une chance de reprendre du poil de la bête après plusieurs revers électoraux.
9: Oui, et si on prend la grande tribune de l'Assemblée des Patriotes organisée par Viktor Orban à Budapest en mars dernier, Marine Le Pen était à côté du Premier ministre hongrois sortant, mais aussi du Néerlandais Geert Wilders, de l'Italien Matteo Salvini. Sa Ligue du Nord, à lui, est en coalition avec Giorgia Meloni. Mais Viktor Orban n'est plus Premier ministre, et quant à Geert Wilders, son parti pour la liberté avait déjà perdu sa place dans la coalition au pouvoir. Pour ces partis qui siègent dans le groupe des Patriotes pour l'Europe, le troisième en taille au Parlement européen, la candidature de Marine Le Pen représente un espoir de revenir sur le devant de la scène politique européenne. Ce mardi, Geert Wilders a posté en français la nouvelle présidente de la France, sous une photo de Marine Le Pen. Viktor Orban a salué une victoire pour la France et une lueur d'espoir pour les nations européennes et prises de liberté. Et Matteo Salvini exulte, la parole passe des juges aux citoyens. Les alliés traditionnels du Rassemblement national ne sont pas défavorables à Jordan Bardella, qui préside leur groupe au Parlement, mais ils font surtout confiance à leur relation de longue date avec Marine Le Pen.
4: Pierre Benazet, merci. Et cette candidature de Marine Le Pen, malgré sa condamnation, on continue d'en parler. Édition spéciale juste après ce journal avec Andréane Mellard. L'actualité ce matin également à nouveau au Moyen-Orient, alors que le protocole d'accord entre l'Iran et les États-Unis semble une nouvelle fois vaciller. Après les tirs imputés à l'Iran contre 3 navires dans le détroit d'Ormuz, l'armée américaine dit avoir frappé cette nuit plus de 80 cibles dans le pays, dont des systèmes de défense antiaérienne. Washington rétablit aussi les sanctions contre le pétrole iranien. L'Iran avait promis cette nuit une action décisive. En réponse, il annonce ce matin avoir frappé des bases américaines dans le Golfe, au Koweït et à Bahreïn.
5: Tout ceci alors qu'en Turquie, le sommet de l'OTAN rentre dans le vif du sujet.
4: Après un dîner inaugural hier soir, les 32 dirigeants des pays membres de l'Alliance Atlantique se retrouvent ce matin pour une réunion de travail. Et comme l'an dernier, les alliés européens de Donald Trump vont tout faire pour l'amadouer. Lui qui menace fréquemment de se désengager de l'OTAN, des dizaines de milliards de dollars de contrats attendus pour prouver au président américain qu'ils ont bien engagé leur augmentation des dépenses de défense. L'hôte de ce sommet s'est lui aussi livré à une opération séduction hier. Le président turc Recep Tayyip Erdogan, qui a réservé un accueil spécial à Donald Trump. Julien Chavannes.
10: Une escorte à cheval autour de sa limousine présidentielle. Un salut aux troupes.
11: Merhaba, Ashkar.
10: Et un survol d'avion de chasse. Cérémonie d'accueil sur mesure pour Donald Trump, lui qui adore les traitements de faveur. Devant les caméras, aux côtés du président turc, le président américain vante l'aéroport et les routes d'Ankara, se félicite de sa relation spéciale avec Recep Tayyip Erdogan.
12: Je pense que c'est le cas depuis le tout début, dès le premier instant. C'est tout simplement une alchimie qui fonctionne entre nous.
10: Donald Trump, toujours aussi fasciné par les dirigeants autoritaires, les arrestations de manifestants, la répression de l'opposition ou la mise au ban des médias non loyalistes ne choquent pas le président américain. Au contraire, le locataire de la Maison Blanche est venu avant tout pour faire plaisir à son grand ami, avec un gros cadeau à la clé, la levée des sanctions décidées en 2020 après l'achat par la Turquie de défense antiaérienne russe.
12: Nous allons lever les sanctions. Il est temps. On ne veut pas sanctionner des amis. C'est très simple.
10: Ce qui permettrait à la Turquie d'acheter des avions de chasse américains F-35. Nous avons de meilleures relations avec la Turquie qu'avec certains de nos alliés, explique Donald Trump. Une mise en garde au pays de l'OTAN qui se plie déjà pourtant en quatre pour le satisfaire. Julien Chavannes, Ankara, RFI.
4: RFI, 5h08, à Dakar, au Sénégal. C'est un nouveau rebondissement dans le bras de fer entre l'exécutif et la majorité parlementaire, alors que l'Assemblée, dirigée par Ousmane Sonko, a adopté le 29 juin une réforme de la Constitution pour renforcer ses pouvoirs et ceux du Premier ministre, et restreindre par là même ceux du Président. Le chef de l'État a choisi hier de riposter. Bassirou Diomaye Faye saisit le Conseil constitutionnel qui a désormais 8 jours pour se prononcer, Léa Lisa Vesteroff.
13: Le Conseil constitutionnel devra dire s'il y a eu violation de la procédure de révision constitutionnelle ou non. Si la plus haute instance juridique du pays n'est pas amenée à se prononcer sur le contenu du texte, l'objectif pour le président est bien de tenter de retoquer cette réforme. Au nom de ceux qui s'y opposent, sa propre coalition d'abord, mais aussi les partis d'opposition et plusieurs mouvements de la société civile qui demandent plus de concertation sur le contenu et dénoncent un texte taillé sur mesure pour Ousmane Sonko, désormais désormais à la tête de l'Assemblée nationale. Politiquement, cette saisine offre une troisième voie au chef de l'État entre deux options difficiles, celle d'accepter le texte adopté à une large majorité par l'Assemblée nationale la semaine dernière et le promulguer ou le soumettre à un référendum, une opération jugée coûteuse et risquée pour l'exécutif d'un point de vue électoral. Le chef de l'État a en tout cas demandé au Conseil constitutionnel d'examiner sa requête en urgence. Il a 8 jours pour se prononcer. Léa Dizavasteroff, Dakar, RFI.
4: Sur le continent africain, le projet ICOP, à nouveau contesté devant la justice. 4 agriculteurs ougandais ont déposé hier devant la Haute Cour de Londres une plainte contre la société britannique qui porte le projet d'oléoduc en Ouganda, détenu majoritairement par le groupe Total Energy. Les plaignants font notamment valoir qu'ils peuvent obtenir réparation contre une entreprise dont les actions menacent les efforts d'adaptation ou d'atténuation du réchauffement climatique. On en parle plus en détail à 7h, temps universel. Le réchauffement climatique causé par l'activité humaine, on ne peut plus visible ces jours-ci en France. 67 départements en vigilance orange canicule. Ce matin, les températures pourraient atteindre les 42 degrés dans le sud du pays. C'est le troisième épisode caniculaire que connaît l'Hexagone en un peu plus d'un mois. Des températures extrêmes et un début de sécheresse qui mettent à mal les cultures. Reportage de Jeanne Bartoli en Charente à la rencontre d'agriculteurs très affectés.
14: On est en train de toucher le fond, même j'ai l'impression qu'on est en train de creuser.
15: Christophe Barbary est viticulteur à Saint-Genis-d'Irsac. Avec ses 32 hectares de vignes et ses 50 hectares de céréales, il fait face à de lourds dégâts.
14: Je vais vous faire voir, même j'ai un rang que j'ai commencé à faire tomber les raisins. Pourquoi ? Parce que vraiment, la vigne va mourir, va sécher sur pied.
15: On les voit en effet, hein, les vignes, elles sont...
14: Elles souffrent, voilà, c'est pour les protéger. Hein. Les feuilles commencent à se recroqueviller, elles sont sèches. Hein.
15: Donc, L'agriculteur estime déjà que la plupart de ces jeunes plants ne survivront pas aux 40 degrés attendus toute la semaine. Alors c'est un peu le système D pour tenter de les faire tenir.
14: Alors j'avais une réserve d'eau pluviale et j'avais une vieille... Un stockage d'eau de lavage que je me sers aussi pour arroser mes plantations.
15: À quelques kilomètres, Bertrand Feunier est éleveur porcin. Il fait pousser du maïs pour nourrir ses bêtes. Et cette année, le constat est accablant.
16: Là, on est sur des plants donc ont été semés, des plants de maïs qui ont été semés début avril. Une plante qui est assez nanifiée, pas mal de feuilles sèches et un potentiel de rendement qui est quasi nul, quoi, je pense.
15: Comme de nombreux agriculteurs, Bertrand Feunier a fait une déclaration de sinistre auprès de son assurance. Les experts se sont déplacés. Prochaine étape, l'estimation de récolte, quelques semaines avant la moisson, en espérant une indemnisation qui lui permettra d'éponger une partie de ses pertes. Jeanne Bartoli, de retour de Saint-Genis-d'Irsac, RFI.
4: Et la canicule qui touche aussi les élevages, une surmortalité notable reconnue hier par le gouvernement français qui affirme toutefois que la prise en charge des carcasses a pour l'instant été assurée. La situation sanitaire reste sous contrôle, affirme la ministre de l'Agriculture, Annie Genevard. Du foot, enfin, et à la Coupe du Monde, les Égyptiens qui ont bien cru à l'exploit hier en 8e de finale, défaite in extremis, 3-2 face à l'Argentine, tenante du titre. Bonjour Alexandre Bucianti.
17: Oui, bonjour.
4: En direct du Caire, les Pharaons ont mené 2-0 jusqu'à la 79e minute. Quelle réaction de leurs supporters ce matin ?
17: Alors, ils sont déçus, mais pas abattus. En fait, ils estiment que les Pharaons ont tout donné. Ils ont même été dans l'antichambre du paradis. Mais le destin en a voulu autrement. Mais cette affirmation est rejetée par la plupart des Égyptiens. Hossam Hassan, le sélectionneur en tête, il a estimé que l'Égypte a été exclue pour cause économique et commerciale par les organisateurs du mondial qui cherchent la rentabilité financière avant le sport. Et pour lui, comme pour l'écrasante majorité des Égyptiens, le perfide instrument de ces basses œuvres est l'arbitre français du match. Pénalty généreux à l'Argentine, but égyptien annulé et pénalty non accordé à Mohamed Salah permettant le contre argentin victorieux. Sans oublier l'appui de cartons jaunes, tous pour l'Égypte. Les Égyptiens d'Amérique ont déjà fait un triomphe à leur équipe, un triomphe qui sera pharaonique lors du retour dans la vallée du Nil.
4: Alexandre Bucianti au Caire pour RFI. 7h13 à Paris, c'est à vous Andréane Mellard.
5: Merci Julien Coquel-Rohem.
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19: À partir du moment où ma peine d'inéligibilité est purgée, Alors, je veux aller au bout, comme tout justiciable d'ailleurs, hein, a le droit de le faire, au bout des voies de recours qui me sont offertes pour pouvoir défendre précisément mon innocence dans ce dossier. Je ferai donc campagne sans bracelet électronique.
20: Vous en êtes certaine ?
19: Oui.
20: Vous êtes certaine que la Cour de cassation vous autorisera à faire cela et qu'un juge d'application des peines ne dira pas que vous devez malgré tout porter pendant plusieurs semaines ou plusieurs mois un bracelet ?
19: En cassation suspend les peines qui ont été prononcées par la Cour.
20: Et donc, vous êtes, ce soir, vous dites que vous êtes candidate à l'élection présidentielle.
19: Donc, ce soir, je suis candidate à l'élection présidentielle.
15: Voilà Marine Le Pen, députée, leader du Rassemblement National, candidate à la prochaine présidentielle française, en dépit de sa condamnation en appel pour détournement de fonds publics au Parlement européen. Elle choisit de se pourvoir en cassation, d'aller au bout comme tout justiciable pour défendre son innocence. Ce sont ses termes. C'était hier soir sur le plateau de nos confrères de TF1. Dans le prochain quart d'heure, on revient sur cette décision de la chef de file de l'extrême droite française et sur la campagne présidentielle qui se...
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23: La brève de Je lis pour vous. Nos drôles d'expressions dans le livre d'Alain Rey, participation de Stéphane de Groot, le Robert. Mettre la pédale douce, agir en douceur. Voilà une étrange mécanique que cette pédale douce qui permet à celui qui l'actionne d'agir en douceur. Si, depuis les années 1930, pédale est un synonyme familier de homosexuel, par jeu de mots sur pédéraste, mettre la pédale douce n'est pas être légèrement gay. Le cyclisme, domaine d'excellence de la pédale, n'est pas non plus à l'origine de l'expression qui nous fait décidément pédaler dans la semoule, sinon dans la choucroute et dans le vide. Plutôt que de les prendre, ces pédales, rétro-pédalons donc pour remonter le temps. Bien avant l'invention de la bicyclette, la pédale était déjà un organe actionnel actionné par le pied, celle de l'orgue, puis d'autres instruments de musique, tels la harpe et le piano, sont mémorables. Or, le piano comporte un pédalier permettant de moduler le jeu. À droite, la pédale forte libère le son et prolonge la note. À l'opposé, l'actionnement de la pédale de gauche, ou pédale douce, diminue le volume sonore. Appelée aussi pédale sourde, petite pédale ou sourdine, elle amortit le son d'une note et le rend plus doux. Mettre la pédale douce, c'est appuyer dessus et dans le domaine des sentiments en atténuer l'expression, puis agir en douceur. Le vélo étant plus souvent pratiqué que le piano, on pourra continuer à penser que mettre la pédale douce, c'est ralentir en pédalant. Et l'on continuera de dire « mets la pédale douce » pour ralenti ou « vas-y mollo ». En termes musicaux, « mets la sourdine », doucement les basses, mets un bémol et ce sera le pied. Tu crois que toute cette histoire sera publiée dans la presse? Je ne pouvais pas lui répondre qu'on m'avait déjà ordonné de mettre la pédale douce. Au ministère, on préparait un scénario plus conforme à l'idée que les citoyens devaient se faire des garants de l'ordre public. Tiré de Didier Denink, Meurtre pour mémoire, 1984. À bientôt pour la prochaine brève de Je lis pour vous. 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
22: Tout de suite, des mots pour les marmots.
0: Le mange-doudou, un livre de Julien Béziat. L'autre jour, un truc terrible est arrivé à mes doudous. Ça s'est passé quand j'étais à l'école. C'est Burke, mon canard, qui me l'a raconté. D'abord, une chose bizarre est entrée dans ma chambre. Personne n'y a fait attention. Ça ressemblait à une patate molle. Elle s'est glissée à côté de Lapino et puis... Elle l'a avalée. Et en même temps, la chose a pris la forme de Lapino. Les doudous l'ont observé et ils ont compris. C'était un mange-doudou. À partir de ce moment-là, ça a été l'affolement général. Mes doudous se sont enfuis à l'autre bout de la chambre. Ils se sont tous super bien cachés. Mais le mange-doudou a trouvé Poulette. Et il n'a fait qu'une bouchée de cochonnet. Puis il a continué son repas avec Morse. Avant de terminer par une glace au pingouin. Le ventre plein, il s'est endormi sous l'œil inquiet des doudous terrés dans la bibliothèque.
1: Il ne faut pas attendre qu'il se réveille. Sautons-lui dessus maintenant,
0: a chuchoté Léon le lion.
2: Je viens aussi,
0: a murmuré Burke. Mais Léon a répondu sèchement.
1: Toi le chouchou, tu restes là. Tu n'es qu'un vieux mouchoir sale, tu vas nous gêner.
0: Et ils sont sortis d'un coup. Le problème, c'est que Léon a marché sur la trompe de Dodo l'éléphant, qui a trébuché sur Titigre, qui a fait tomber Ranquinquin, qui a bousculé Thor le taureau, qui a donné un coup de corne à Super Doudou Super-Héros. Bref, ça a réveillé le mange-doudou, qui les a avalés les uns après les autres. Après ça, le mange-doudou était grand comme un éléphant, agile comme un tigre, fort comme un taureau, vorace comme un requin, rapide comme un super-héros. Et il avait une faim de lion. Il s'est alors avancé vers le coffre à jouets, le seul endroit qu'il n'avait pas encore fouillé. À l'intérieur, il y avait tous les autres doudous.
3: « Miam !»
0: a dit le mange-doudou en ouvrant grand la bouche. Et soudain, Burke s'est jeté dans la gueule du monstre. Ça lui a fait tout drôle au mange-doudou. Je crois qu'il n'a pas aimé Burke. C'est bizarre parce que c'est celui que je préfère. Il me console quand je suis triste, essuie mes larmes et mon nez qui coule. Quand je suis malade, je le serre fort contre moi. Et quand je m'endors, je suçote un coin de son bonnet. Je ne m'en sépare jamais. Mes parents ne peuvent même pas le laver. J'aime bien son odeur de vieille bave. Après être sorti du mange-doudou, mes doudous étaient vraiment dégoûtants. Mais ils étaient tellement heureux qu'ils ont décidé de rester tout sales. Comme ça, aucun risque d'être avalé de nouveau. Bien sûr, papa et maman n'ont pas été d'accord. Ils sont tous passés à la machine. Enfin, presque tous.

0: Petit Biquet et le Grand Pas Méchant Loup. Un livre de Bernard Friot et Thierry Manès. Aujourd'hui, Madame la Chèvre a rendez-vous chez le coiffeur. Qui va garder Petit Biquet ?
1: Désolée, dit Mademoiselle Poule, je dois aller chez le dentiste.
2: Impossible, dit Madame Vache, j'ai mon cours de yoga. Demandez à Monsieur Loup, il adore les enfants.
0: Madame la Chèvre sonne chez Monsieur Loup, qui accepte de garder Petit Biquet. Sois bien sage, dit Madame la Chèvre à son fils. Elle le bise et s'en va, le laissant là, chez Monsieur Loup. Biquet file droit à la cuisine. Il dit
3: « Je veux du chocolat chaud !»
2: De mon temps, on disait « S'il vous plaît !» grogne Monsieur Loup.
0: Mais il prépare un bon chocolat, crémeux à souhait. Petit Biquet lâche le bol et crie
3: « C'est trop chaud !»
0: En ronchonnant, Monsieur Loup éponge la table, le carrelage. Ensuite, Biquet veut jouer. Monsieur Loup sort des cubes et un ballon. « Ah non, Biquet a changé d'avis. Il veut regarder la télévision. » Monsieur Loup allume la télé. 2 minutes de calme. Et puis Biquet en a assez.
3: « Mets-toi à quatre pattes, fais le cheval !»
0: ordonne-t-il. Monsieur Loup s'exécute. Mais Biquet a envie de faire pipi.
2: Il jette le rouleau de papier dans la cuvette.
0: Monsieur Loup doit le repêcher.
2: « Tu ne pourrais pas rester un peu tranquille ?»
0: gronde-t-il. Aussitôt, Petit Biquet se met à pleurer.
2: « Je veux ma maman !»
0: Pour le consoler, Monsieur Loup lit une histoire. À la troisième page, Biquet jette le livre et braille.
3: « T'es pas un vrai loup, t'es même pas méchant !»«
2: Non, » dit Monsieur Loup, « je ne suis pas méchant. »
3: « Mais moi, je veux que tu sois un grand méchant loup ! Un grand méchant loup qui mange les enfants !»«
2: Je ne mange pas les enfants, » répond calmement Monsieur Loup.
0: Biquet pique une colère.
3: Il rage, il trépigne. « Mais moi, je veux que tu manges les enfants ! Sinon, je le dis à mon papa !»
0: Monsieur Loup se lève et va ouvrir la porte qui donne sur le jardin. « Tu vois la forêt derrière la haie ?» dit-il à Biquet. « On dit qu'il y a un loup là-bas. Un vrai méchant loup. »«
3: J'y vais !» dit Biquet. « J'ai pas peur, je suis grand !»
0: Il traverse le jardin et s'enfonce dans la forêt. Monsieur Loup le regarde s'éloigner, puis enfile un manteau, met un chapeau et suit Petit Biquet de loin. Il fait sombre dans la forêt. Biquet n'est pas très rassuré, mais il marche en chantonnant.
3: « Loup y es-tu ? Que fais-tu ? »
0: 30 pas derrière lui, Monsieur Loup l'entend et sourit. Petit Biquet continue de chanter.
3: « Loup y es-tu ? Que fais-tu ?
4: Je suis là !»
0: fait une voix. Pas une voix de loup, non. Une voix de... Biquet.
3: Mais un gros Biquet.
2: Le voilà qui sort d'un fourré et se plante devant Petit Biquet.
4: « Qu'est-ce que tu fous ici, bébé ?»«
3: Bredouille Petit Biquet. « Je cherche le grand méchant loup. »
4: ricane Gros Biquet. « Eh bien, tu m'as trouvé, moi, le grand méchant du bois. File-moi ton fric, ta montre et ton slip, sinon je te transforme en steak haché. »
0: Il attrape Petit Biquet, le secoue comme un prunier. Des poches du petit tombent 3 bonbons et un bouton cassé.
3: « S'il vous plaît, ne me faites pas de mal !»
0: supplie Petit Biquet.
4: Mais Gros Biquet le secoue plus fort, lui serre le cou. « Ton fric est plus vite que ça !»«
2: Lâche-le !» ordonne quelqu'un derrière lui.
0: Gros Biquet se retourne, pâlit, bredouille.
2: « Le loup ! Le grand méchant loup !»«
4: File !» dit Monsieur Loup. « Et que je ne te revoie plus !»
0: Gros Biquet s'enfuit à toute patte en criant encore.
2: « Le loup ! Le grand méchant loup !»
0: Monsieur Loup prend Petit Biquet dans ses bras. « Tu as eu peur ?»«
3: Un petit peu !» dit Petit Biquet. « Un petit peu, beaucoup !»
0: Quand il rentre chez Monsieur Loup, Madame la Chèvre est là. Elle a une nouvelle coiffure.
1: « Mon Biquet a été sage. »«
0: Ça va, » dit Monsieur Loup.
3: « Je pourrais revenir chez toi ?»
0: demande Petit Biquet. « On verra, » dit Monsieur Loup.
3: « Je peux t'embrasser ?»
1: demande Petit Biquet. Monsieur Loup s'accroupit. Petit Biquet lui fait une bise.
3: Oh, tu piques,
1: dit-il.
0: C'est parce que je suis un loup, dit Monsieur Loup.

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2: Christine de Pisan, 1365-1430. Je ne sais comment je dure. Je ne sais comment je dure, car mon triste cœur chavire et plaindre n'ose ni dire ma douloureuse aventure. Ma dolente vie obscure, rien, hors la mort ne désire. Je ne sais comment je dure. Il me faut par couverture chanter que mon cœur soupire et faire semblant d'en rire. Mais Dieu sait ce que j'endure. Et je ne sais comment je dure.

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2: Mix, la radio étudiante, est heureuse de vous retrouver pour le journal des festivals et nous saluons nos radios partenaires. Aujourd'hui, c'est au Festival OFF que nous dédions cette chronique. Et je vous avoue que je ne suis pas sorti indemne de ce spectacle. Il s'agit de La Contrainte, d'après Stefan Zweig, qui a été adapté et mis en scène par Anne-Marie Storm. Et nous sommes en compagnie des comédiens Stéphanie Chameau, Anne Conti et Cédric Duhem. Le thème de la pièce, pourquoi ne faut-il pas partir à la guerre, dirais-je. Le texte de la pièce est adapté d'après Stefan Zweig et nous devons cette adaptation à Anne-Marie Storm. Bonjour Anne-Marie, ce n'est pas par hasard que vous avez choisi ce thème, il vous tient très à cœur. Vous avez avoué, off, que vous aviez pris quelques libertés avec Stefan Zweig, mais vous avez gardé l'essentiel.
3: Oui. Enfin, la différence avec le texte original, oui, j'ai pris beaucoup de liberté parce que c'est tout même une nouvelle de au moins 80 pages. Et donc j'ai fait des coupures, mais ma priorité c'était de garder cette angoisse qui est présente de la première page jusqu'à la dernière. Ensuite, le texte, c'est une adresse à la troisième personne. Moi, je l'ai transformé à la première personne. C'est une adresse directe de la part de Cédric envers le public. Dans le texte n'y figure pas cette petite voix intérieure du personnage. L'artiste hein, qui est Tom dans la pièce. Donc c'est une petite voix intérieure qu'on a personnifiée dans le corps de Stéphanie, qui a plusieurs niveaux de jeu. Elle est à la fois maître de la pièce, narratrice, au même titre que le personnage central, mais c'est cette petite voix, c'est sa conscience. Ça n'existe pas dans le texte original. Après, c'est un texte complètement atemporel, donc universel. Mais moi, j'ai gommé les dernières petites expressions, derniers petits mots qui auraient pu faire penser à une époque, à un pays même. Ne serait-ce que les prénoms, ce ne sont pas les prénoms du texte original. Et puis, je me suis permis aussi de rajouter des détails un peu plus contemporains. Par exemple, la scène du café, ça n'existe pas dans le texte original. Et ça, c'est un travail, on va dire, presque au plateau. Quand je les vois jouer, les comédiens, ça me donne aussi envie de voir comment actualiser encore plus le propos. Notamment la musique électro-rock qui se confond totalement avec la poésie. Donc c'est vraiment deux univers différents. La dernière chose, c'est... ma priorité, c'était de garder la poésie du texte. Et notamment, quand Zweig raconte les corps meurtris, c'est une écriture tellement sobre, tellement noire et sombre qu'elle nous frappe, qu'elle nous atteint directement. Bien plus que n'importe quel chiffre, que n'importe quelle statistique de nombre de morts ou n'importe quel reportage en direct avec des images épouvantables qui nous on finit par se fermer à ça parce que c'est d'une violence extrême et c'est suivi d'autre chose, d'un autre événement. Ici, avec Zweig, on a le temps d'apprécier chaque mot, surtout dans la façon dont les comédiens l'expriment. Et ça, c'est ce qui me touche dans le texte, vraiment.
2: Merci, Anne-Marie Storm. On se tourne vers Stéphanie Chameau, qui est la musicienne et qui apporte en live une ambiance, un univers électro-rock.
4: Ouais, tout à fait. Donc oui, c'est ce que dit Anne-Marie, en fait. Moi, j'incarne en même temps la conscience qui vient perturber aussi le personnage principal, Tom. J'incarne aussi l'autorité, inflexible. Et après, j'incarne la narration, en fait, je viens m'adresser, je fais aussi des adresses directes au public. Et après, il y a des moments d'envolée de chant qui viennent aussi ponctuer la pièce, quoi. Et le premier son que j'ai composé, en fait, ça a été le son, enfin, quand on faisait des lectures à la table. Et puis, on s'est dit, ça serait intéressant que un des premiers sons qu'on entend quand il reçoit cette lettre, ça soit une bombe. Voilà. Donc, il y a une lettre qui apparaît et j'ai le premier son, voilà, c'était ça. Je me suis dit que ça, c'est la base de partir sur ça et puis après d'aller développer avec des envolées et tout ça.
2: Je peux vous dire que ça fonctionne. Et bien entendu, nous allons nous retourner vers Tom et Anna puisque c'est vécu de l'intérieur. Anna, vous êtes donc la conscience morale de Tom. Il ne peut pas répondre à cette convocation pour partir à la guerre.
5: Oui, c'est, mon mari est un homme libre. C'est un peintre, c'est un homme qui a écrit, qui a théorisé aussi la liberté. On a choisi de fuir un pays en guerre. Voilà, c'est un choix de tous les deux, de partir de notre famille. Et puis voilà. Et j'incarne plutôt la résistance, quoi. La résistance, à l'injonction d'aller de partir à la guerre. Elle ne comprend pas qu'il doute. Et donc, elle le ramène toujours à la terre. Et moi, je suis une femme de la terre. Je sème des fleurs, des plantes. C'est ça. C'est le printemps. Elle est avec les couleurs. Elle est avec la verdure. Elle est avec la terre. Et la terre est très présente.
2: C'est vous l'idée du terreau dans la mise en scène, de l'allée de terreau?
5: Oui, de la terre. Parce que ça, c'est venu en répétition. Parce qu'avec Anne-Marie, qui a travaillé la mise en scène de cette façon-là, tout à coup, je me disais, mais mettons de la terre, allons-y, et ça fait à la fois la tranchée, ça fait on sème pour récolter, pour la vie. J'incarne la vie, je crois.
6: Et puis on sème aussi.
2: Certes, vous aimez Tom, mais on est au début, on se demande si vous n'allez pas céder et partir à la guerre.
6: D'ailleurs, lui-même se demande quand même s'il va y aller. Hein. Cette lettre arrive. Il se dit, mais cette lettre, j'ai envie de la déchirer. Et il y a toujours cette petite voix derrière lui qui lui dit, mais oui, il faut que tu y ailles. Tu as reçu une lettre, tu dois y aller. Tu dois te présenter pour aller à la guerre. Et heureusement, effectivement, que Anna est là pour lui dire, pour le faire réfléchir, le faire gamberger. Et puis en lui disant, mais attends, il y a deux solutions de toute façon. Ou tu pars et c'est fini entre nous, ou tu restes et on vit. Et donc, alors je ne vais pas raconter la fin. Ça finit plutôt bien. Sans Anna, c'est compliqué. Et je crois qu'effectivement, il partirait, oui, bien sûr.
3: Oui, moi j'ai choisi cette pièce pas que par rapport au contexte de la guerre. Je trouve que ça s'ouvre bien au-delà de ça, notamment la scène avec avec l'institution bureaucratique. Moi, quand j'ai choisi cette pièce, c'était par rapport à la question que je me posais. Comment se fait-il qu'un document administratif, n'importe lequel, puisse à ce point-là contraindre les gens? Donc en fait, cette histoire, c'est plus une histoire de comment se fait-il on peut avoir des convictions extrêmement fortes, un idéal de vie, une philosophie de vie, et tout cela peut s'écrouler par une autorité supérieure qui est souvent représentée par la bureaucratie. C'était ça qui m'a touchée d'abord, avant tout, parce que ça nous parle aujourd'hui tout le temps, dans ce qu'on vit dans le monde du travail, dans la politique, dans le social. On a toujours quelque part des autorités qui peuvent nous humilier. Comment dire non à cette humiliation?
2: Eh bien, il s'agit d'une pièce dont, je le disais, je ne suis pas sorti indemne, que nous vous recommandons, La Contrainte, au Théâtre de l'Entrepôt, tous les jours à 14h55.
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3: Andréane Ménard.
2: Et Gaëtan Plenet pour le journal. Bonjour Gaëtan.
4: Bonjour Andréane, bonjour à tous.
2: Marine Le Pen, condamnée.
4: Mais candidate pour la présidentielle française de l'an prochain et elle lance officiellement sa campagne, on en parle dans un instant. Et puis on vous emmène dans son fief d'Hénin-Beaumont, dans le Nord. Certains se réjouissent là-bas, d'autres auraient franchement préféré Jordan Bardella. Des frappes iraniennes cette nuit au Koweït et à Bahreïn, une riposte de la République islamique après d'autres frappes américaines, celle-ci. L'Ukraine aussi, frappée cette nuit par la Russie dans plusieurs régions du pays. On va parler de la tournée africaine du chef de la diplomatie russe, Sergueï Lavrov, entamé hier en Éthiopie, de la Colombie, où le président élu dénonce une volonté de coup d'État de la part de l'actuel chef de l'État. La Colombie, éliminée de la Coupe du Monde de football, tout comme l'Égypte, la Suisse et l'Argentine qualifiées pour l'écart. On en parle dans quelques minutes dans le journal des sports.
2: Un candidat de plus à la présidentielle française de l'an prochain, une candidate en l'occurrence Marine Le Pen, se lance dans la course puisque la justice le lui autorise.
4: La chef de file du Rassemblement National a pourtant été condamnée hier par la Cour d'appel de Paris pour détournement de fonds européens, 3 ans d'emprisonnement dont une année à passer sous bracelet électronique, 100 000 euros d'amende et 45 mois d'inéligibilité, donc 15 fermes. Or, ces 15 mois, elle les a déjà purgés, alors elle pouvait effectivement se présenter, ce qu'elle a fait dès hier soir. Annonçant au passage ce pourvoi en cassation. Bonjour Raphaël Delvolvé.
5: Bonjour Gaëtan.
4: Un pourvoi en cassation qui lui permet de lancer sa candidature sans bracelet électronique et sur le thème du phénix renaissant de ses cendres.
5: Oui, c'était le scénario dont rêvaient ses soutiens et tout était prêt dans les cartons peu après l'annonce hier soir de la candidate sur TF1.
6: Ce soir, je suis candidate à l'élection présidentielle.
5: Très vite, les équipes de Marine Le Pen dégainent une campagne de communication, un site internet pour récolter des dons, un visuel montrant Marine Le Pen les bras ouverts façon Corcovado et un slogan, ouvrez les guillemets, la Renaissance. Le narratif, on le voit venir, le récit de l'insubmersible Marine. Elle survit à tout, dans le privé comme dans le public, résume un proche, ayant en tête une longue liste de tribulations. Voyez plutôt l'attentat contre son père dans sa jeunesse, des échecs politiques majeurs, avec 2 présidentielles loupées, un débat d'entre-deux-tours raté dans les grandes largeurs en 2017, des changements de pied sur l'euro et l'Europe, et des amitiés sulfureuses avec un certain Vladimir Poutine ou encore le Hongrois Viktor Orban. Et viennent donc s'ajouter à cette longue liste, ces 2 condamnations qui n'entament pas sa volonté d'être candidate, malgré avoir longtemps réclamé la probité du système qu'elle dénonce. Marine Le Pen sera bien là en 2027, une campagne dont elle reste dans les sondages la favorite et en donne également le tempo. Preuve en est, dès hier soir, tous ses adversaires se sont positionnés sur sa condamnation. Bien sûr, tout cela n'est pas une garantie de victoire pour autant.
4: Merci Raphaël Delvolvé du service politique. Marine Le Pen candidate et qui annonce déjà le nom de son premier ministre en cas de victoire, Jordan Bardella. Ils seront d'ailleurs en déplacement ensemble tout à l'heure à La Flèche dans la Sarthe, dans le centre de la France.
2: Plus au nord, à Hénin-Beaumont, on attendait bien sûr cette candidature avec beaucoup d'impatience.
4: Oui, cette ville du Pas-de-Calais est le fief électoral de Marine Le Pen qui tentera donc d'accéder aux fonctions suprêmes pour la 4e fois. Là-bas, il y en a qui sont ravis, d'autres un petit peu moins. Reportage de Marie Lecoq.
7: Au Café de la Paix, place Carnot, l'écran de la télévision passe du match de foot au journal de TF1. Pas tout à fait la même ferveur, sauf qu'hier soir, l'invité avait quelque chose de particulier, c'était Marine Le Pen. Et dans une ville où le Rassemblement National est enraciné, c'était un rendez-vous à ne pas manquer. La décision était très attendue, alors quand elle met fin au suspense et annonce sa candidature, c'est le soulagement pour Alain.
8: D'après ce que Marine Le Pen dit et propose, ça apporterait beaucoup de changements.
7: Jean-Louis partage cet engouement, lui aussi votera pour elle en 2027.
9: Je vote Marine Le Pen. De toute façon, si le résultat du tribunal avait été autrement, voté Bardella.
7: Un tribunal un peu plus clément avec Marine Le Pen qu'en première instance, puisque rien ne lui interdit cette fois d'être candidate. Mais pour Aurélien, ça ne passe pas. Il aurait préféré qu'elle passe le flambeau.
10: Bardella aurait été peut-être plus honnête. C'est dommage, mais l'extrême droite en train de se couler toute seule.
7: Mohamed, lui, ne votera ni Jordan Bardella, ni Marine Le Pen, encore moins depuis l'annonce de sa condamnation.
11: Il ne faut pas pour se présenter avoir
3: voir la casier judiciaire vierge. Si elle gagne, elle gagne, c'est tout. Le peuple aura voulu qu'elle gagne. Mais après, la moutarde, on va tous la manger ensemble.
7: Avec l'intention de se pourvoir en cassation, Marine Le Pen gagne du temps, car tant que la Cour ne s'est pas prononcée, sa condamnation n'est pas définitive et l'exécution de sa peine est suspendue.
4: Un reportage de Marie Lecoq et on en reparle dans un instant avec notre grand invité de la rédaction.
2: Oui, le député et porte-parole du Rassemblement National, Julien Odoul, il sera dans notre studio face à Arnaud Pontus.
4: Une nouvelle hausse des cours du pétrole hier soir sur les marchés américains, ça arrive à chaque coup de chaud au Moyen-Orient. Eh bien, il y en a eu un autre ces dernières heures, peut-être d'ailleurs le plus chaud de ces dernières semaines, à tel point que l'on peut se demander si le cessez-le-feu entre l'Iran et les États-Unis ne serait pas en train de voler en éclats. En tout cas, l'armée américaine a à nouveau frappé la République islamique cette nuit. Puis, quelques heures plus tard, c'est Téhéran qui a revendiqué des attaques contre des installations militaires américaines à Bahreïn et au Koweït. Récit depuis Téhéran de notre envoyé spécial, Sami Boukhelifa.
11: Une nuit sous les bombes dans le sud de l'Iran. Plus de 80 frappes revendiquées par Washington. Principale cible, selon les Américains, des installations militaires à Qeshm, Sirik et dans la région de Bandar Abbas sur le littoral du Golfe Persique. À Téhéran, les médias d'État dénoncent une agression américaine mais restent très discrets sur la nature des sites touchés. Attaque, contre-attaque, la République islamique affirme avoir riposté en lançant des missiles et des drones contre des installations militaires américaines au Koweït et à Bahreïn, notamment le quartier général de la 5e flotte à Manama. À l'origine de cette montée des tensions, l'attaque la veille de navires marchands dans le détroit d'Ormuz, attribué à l'Iran. À Téhéran, cette nouvelle séquence était presque annoncée. Une source diplomatique rencontrée hier affirme que Washington viole l'accord de cessez-le-feu, notamment les dispositions encadrant la navigation dans le détroit d'Ormuz. Les incidents maritimes sont la conséquence directe de ces violations, poursuit cette source. Sami Boukhelifa, Téhéran. RFI.
4: Et en plus de ces frappes, Washington a aussi annoncé le rétablissement de ses sanctions économiques sur le pétrole iranien. Rare silence de Donald Trump sur les réseaux sociaux. Il s'est juste contenté de publier une vidéo semblant montrer des explosions sur le sol iranien.
2: Donald Trump qui peut en tout cas compter sur le soutien du secrétaire général de l'OTAN.
4: Les dernières frappes des États-Unis étaient absolument nécessaires, dit-il. Marc Routeux qui l'affirme également. Les États-Unis seraient pleinement engagés dans l'alliance transatlantique, malgré les craintes du contraire depuis plusieurs mois. C'est forcément dans tous les esprits à Ankara où l'OTAN se réunit en sommet depuis hier. Donald Trump y participe et aujourd'hui il doit rencontrer son homologue ukrainien Volodymyr Zelensky qui tentera de s'assurer de son soutien et de celui des autres alliés dans la guerre qu'il oppose à la Russie.
2: Et l'armée russe justement, Gaëtan, a à nouveau frappé l'Ukraine cette nuit.
4: Deux morts, une mère et sa fille de 15 ans dans la région de Mykolaïv dans le sud. Des blessés également à Kiev, à Kharkiv ou encore à Zaporijja, capitale de la région du même nom. Là-bas les combats font rage, la pression russe est forte. Oui, mais l'armée ukrainienne tient quand même ses positions défensives. C'est un reportage de Luc Alazo.
12: Rencontré sur un terrain d'entraînement à l'arrière du front de Zaporijja, cet officier du renseignement militaire résume la stratégie russe à de vaines infiltrations périlleuses et sans succès.
13: Quelques types peuvent essayer de se faufiler à travers les lignes de front, puis être ravitaillés par drone, recevoir de l'eau et ce genre de choses. Mais avant qu'ils aient la possibilité de se regrouper, ils sont souvent ciblés par des drones, par des unités comme la nôtre. Et puis ils sont tués.
12: Pas de triomphalisme pour autant sur une position ukrainienne à quelques kilomètres du front. Le jour se lève à peine. Les hommes sont fatigués, mal équipés. Oleksiy espère percevoir rapidement les premières conséquences des frappes ukrainiennes en profondeur sur les infrastructures russes.
14: Nous essayons de détruire leur logistique parce que la logistique, c'est le nerf de la guerre. Mais ces effets concrets, nous nous attendons à ne les voir que d'ici un ou deux mois.
12: Si la ligne de front reste stable, les civils ne sont pas épargnés. Dans un point de stabilisation médicale aménagé dans une cave d'un village ravagé mais encore récemment habité, ce médecin militaire déplore le ciblage systématique des civils.
15: Ils n'attaquent pas seulement les objectifs militaires, ils détruisent les villes civiles, les infrastructures civiles et les vies civiles. C'est ça la tactique russe. Vous voyez cet endroit ? Ça ressemble à Alep.
12: Alep, ville martyre de Syrie, largement détruite par les bombardements de l'armée russe en marge de la guerre civile. De retour de Zaporijja, Luc Alazo, RFI.
2: Sergueï Lavrov poursuit sa tournée africaine.
4: Le chef de la diplomatie russe est attendu aujourd'hui à Niamey, au Niger, à la deuxième session des consultations des ministres des Affaires étrangères des pays de l'AES. Et avant ça, hier, il est arrivé à Addis Abeba en Éthiopie, un pays qui cherche à diversifier ses soutiens. Correspondance de Marlène Panara.
16: Principal sujet de discussion entre les ministres, la coopération énergétique. En mars, les deux pays ont signé une feuille de route portant sur la création d'une centrale nucléaire en Éthiopie. Un accord stratégique pour Addis Abeba, explique Federico Donnelly, analyste spécialiste de la Corne de l'Afrique au sein du Centre Wilson.
17: Le pays a besoin de davantage d'énergie pour soutenir l'industrialisation, la croissance urbaine et le développement à long terme. L'énergie nucléaire pourrait offrir une source d'électricité stable et réduire la dépendance à l'égard de l'hydroélectricité, vulnérable aux aléas climatiques, mais aussi aux tensions régionales liées à l'eau, comme c'est le cas avec le grand barrage de la Renaissance.
16: La coopération militaire est un autre axe du partenariat entre la Russie et l'Éthiopie.
17: La Russie et l'Éthiopie ont une longue tradition de coopération militaire et ces dernières années, elle s'est traduite par des accords sur la formation, la modernisation technique et la coopération militaro-technique. La Russie a aussi montré sa volonté de soutenir le développement des capacités navales éthiopiennes. C'est significatif car cela renforce Addis Abeba dans son ambition de reconstruire une marine malgré son enclavement, en lien avec son accès à la mer Rouge.
16: Depuis un an, le gouvernement éthiopien revendique régulièrement un accès à la mer via le port d'Asmara, faisant craindre un nouveau conflit avec l'Érythrée. Marlène Panara, Addis Abeba, RFI.
18: Un petit peu plus de 1700 cas confirmés, 580 morts en République démocratique du Congo, dernier bilan des autorités, alors que l'épidémie d'Ebola continue de gagner du terrain. Dans Afrique Économie, dans un petit peu plus d'une heure, on va parler des conséquences économiques de cette épidémie en RDC. C'est un nouveau rebondissement dans le bras de fer qui oppose l'exécutif sénégalais et la majorité parlementaire. Le président Bassirou Diomaye Faye saisit le Conseil constitutionnel pour contester l'adoption il y a quelques jours à l'Assemblée nationale de la réforme de la Constitution. Elle restreint les pouvoirs du chef de l'État et renforce ceux de l'Assemblée.
2: En Colombie, la transition a du plomb dans l'aile.
18: Le président élu, Abelardo de la Espriella, accuse celui qu'il doit remplacer le mois prochain de fomenter un coup d'État. Il ordonne la suspension immédiate du processus de transmission des pouvoirs avec Gustavo Petro. Explication depuis Medellín de Najed Benrabah.
19: Cette décision intervient après une nouvelle sortie du président sortant. Gustavo Petro a affirmé, sans apporter de preuves, qu'une fraude électorale aurait été orchestrée par voie algorithmique avec le soutien d'entreprises privées américaines et israéliennes. Il est allé jusqu'à désigner le candidat de gauche battu au second tour, Ivan Cepeda, comme le véritable vainqueur du scrutin. En réponse, le président élu a ordonné la suspension sans délai de toutes les réunions de transition avec l'administration sortante. Pour Isaac Morales, politologue et coordinateur de la Fondation Pares, le président Gustavo Petro complique volontairement l'arrivée au pouvoir de l'extrême droite.
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23: C'était vos informations et on continue nos programmes avec Benoît Mutel et Didier Lourdoux dans l'émission La Route des Taureaux.
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24: Bonjour à toutes et à tous. Nous sommes sur Radio Alliance Plus dans l'émission La Route des Taureaux avec Benoît.
25: Bonjour Didier.
24: Bonjour Benoît. Et puis aujourd'hui nous recevons Georges Labonne. Georges, bonjour.
26: Bonjour Didier, bonjour Benoît.
24: Bonjour.
26: Merci de me recevoir.
24: Georges, on s'est déjà vu il n'y a pas longtemps dans une autre émission, là, par les associations, puisque Georges Labonne est le président territorial du Gard, hein, c'est ça, de la Croix-Rouge. Et nous s'étions rencontrés sur les aspects sociaux de la Croix-Rouge. Et aujourd'hui, bien évidemment, dans la Route des Taureaux, avec Benoît, nous allons parler des blessures, des secours, parce qu'effectivement, dans les corridas, il ne peut pas y avoir de taureaux sans secours, hein. C'est ça.
25: Et pas que, mais ça, M. Labonne va nous le confirmer, pas que dans les corridas.
24: Alors, Georges, on essaye de parler de la structure, déjà. Comment vous êtes organisé dans le secours, dans le département ? avant d'aborder les sujets plus spécifiques sur les blessures occasionnées dans différentes manifestations taurines.
0: Alors, exact. La Croix-Rouge, dans le Gard, comme dans tous les départements, on a ce qu'on appelle des unités locales. Dans le Gard, j'ai 13 unités locales avec des équipes de secouristes, hein, et chaque unité locale a un secteur. Donc, elle agit dans son secteur quand il y a des postes de secours, et tout ça est chapeauté par une direction territoriale de l'urgence et du secourisme avec un directeur et puis une équipe.
24: C'est très hiérarchisé.
0: C'est militaire.
24: Ouais, voilà. Parce que vous dépendez du préfet, c'est ça ?
0: On dépend
24: du préfet. Vous êtes soumis à des réquisitions, non ?
0: Voilà, on est soumis déjà à des règles qui nous viennent du ministère de l'Intérieur, puisque tous les référentiels secouristes sont rédigés par le ministère de l'Intérieur en coopération avec le ministère de la Santé, et donc on doit les respecter. Et c'est le préfet qui a autorité dans chaque département pour venir nous contrôler si on respecte les règles de ces référentiels.
24: Et vous-même, en tant que président de la Croix-Rouge, vous avez une procédure à suivre pour être à ce poste où l'État a un droit de regard ou...
0: L'État a un droit de regard en secourisme, l'État a un droit de regard, hein, c'est ce que je viens de dire. Le préfet a autorité pour venir nous contrôler sur les postes de secours. Moi-même, à l'époque, j'ai eu des contrôles de la préfecture, voir si on a le nombre d'intervenants secouristes suffisant, voir si on a le matériel adéquate, etc., etc. Donc c'est un contrôle pur et simple.
24: Alors avant d'aborder les problèmes spécifiques de blessures et de secours, parlons de chiffres. Ça représente quoi les secours dans ces périodes-là
0: Alors la Croix-Rouge française dans le Gard, nous faisons un peu moins de 1000 postes de secours par an. Je crois qu'en 2023,
24: ouais, c'est quand même important.
0: Les derniers chiffres, c'est 900, on a fait 980 postes de secours. Surtout sur l'ensemble du département, hein. Ça va de postes de secours de petite envergure, c'est une abrivade, hein, où on a une équipe de quatre, par exemple la Feria, qui est un poste de grande envergure, et justement on a fait les chiffres hier avec la mairie. Il va me falloir pour la prochaine Feria de Pentecôte 500 secouristes.
24: Et pour la Feria, ça représente une unité dans les 1000 que vous indiquez ? Non.
0: Alors, pour les dispositifs de grande envergure, c'est géré directement par la direction départementale, parce qu'une unité locale, 500 secouristes, elle peut pas les mettre sur le... Ouais. Donc on est obligé de faire appel à l'ensemble du département, voire même des renforts extra-départementaux qui viennent nous aider.
24: Alors sur ces 500 secouristes qui sont mobilisés pendant la Feria, ça représente quelle proportion par rapport à l'ensemble des secouristes dont vous disposez en permanence ?
0: Dans le Gard, en permanence, j'ai à peu près 230 secouristes.
24: Donc, ah oui, seulement,
0: c'est pour ça que je vous disais qu'on faisait appel à des renforts extra-départementaux.
24: Ah, des bénévolats ponctuels alors ?
0: Non, ce sont des bénévoles secouristes de la Croix-Rouge qui viennent de d'autres départements. Ils posent des vacances parce que les férias les intéressent, tout ça. Et ils viennent. Comme mes secouristes vont en renfort dans d'autres départements quand il y a des grandes, par exemple les fêtes de Bayonne ou de Biarritz.
24: Oui, bien sûr.
0: On envoie des renforts.
24: Ah oui, donc vous avez les gars du Sud-Ouest qui arrivent. Voilà, avec la fanfare, non ?
0: Comment ?
24: Parce qu'ils sont spécialistes aussi des bandes d'asses. Hein.
0: Ouais, ici, on a les peignacs, donc c'est bon.
24: Bon. Et au niveau des 1000 postes de secours sur le département, Nîmes représente une grande proportion, j'imagine ?
0: Alors, Nîmes représente une grande proportion parce que toutes les festivités que l'on a sur Nîmes, enfin, une grosse partie des festivités que l'on a sur Nîmes, c'est un marché public que nous avons avec la mairie de Nîmes. Hein, pour les deux férias, les concerts aux arènes, le Tour de France, puisqu'on va avoir en plus le Tour de France, oui. il y a les Jeudis de Nîmes, il y a un réalisateur dans la ville, tout ça c'est géré par la ville, et donc ça fait partie du marché public que nous avons avec l'Amérique.
24: Alors petite question un peu d'actualité, puisqu'il y a les Jeux Olympiques cette année, vous êtes mobilisé, vous devez envoyer des troupes à Paris.
0: Alors, ça va être un cas particulier, parce que dans le Gard, nous n'avons pas d'épreuves spécifiques Jeux Olympiques, mais je vais avoir mon activité normale. Donc je vais d'abord assurer mon activité normale, et puis, ma foi, si je peux, j'en
24: Non, mais vous avez envoyé des troupes à vous, là-haut, à Paris, ou pas ?
0: Il y en a certainement qui vont monter, oui.
24: D'accord.
0: Oui,
24: donc effectif réduit.
0: Oui, oui. Je vais vous donner un exemple, hein, que l'on m'a donné. Les marathons de Paris, c'est la Croix-Rouge qui va les faire. Ah, c'est à peu près, je crois, 600 secouristes par jour. Donc, il va falloir aller aider nos camarades parisiens.
24: Bon, on va revenir maintenant à ce qui nous intéresse nos auditeurs, et c'est le sujet du jour, Benoît. Je te laisse la parole.
3: Alors, oui, donc on disait tout à l'heure,
25: Une manifestation taurine sans taureau, c'est pas possible. Une manifestation taurine sans secouriste, c'est pas possible
0: plus. C'est pas possible non plus. Si vous voulez, quel que soit le poste de secours, enfin, l'organisation, la fête qu'un organisateur organise, il a toujours une présentation du dossier à la préfecture, et in fine, c'est la préfecture qui valide. Si un organisateur devait, Simon Casas, pour donner son exemple,
24: oui, hein,
0: voilà,
24: c'est d'actualité.
0: S'il présente, c'est d'actualité en plus, hein, s'il présente une corrida, un dossier pour une corrida aux arènes et qu'il n'y a pas de secours, la préfecture mettra un veto, ça c'est clair.
24: Mm-hmm.
0: D'accord. Donc, voilà, donc obligatoirement, il y a du secours à personne.
25: Et dans la présentation que fait l'organisateur, que ce soit une corrida, une course camarguaise ou une fête votive, le dispositif est clairement détaillé ou c'est simplement présence de secours ?
0: Non, c'est détaillé. Il y a toute une étude qui est faite avant. En fait, le nombre d'intervenants secouristes et le matériel que l'on met également est fonction de ce que l'organisateur nous déclare. S'il nous dit j'espère avoir 10 000 personnes, on va mettre 10 secouristes. Et si je veux avoir 1000 personnes, on va en mettre 4. Hein. Par exemple, pour la Feria, ils estiment, je crois, pour un samedi soir à 80 000 personnes, on va mettre 56 à 60 secouristes.
24: Il y a des ratios.
0: Et c'est les ratios. Ça s'appelle un RIS d'ailleurs, un ratio intervenant secouriste.
24: Ah oui, d'accord.
0: Alors c'est une magnifique formule que quelqu'un a pensé à Paris,
24: oui,
0: qui nous donne ce ratio intervenant secouriste en fonction de tout ce que nous déclare l'organisateur.
25: D'accord. Vous êtes les seuls à intervenir sur ces manifestations taurines ?
0: Non.
25: C'est forcément la Croix-Rouge ?
0: Il y a
25: une liberté de choix de la part de l'organisateur ?
0: Il y a une liberté de choix de la part de l'organisateur. Hein. On est deux grosses organisations, associations agréées de sécurité civile, à fonctionner sur le Gard. Donc après, c'est l'organisateur qui choisit en fonction des devis qu'on présente, donc, et puis des dossiers qu'on présente. Voilà.
25: D'accord.
0: Je vais vous donner un exemple. Pour les férias, par exemple, la Croix-Rouge est la seule à pouvoir mettre 500 secouristes sur le terrain.
24: Oui. Bien sûr. Et la logistique pour.
0: On a la logistique pour.
25: Et est-ce que vous avez votre mot à dire, ou est-ce que vous avez une possibilité de faire des préconisations quand on vous dit, voilà, je prévois une manifestation qui va recueillir tant de personnes, et donc j'aurai besoin de ça, ça et ça, ou est-ce que vous pouvez dire, il nous semble qu'il faudrait ou...
0: Si j'ose dire, les experts, c'est nous.
25: Oui.
0: Voilà, donc à partir de là, on discute. Après, il y a un volet politique qu'on ne maîtrise pas. Hein. Il suffit que le maire d'une ville dise « Non, moi, je veux ça parce que je veux montrer à ma population. Bon, » on l'écoute. Voilà.
25: Alors, si on aborde un poste de secours, il est composé de personnes,
0: mm-hmm,
25: donc qui sont... Il y a forcément un ou plusieurs médecins.
0: Alors, en général, alors, les corridas, par exemple, pour les toreros, il y a obligatoirement un chirurgien et puis des médecins et infirmiers. Quoi. Donc voilà, ça c'est pour un torero, c'est les primo-intervenants. Quoi. Nous, pour les corridas, si le médecin décide de l'évacuer, on est là pour ça. Autrement, d'accord, l'équipe de secours qu'il y a dans les arènes, de toute façon il y a un cahier des charges pour les arènes, hein, c'est 18 intervenants secouristes, hein, ça on le sait, on est plus là pour le public.
24: C'est ça.
0: Vous voyez que le public dans les gradins aux arènes, il fait chaud. Donc ce sont des malaises. Il y a des personnes qui
24: l'alcool sont... aussi aidant.
0: Oh, pour les corridas, il n'y a pas trop d'alcool.
24: Pas trop d'alcool, ouais.
0: Je reconnais, l'alcool, on le retrouve un petit peu dans les concerts. Hein. Mais il y a un phénomène aussi, c'est que des gens qui ne connaissent pas les arènes et qui ont des places tout à fait en haut, sont pris de vertige. Quoi.
24: Ah oui.
0: Et donc là, après, il faut les descendre. Donc, bon, voilà.
24: Mais vous n'intervenez pas sur les blessures des taureaux, on est bien d'accord.
0: Des taureaux ?
24: Des toreros, pardon.
0: Ah non, des toreros.
24: Excusez-moi, oui.
0: Non. Ce sont les médecins, là. Il y a des médecins pour ça.
24: Nous, on est là. En aucun cas sur les arènes, sur la piste.
0: Non, on ne rentre pas sur la piste. Les primo-intervenants, ce sont les médecins à côté. Nous, on est là derrière pour évacuer si le médecin décide d'une évacuation.
25: Mais est-ce que cette non-intervention sur la piste, c'est spécifique à la corrida ou c'est de manière générale sur toutes les manifestations taurines. Est-ce que vous intervenez sur la piste dans une course camarguaise ? Est-ce que vous intervenez sur la voie publique dans une abrivade ?
0: Sur les courses camarguaises, c'est un peu particulier. Ça m'est arrivé, moi, d'intervenir sur la piste pour brancarder, pour le sortir et l'amener à l'infirmerie. Ça, oui, il faut être quatre. Maintenant, sur une course camarguaise, il y a un médecin, c'est tout. Quoi. Donc, voilà, hein, c'est pas un chirurgien, rien du tout. Hein, donc,
25: quelle que soit la taille de l'arène, parce que.
0: Ouais, quelle que soit la taille.
25: En corrida, on sait qu'on a affaire à de grosses arènes. Mmh. En course camarguaise, on en a aussi dans des villages, sur des arènes qui sont quand même beaucoup plus petites.
0: Il y a toujours un médecin. Dès qu'il y a des taureaux, il y a un médecin, de toute façon. Même pour les abrivades, on a toujours un médecin avec nous. Hein. Mmh. Je ne fais pas partie de la Croix-Rouge. Hein. Mmh. Il y a des associations de médecins qui sont des diacias. Même la Croix-Rouge, elle a une entité qui s'appelle Santé Secours et qui propose une médicalisation de postes de secours.
3: Ah, d'accord. Ouais. Mmh. Mmh.
0: Comme à la Feria, par exemple, on est dans les postes de secours, on a forcément le SAMU avec nous. On a un interne avec un infirmier urgentiste et on a un médecin senior qui tourne donc entre les trois postes de secours.
25: Prenons le parce que je pense qu'en nombre, c'est le plus important, les fêtes votives. Mmh. Vous avez une équipe sur place. Si vous êtes amené à intervenir sur un blessé, qu'il soit spectateur ou participant, et qu'on doit l'évacuer, pendant ce temps-là, il n'y a plus personne.
0: Alors, je vais vous donner l'exemple des arènes. Les arènes, on a forcément une ambulance, mais on a une équipe d'évacuation qui est dédiée exclusivement à ça. Voilà. Après, dans les fêtes votives, bien souvent, on a aussi une ambulance, ça c'est sûr. Mais on évacue qu'en fin de fête votive, qu'en fin de journée. On n'évacue pas dans la journée. S'il faut évacuer dans la journée sur ordre du SAMU, c'est les pompiers qui viennent évacuer. Donc, pompiers ou ambulanciers privés, ça c'est le SAMU.
3: Oui, il y a toujours une permanence de secouristes sur place.
0: Il y a toujours une permanence de secouristes. De toute façon, sur les fêtes votives, on a, suivant le calibrage de la fête, on a une équipe à l'infirmerie, plus une équipe après... que j'appellerais voltigeurs, et qui vont se déplacer un petit peu à la demande pour aller récupérer les gens. C'est ce qui se passe à la Feria d'ailleurs.
3: Hein. Oui, dans le public des arènes.
0: Voilà, dans le public des arènes, on a une équipe en bas de 4 personnes qui est à l'infirmerie, plus après des gens qui sont des bénévoles qui sont positionnés aux portes, hein, et puis même à l'entrée, des fois avant de rentrer, quand les gens attendent sur le parvis, qui fait très chaud, les malaises, ça y va.
25: Ou dans les arènes, quand il fait bien chaud et qu'on est bien exposé au soleil, si on n'a pas pensé à se couvrir ou... c'est vrai que parfois 2h30 en plein soleil, ça peut être dur.
0: Vous savez, des fois, je descends moi à 7h30, 8h, quand je passe, il y a déjà des gens qui sont en train d'attendre, hein, donc pour être dans les premiers, pour pouvoir courir, pour être au pied de la scène. Donc ils passent toute la journée là.
25: Oui, tout à fait. Alors, venons-en maintenant au type de blessure auquel vous pouvez avoir affaire, que ce soit en corrida, en course camarguaise ou en fête votive. Je suppose que les blessures sont... Alors, on parle d'abord des acteurs, que ce soit les toreros, les raseteurs ou les attrapeurs.
0: Ouais. Alors, chez les toreros, je pense que les blessures sont peut-être beaucoup plus graves chez les toreros, parce que quand on regarde une course camarguaise ou une corrida... par définition, le torero, il essaye de ne pas bouger et puis de l'esquiver au dernier moment. Donc c'est vrai que là, quand il prend un coup de corne, ça peut faire mal. Sur un coup de corne, une plaie visible de 1 cm, c'est 13 cm de dégâts à l'intérieur du corps. Donc ça peut être important, surtout si ça touche une artère où il perd son sang. Donc voilà, c'est pour ça que dans les corridas, on a systématiquement un chirurgien qui est avec nous dans la deuxième partie de l'infirmerie. Après, les courses camarguaises, ça arrive parfois qu'il y ait des coups de corde, mais bon, le raseteur est beaucoup plus mobile. Il court, donc voilà. Ils se font attraper des fois, mais bien souvent, ce sont des petites blessures. Ça arrive d'avoir des blessures importantes. Hein,
25: puisqu'on a malheureusement des morts dans les raseteurs.
0: Après, dans les abrivades, bien souvent, ils se font prendre, ils se font lever, ils retombent. Bon, c'est des traumatismes qui sont parfois importants. Moi, j'en ai fait un il y a quelques années. Il avait un traumatisme crânien assez sévère. Donc, il avait fallu l'évacuer. C'est arrivé en fin d'abrivade. On l'a évacué de suite sur Carimo. Donc, voilà.
25: Oui, parce que outre le coup de corne, bon là qui va occasionner une plaie, ouais, puisque la corne rentre dans le corps, il y a aussi le choc avec.
0: Ah ben il y a le choc
25: ne,
0: aussi.
25: Ne serait-ce que le choc avec la tête du taureau.
0: Bien sûr.
25: Bon, c'est gros, ça va vite, ça fait mal.
0: Bah, pour la petite histoire, je crois que c'était à Aigues-Mortes, hein, il y a quelques années de ça, c'était la fille d'une manate. Le taureau avait pris le cheval, la fille était retombée, elle était retombée sur le bord du trottoir, hein, donc elle était décédée. Et c'était de suite.
24: Hein, donc, le coup du lapin.
0: Le coup du lapin.
25: Oui, oui. Parce que oui, les abrivades, je reviens sur ça, parce que c'est, bon, la saison va commencer bientôt, des fêtes votives. Il y en a tout au long de l'année.
0: Ouais.
25: Alors, les abrivades qui ont lieu en ce moment, on a affaire à un public qui est un peu plus connaisseur, puisque ce sont des gens du coin. Quand arrive l'été, on a des touristes.
0: C'est le problème.
25: Qui n'ont jamais vu, qui se disent que c'est super joli, voilà, c'est beau, voilà, et puis qui se mettent devant pour prendre des photos.
0: Alors, non, mais c'est ça. Moi, j'ai même vu des papas avec le bébé dans le bras au milieu, en train de prendre une photo du. On le rappelle à l'ordre, mais. Ils n'ont pas conscience.
24: C'est la prévention, là.
0: Oui, c'est la prévention. C'est la prévention. Pourtant, les municipalités en font de la prévention, ça, c'est sûr. Hein. Mais bon, il y a toujours des gens qui sont qui connaissent pas et voilà.
25: Parce que le danger là, il est effectivement dû à la méconnaissance et puis quelque chose qui paraît bon, on voit des chevaux passer, des taureaux passer. Point final, c'est pas dangereux, mais si.
0: Et puis un taureau, en fait, il fait ce qu'il veut, même s'il a des gardiens à côté qui essayent de le maintenir. De temps en temps, le taureau, il peut avoir envie d'aller voir un peu ce qui se passe sur les côtés. Hein, donc, voilà.
25: Oui. Ouais. Donc, dans les courses camarguaises aussi, il y a les rasetteurs qui peuvent se blesser eux-mêmes, puisqu'ils sont mobiles.
0: Ouais.
25: Le gars qui court, qui glisse, je pense que ce sont des blessures que vous pouvez aussi rencontrer.
0: Ah ben, on rencontre, alors, déjà. Partout où il y a des taureaux, tant qu'il y a des taureaux, un bénévole secouriste ne rentre pas dans l'arène. Hein, ça, c'est clair. Hein. Alors, effectivement, les rasetteurs peuvent se blesser quand ils sautent. Quoi.
25: Oui.
0: Auquel cas, dans le pourtour, on peut y aller, on peut le sortir et le ramener à l'infirmerie. Après, on le traite à l'infirmerie. Quoi. Donc,
25: D'ailleurs, alors là, c'est une question. Moi, j'ai toujours été surpris par ça. Quand on, dans une corrida, on voit un torero se faire bousculer par un taureau. Que les gens de sa quadrille viennent le chercher, ils l'emmènent comme ça à l'infirmerie et le transportent, parfois un peu n'importe comment. Mais on est loin des mesures de sécurité qu'on voit dans un accident de la circulation où, avant de déplacer une victime, on s'assure qu'on lui met une minerve.
0: Déjà, nous, on ne peut pas rentrer, les médecins ne rentrent pas non plus parce qu'il y a toujours le taureau. Hein, donc, taureau, il a beau être encadré par l'équipe Péone, du torero, il est là quand même.
25: Il est là, oui.
0: Le danger est présent. Quoi, donc, Non, mais c'est une règle, de toute façon, tant qu'il y a même en abrivade. Hein, on fait rentrer les taureaux avant de pouvoir intervenir, hein, ou alors on a une sécurité avec les gardiens qui se met pour essayer de nous isoler. Quoi. Donc, voilà.
25: Oui, parce que c'est pas la peine d'exposer le secouriste.
24: La règle d'or, tu as abordé le problème des blessures, la nature et tout. Et tout à l'heure, vous, Georges, vous avez abordé le problème de l'évacuation. Mais vous soignez ou pas?
0: Parce que ça nous arrive. Hein. Non. Si vous voulez,
24: parce qu'on parle des blessures, quand on parle d'évacuation, mais qu'est-ce qu'on fait quand il y a
0: quand on a quelqu'un à l'infirmerie, effectivement, on prend, comme vous dites, il est évanoui, on prend les constantes là, et puis on a un lien direct avec le SAMU. Quand on fait un poste de secours, la première des choses que fait le chef d'intervention, c'est de prévenir le SAMU que la Croix-Rouge, elle ouvre un poste de secours à tel endroit, de telle heure à telle heure. Quoi. Donc, voilà. Et après, quand on les appelle, la fiche est ouverte au SAMU 30, chez les ARM, là-bas en haut.
24: Donc, ils savent où vous trouvez.
0: Oui, ils savent où nous trouver, voilà. Et ils nous suivent, en plus. Hein, donc, voilà. Et ils savent quand se termine...
24: Parce que j'imagine qu'il y a des blessures. Vous êtes secouriste, vous n'êtes pas médecin.
0: On n'est pas médecin.
24: Voilà. Ah. Donc, comment vous intervenez sur une blessure? Il y a un protocole aussi.
0: C'est en
24: liaison avec un médecin.
0: Mais de toute façon, on est formé déjà. Hein, comme je disais tout à l'heure, par le référentiel secouriste, on sait les gestes que l'on a à faire, on les connaît. Depuis quelque temps, on est habilité à télétransmettre les électrocardiogrammes.
25: Ah oui,
0: ça
25: d'accord.
0: nous est arrivé d'avoir des gens qui ont des douleurs thoraciques. Mm-hmm. Le médecin régulateur nous donne l'ordre de faire un électrocardiogramme. D'accord. On le télétransmet et il juge si c'est important ou pas. Si c'est important, on évacue. On gagne 2 heures plutôt que de d'accord. faire descendre un SMUR avec un médecin spécialisé. Hop, ils ont le graphe, 3 minutes après, ils ont le graphe.
24: D'accord, donc si je comprends bien, les petites blessures, vous les soignez directement.
0: Les petites blessures, on les soigne directement. Voilà.
24: Mais quand vous pensez qu'il y a un cas grave, à ce moment-là, c'est une liaison et vous agissez
0: sous
24: les ordres d'un médecin.
0: On a la liaison avec le régulateur du SAMU qui d'accord. nous passe le médecin régulateur et c'est lui qui juge après, qui nous dit vous l'évacuez, vous ne l'évacuez pas. Quoi.
25: D'accord. Mais là, vous avez une ligne directe.
0: On a une ligne directe puis, avec le SAMU.
25: Et puis, ouais. et puis c'est le médecin qui est sur place qui déjà fait un prédiagnostic.
0: Alors déjà, le médecin nous aide à faire un prédiagnostic. Oui. Nous, on est là pour prendre de toutes les constantes, là. Et après, c'est le médecin qui juge si on doit évacuer ou pas.
25: D'accord.
24: Bon, Benoît, je te propose que, comme on est arrivé à peu près à mi-parcours,
25: oui.
24: qu'on de présenter
25: un petit peu de musique, hein, puisqu'on est une émission de radio, donc on écoute un peu de musique. Et vous avez choisi un groupe qui s'appelle UK on the Rocks. Vous pouvez nous dire la raison de ça. Il y a une
0: UK on the Rocks, c'est un partenariat que la Croix-Rouge a passé avec ce groupe anglais. C'est pour diffuser, aider la diffusion du droit humanitaire à travers la France. Bon, voilà, c'est récent, hein, il n'y a pas eu encore de concert. L'objectif visé, c'est 2025 pour avoir des salles de concert pour que ce groupe puisse... pour tout vous dire, je suis en pourparler sur Nîmes pour essayer d'avoir une salle, donc bon, c'est pas encore fait, mais...
25: D'accord.
24: Alors, on connaît le nom du morceau ou c'est le libre cours de la technique
25: c'est la technique qui va nous choisir un morceau.
24: Bon, donc c'est lui qui va nous...
25: Donc l'impératif c'était UK on the Rocks, donc ensuite c'est Louis qui va nous choisir le morceau.
24: Et on vous retrouve après ce morceau.
25: Voilà.

0: Nous nous retrouvons après cette pause musicale, en espérant que ça vous a plu. Donc c'était Yuka on the Rock, et avec un partenariat avec la Croix-Rouge, oui, Georges.
1: Tout à fait.
0: Maintenant, si vous voulez, on va aborder les sujets de la prévention, mm-hmm. parce que c'est quand même important. S'il n'y avait pas de prévention, on réduirait peut-être les blessures, on les réduirait peut-être pas.
1: Alors, tout ce qui est manifestation taurine est régi par un référentiel qui est édité par la préfecture. Donc on doit se conformer à ça. Alors effectivement, quand on va dans les fêtes votives, déjà dans les arènes de Nîmes, si on prend les arènes de Nîmes, effectivement, personne ne peut rentrer dans les arènes en bas. On reste dans les gradins. Il n'y a vraiment aucune possibilité, y compris pour les médecins d'ailleurs. Ils peuvent voir, mais on ne peut pas rentrer.
0: Donc ça, oui, sur la piste, vous voulez
1: sur
0: dire.
1: Sur la piste, oui, je parle de
0: parce
1: piste.
0: Parce qu'il reste dans le bourlado,
1: voilà, il reste
0: partie qui
1: encercle. Et puis un taureau dans les corridas, je n'ai jamais vu, enfin, peut-être que ça existe, un taureau sauté dans le... sur le parcours, sur le périmètre. Hein.
2: Ça arrive. Ça existe peut-être dans les petites...
0: Oui, voilà.
2: Dans les petites arènes en Espagne. Où
0: à Nîmes, ils détruisent des planches, mais ça s'arrête
1: là. Oui, ça s'arrête là. Ça s'arrête là. Par contre, dans les abrivades, dans les courses camarguaises, pardon,
0: ah oui, ils sautent.
1: Là, ils sautent beaucoup
0: ils peuvent aller dans des gradins.
1: Plus facilement. Alors, la prévention, elle est faite déjà par les équipes qui sont dans les arènes, hein, quelles qu'elles soient. Quoi. Elles sont faites également par les municipalités. Dans les abrivades, je veux dire, la prévention est liée. Quoi. Après, quand vous avez 2000, 3000 personnes qui sont là pour regarder une abrivade, c'est compliqué de mettre quelqu'un derrière chaque personne qui vient regarder. En plus, il y a ces espèces de grilles où on peut passer au travers. Bon, et les gens passent, hein, donc ça pour prendre des photos... les jeunes pour courir après les taureaux, pour les attraper. Donc voilà, il y a forcément une prévention qui est faite. Même nous, on en fait, ça nous arrive d'en faire. Hein. Bon, après, est-ce qu'on est écouté
0: Alors ça, c'est la prévention, je dirais, contre les blessures animales.
1: Ouais.
0: La protection des gens vis-à-vis
1: c'est
0: des
1: la protection
0: taureaux.
1: Des gens, ouais.
0: Maintenant, il y a celle, la prévention, et je ne sais pas si vous y intervenez, dans les férias, carrément, quand il y a la fête, au niveau de l'alcool, au niveau de des blessures qui peuvent être occasionnées. Est-ce que vous avez une intervention directe dans le public?
1: Alors, là, c'est un peu plus compliqué pour nous. Hein. La feria, je vais vous donner l'exemple de la feria. Il y a déjà la mairie qui a des stands de prévention. Ça, il n'y a pas de souci. D'ailleurs, je constatais, et puis ça va être le cas encore cette année, ils ont deux stands de prévention aux deux extrémités hein, de la feria. Hein, mm-hmm. Banque de France,
0: oui.
1: et puis Square Antonin.
0: Square Antonin, oui.
1: Square Antonin. Ce qu'on a fait, nous, on l'a fait deux fois. On a une équipe de prévention, ce sont des renforts extra-départementaux qui viennent, ils sont au nombre de trois, qui vont au contact des jeunes pour leur expliquer les méfaits de l'alcool. De manière générale, ils sont bien reçus.
0: Mais pendant la feria?
1: Pendant la feria, oui.
0: Au cœur de la feria.
1: Oui, oui, ils ont... un créneau horaire pour aller devant ces personnes. Hein. Grosso modo, c'est de 21h, allez, on va dire minuit. Au-delà du minuit, c'est un peu plus compliqué de discuter avec, avec les gens. Ouais. Mais d'une manière générale, ils sont bien accueillis et le dialogue est ouvert. Hein, et bon, ils comprennent. Bon, après, c'est la fête. Hein, donc, voilà. Je pense qu'on va le refaire pour cette feria. Là, c'est en train de se discuter.
0: Alors, en quoi ça consiste? Vous leur demandez de moins boire, de boire
1: oui,
0: de l'eau?
1: Oui, on leur explique les méfaits de l'alcool et puis les méfaits
0: ils vous
1: aussi.
0: Écoutent
1: je pense qu'il y en a qui nous écoutent. Mais je constate quand même depuis quelques années qu'il y a, il y a beaucoup plus de personnes, jeunes et même un peu plus âgées, qui viennent nous voir pour avoir un éthylotest pour voir où ils en sont. Donc, c'est une prise de conscience. Hein. C'est surtout le cas...
0: Et ça, c'est une bonne chose.
1: Oui, oui, oui. Alors, il y a un préfet qui m'avait dit, mais vous êtes sûr qu'ils ne sont pas là pour faire un concours, des fois, de, un concours de couleurs oui,
0: oui, peut-être.
1: Donc, on pourrait le penser. Non, non, mais voilà. Il y a eu une époque, quand on faisait la feria au PSA Saint-Paul, on faisait 150 à 200 interventions dans la nuit. Maintenant, c'est ce qu'on fait en 2-3 jours. Alors, est-ce que ça veut dire que les gens boivent moins?
0: Pas
1: je ne sais pas. Mmh. Peut-être que... ce que j'ai pu constater aussi, c'est que dans les bandes de jeunes, de personnes qui... Il n'y a pas que les jeunes, hein, qui viennent à la feria, il y a toujours un Sam dans le dans l'équipe. Oui. Donc c'est une prise de conscience.
0: Une espèce de capitaine.
1: Et d'ailleurs, Et d'ailleurs, dans les réunions du matin après chaque nuit de feria, c'est une constatation qui est faite par la gendarmerie. Vous savez que la feria, on sort pas de la ville de Nîmes sans être contrôlé, hein, de toute façon.
0: Oui, hein. Voilà.
1: Et les gendarmes constatent qu'il y a moins de délits. Quoi.
0: Est-ce que vous avez une prévention justement là-dessus quand la fin de la feria ça se termine, les gens vont reprendre leur voiture.
1: La Croix-Rouge non.
0: Non.
1: D'accord. On peut distribuer des éthylotests quand il nous en reste, ça oui. Hein, mais c'est tout, ça s'arrête là.
0: Okay. Nous,
1: les personnes qui font un poste de secours à la feria commence à 18h et il se termine à grosso modo à 4-5h du matin.
0: C'est ça, oui.
1: Donc à partir de 3h déjà. Ça devient un peu compliqué pour tout le monde. C'est plus la police qui fait...
0: C'est ça, oui. Alors j'imagine aussi que vous avez un rôle, puisque vous êtes au cœur de la feria, de repérer des comportements bizarres de gens qui pourraient être porteurs d'armes ou non.
1: On a tous un œil dessus, oui.
0: Ça permet de...
1: Alors, si vous voulez, pendant la feria, nos bénévoles sont dans un poste de secours. Et ils ne se déplacent que sur ordre du SAMU ou si quelqu'un vient les voir pour chercher en disant tiens, là-bas, il y a quelqu'un qui est couché, qui n'est pas bien. Mm-hmm. Là, ils y vont. Quoi, hein. Et donc, nous, ils sont pistés. On a le poste de commandement, hein, d'ailleurs, vous avez dû le voir à côté de la Banque de France, un gros camion avec des antennes un peu partout. Quoi, et on piste nos gens sur un écran pour savoir où ils sont exactement. Quoi, donc, voilà. Donc, ce sont des équipes qui se déplace, hein, ils se déplacent à quatre pour aller récupérer quelqu'un qui se sent pas bien, pour le ramener à l'infirmerie, et cette personne est prise en charge après, dans un premier temps, par l'équipe de l'infirmerie, l'équipe Croix-Rouge, et si ça dépasse un certain niveau, on a le médecin qui vient nous suppléer.
0: Oui, donc la prévention, vous pensez qu'elle est bénéfique et que...
1: Je pense que la prévention... Je vais dire au niveau national, hein, elle est bénéfique parce que moi j'ai constaté qu'effectivement dans chaque équipe il y avait un SAM, donc d'une manière générale. Quoi.
0: Bon, sans rentrer dans les détails, vous pensez que ça c'est ce qui fait peut-être qu'il y a moins de cas d'alcoolémie ou de...
1: Je le pense.
0: On en sait rien, oui.
1: Un cas d'alcoolémie, il y en a peut-être, hein, mais comme ils ont un SAM pour les ramener chez eux, donc ça se voit beaucoup moins. Quoi.
0: Il y a une meilleure responsabilité des jeunes, peut-être.
1: Une meilleure responsabilité.
0: De désigner un capitaine de groupe.
1: Il y a eu une époque où on voyait les gens alignés sur nos brancards. Maintenant, quand on en a 3 ou 4 d'affilée, c'est
0: un critère, déjà. Alors, on peut penser que vous avez une action bénéfique. Ouais. Heureusement, c'est le but. Hein.
1: C'est compensé aussi par des produits illicites, des fois.
0: Oui, donc, c'est vrai.
1: Voilà, après...
0: Oui.
3: Oui, vous ne pouvez pas être sur tous les fronts. Vous parliez tout à l'heure de ce véhicule de quartier général, votre
1: poste de commandement mobile.
3: Il vous appartient à la Croix-Rouge du Gard ou c'est un équipement national qui se promène un petit peu sur les grosses manifestations?
1: Disons qu'il a été payé par la Croix-Rouge du Gard, mais il sert à tout le monde.
3: C'est de la solidarité.
1: Voilà. Là, il va partir à la feria d'Arles, on va le prêter en Arles.
0: Ah oui,
1: L'année dernière, il était monté au Mont Ventoux, parce que je crois que le Tour de France arrive au Mont Ventoux. Donc, bon, voilà.
0: Ah oui, va être utilisé pendant le Tour de France, j'imagine.
1: Il va être utilisé pendant le Tour de France également.
0: Il passe à Nîmes le 16 juillet, je crois.
1: Oui, c'est ça. Il sert un petit peu à tout le monde. Bon, c'est normal, le poste de commandement ne s'en sert pas tous les jours autant qu'il sert pour les autres.
3: Oui, vous le sortez dans les grosses manifestations.
0: Voilà, il est basé dans le Gard, à Nîmes.
1: Il est chez nous, là, dans le hangar.
0: Base de...
1: D'accord. L'ancien, on nous l'avait volé sur notre parking. Et donc là, c'est un...
0: Et qu'est-ce qu'on peut faire d'un poste de commandement? C'est visible, en plus.
1: Je ne ferai pas de commentaires, si vous le permettez.
3: Oui, alors, donc, le conseil que vous pouvez donner de toute façon à tout le monde, quelle que soit la manifestation tauromachique ou manifestation en général qu'on peut faire, c'est, mais surtout tauromachique, c'est éviter de venir alcoolisé devant un taureau, quoi, c'est ça?
1: Je pense que ça serait mieux, quoi, donc voilà, c'est... Le problème.
0: Mais pour en revenir, tu peux l'esquiver, hein, en faisant un pas de danse.
3: Oui.
1: Mais si vous permettez, je reviens un peu sur la feria, parce qu'on parle des secouristes, mais dans une feria, il n'y a pas que les secouristes. Hein. Vous avez toute la partie arrière de la feria, sans quoi les secouristes ne pourraient pas travailler.
0: C'est-à-dire
1: les gens qui sont, enfin les bénévoles qui sont chez moi à la pharmacie pour réapprovisionner les postes de secours. C'est toute la partie logistique derrière, parce qu'il faut nourrir tous ces gens-là. Il faut les transporter. Il faut assurer aussi la nuit, enfin, les locaux. Bon, voilà. Et ça représente grosso modo 20 à 25 personnes qui sont en base arrière dans nos locaux et voilà, qui se déplacent toute la nuit.
0: Sans compter, sont pas visibles.
1: Qui ne sont pas visibles. La partie logistique.
3: Alors, pour vous, l'organisation de vos équipes, prenons la feria de Nîmes, vous travaillez dessus depuis combien de temps en amont ?
1: Voilà, c'est depuis le mois de janvier déjà, pour la feria qui va de le 15 mai quand même.
3: La feria de Pentecôte. Il faut que vous définissiez le nombre de personnes dont vous avez besoin,
1: alors,
3: que vous matériel. Organisiez...
1: Là, cette année, c'était particulier parce que le marché public était en train de se reconduire, donc on a perdu un peu de temps. Mais déjà, on connaît la feria, on l'a fait depuis 12-15 ans maintenant, je crois. Mmh. Donc, ça ne change pas beaucoup, très peu de choses, c'est toujours la même chose. Donc, on a déjà l'ossature qu'on connaît. Après, ce qu'il faut chercher tôt, c'est de quoi où loger les 200 ou 300 ou 400 personnes que l'on a tous les jours. Quoi. Bon, là, a priori, maintenant, depuis deux ans, on a quelque chose, et ça a l'air de marcher. Quoi. Et puis, il faut penser à acheter la nourriture, la boisson, etc. etc. quoi. Vous savez, quand vous avez des secouristes qui vont en poste à 18h et qui sont là, on le sait, jusqu'à 5h, 6h du matin, il faut les nourrir. Voilà. Quoi.
3: Oui, et puis il faut s'occuper d'eux. Oui, ça me paraît indispensable.
1: Et on essaye de les nourrir, de les nourrir avec des plats chauds la nuit, parce que bon, même si on est au mois de mai-juin, il commence à faire chaud. Il faut quelque chose qui tienne au corps quand même, parce que parfois il court.
3: Oui, il y a forcément toute une intendance derrière qu'on ne voit pas.
0: Tout à fait. Mais alors, cette mobilisation le jour de la feria et pendant les quelques jours de la feria, ça dégarnit les troupes pour votre activité, je dirais, ailleurs.
1: Alors, ce qu'on fait depuis longtemps d'ailleurs, c'est qu'on demande aux unités locales, pendant cette période, de ne pas prendre de poste de secours. D'accord. À part une ou deux unités locales qui ont des postes traditionnels depuis des lustres, donc eux le font, les autres n'en prennent pas pour venir justement nous aider à la feria.
0: Donc tout est concentré sur la feria.
1: Tout est concentré sur la feria.
0: Ouais. Bon. Je crois qu'on a tout dit, Georges. Est-ce que vous avez quelque chose à rajouter qu'on aurait omis et qui serait important

0: de Croix-Rouge qui nous écouteraient et qui voudraient...
1: Mais de toute façon,
0: ils le savent.
1: On a des mails, on a de quoi... on a un système qui nous permet de communiquer avec l'ensemble de nos bénévoles, quoi. Comme notre président national a un système où il peut communiquer avec l'ensemble des bénévoles de la France, quoi. Donc les demandes sont parties. On a
2: oui, bien sûr. Oui. Voilà. De toute façon, il sera un peu tard pour penser à... est-ce qu'il y a systématiquement, là, c'est une question un peu stupide, est-ce qu'il y a systématiquement, sur chaque manifestation, une ou plusieurs interventions de votre part, ou est-ce qu'il arrive que vous fassiez un voyage à blanc
1: Ça arrive qu'on fasse un voyage à blanc.
2: Fort heureusement, mais...
1: Fort heureusement. Quand on fait un match de foot avec les crocos ou un match de rugby, ça arrive des fois de rien faire. Hein,
2: mais en manifestation taurine, il y a systématiquement...
1: Non. Moi, j'ai fait des courses camerguez où tout se passait bien. Ça se passait bien. Il ne faisait pas trop chaud, donc dans les tribunes, tout était bien. Et puis les réalisateurs ne se faisaient pas accrocher. Donc, non, mais ça arrive.
2: Ça montre quand même que tout ça reste une fête.
1: Ça reste une fête
2: et qu'il y a aussi...
3: Mais tant mieux, d'ailleurs.
2: Oui. Tant mieux, c'est le but. Hein, et qu'il y a aussi, dans tout ça, l'esprit festif prend un petit peu le dessus et il n'y a pas forcément de...
1: Ce que j'ai l'habitude de dire, moi, aux bénévoles, c'est que quand ils partent en pause de secours, en aéronautique, moi je viens de l'aéronautique, on essaie toujours d'avoir en tête le coup d'avant. Il faut anticiper.
2: Oui.
1: Il faut partir dans l'esprit... qui peut nous arriver un gros coup, quoi. Qui peut nous arriver un traumatisme crânien, une crise cardiaque. Voilà, il faut anticiper, quoi. Voilà. Et ça se fait pas toujours, ça. C'est dommage.
3: Petite question pour terminer. Le panel des bénévoles, c'est quoi? C'est des jeunes, des seniors, puisqu'on...
1: Chez les secouristes, c'est plutôt jeunes.
3: Oui.
1: Hein, on a des seniors, j'en fais partie.
3: Oui.
1: on a quelques seniors. Mais bon, c'est plutôt jeune.
3: Oui, parce qu'il faut tenir le coup jusqu'à 5h du matin.
1: Il faut tenir le coup. Alors, les seniors, on ne les voit pas trop la nuit. Au-delà de 11h, minuit, on ne les voit pas trop. Non, mais après, tout à l'heure, je parlais des arènes de Nîmes. Quand il faut brancarder une personne qui se trouve tout à fait haut pour la descendre...
3: Il faut être costaud. Hein.
1: Il faut être costaud.
3: Oui, c'est vrai.
1: Voilà, donc...
3: C'est pas évident.
1: Ouais,
3: surtout à l'amphi, là-haut.
1: Oui, c'est pas évident.
3: Hein. C'est là où il y a le soleil et les vertiges, c'est ça.
1: Non, les... Personne, la moyenne d'âge est beaucoup plus âgée et beaucoup plus élevée de côté social. Quoi.
3: Voilà. Et leur motivation, donc, ce sont des jeunes, j'imagine, qui travaillent ou ils sont étudiants, donc ils font ça en plus de leur... c'est une activité qui... Parce que c'est pas évident, en feria, d'arriver jusqu'à 5h du matin et d'aller bosser le lendemain.
1: Déjà, la feria de Pentecôte, c'est un long week-end.
3: Oui, c'est vrai.
1: C'est beaucoup plus facile qu'à la feria de Vendange où, justement, c'est pas un long week-end. Voilà.
3: Ce sont donc des gens qui sont dans la vie courante.
1: Ce sont des gens qui sont dans la vie courante. Il y en a qui travaillent, il y en a qui sont étudiants, il y en a qui sont lycéens. Donc
3: ils ont une motivation particulière.
1: Ce sont des gens qui viennent pour aider. Ils ont envie d'aider. Donc,
3: oui, mais il faut quand même une formation médicale.
1: La formation, si vous voulez, pour être secouriste, c'est une formation qui dure 4 week-ends. Ou alors on a la possibilité maintenant, depuis très peu de temps. En une semaine complète d'être qualifié secouriste. Après,
3: donc ils sont l'équivalent du BAFA, non, c'est ça, comment ça s'appelle?
1: Le BAFA, c'est pour les...
2: C'est les surveillants dans les surveillants.
3: Ils ont un brevet de secourisme,
1: au même titre que les pompiers. Quand
3: et ceux, voilà, qui, oui, c'est ça. Et ceux qui sont sur le terrain, ils ont ce brevet.
1: On a les mêmes qualifications que les pompiers. Quand. Voilà, les mêmes référentiels.
2: Ce sont des gens, enfin moi c'est un peu le sentiment que j'ai, qui viennent à la fête sans y participer.
1: Voilà.
2: C'est un peu comme les stadiers dans les stades de terrain qui sont là pendant tout le match, mais qui tournent le dos.
1: C'est la même ossature que chez les pompiers, PSE1, PSE2, bénévoles de base. Mm-hmm. Après, les pompiers, eux, ils ont chef d'agré, nous, on a chef d'intervention.
3: D'accord. Voilà. Oui, qui pilote deux ou trois...
1: Et puis après, vous avez chef de dispositif de petite envergure, moyenne envergure et grande envergure. Et in fine, tout à fait en haut, vous avez les CTNO, les conseillers nationaux techniques opérationnels. Ça, c'est là. La crème. Ils dépendent de Paris, de toute façon.
3: C'est l'élite.
2: Bien.
3: Écoutez,
2: on arrive au terme de cette émission. En vous remerciant beaucoup, Georges, d'être venu nous voir.
1: C'est moi qui vous remercie.

0: Parce que ben, nous qui avons plaisir à assister à des manifestations tauromachiques, on n'avait pas forcément tous conscience que sans la présence de la Croix-Rouge et des secouristes en manière générale, et ben, notre plaisir il serait réduit à néant. Donc merci.
1: Et ben, merci Georges, et puis surtout bonne feria à tous nos auditeurs, auditrices.
0: Merci
2: et,
0: à vous.
2: Et bonne saison, et bonne saison tauromachique.
1: Et sans blessure.
0: Voilà. Merci.
1: Merci à vous.

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1: Bonjour à toutes et à tous, Christina Silvero pour ce bulletin de NU Info, une édition spéciale consacrée à l'intelligence artificielle. L'IA évolue à un rythme sans précédent, soulevant autant d'espoir que de questions pour nos sociétés. Comment faire en sorte que cette technologie reste au service de l'humanité alors que ses capacités progressent plus vite que notre aptitude à les comprendre et à les encadrer ? Pour aider les États à relever ces défis, les Nations Unies ont mis sur pied un panel scientifique international indépendant chargé d'éclairer les prochaines étapes de la gouvernance mondiale de l'IA. Le groupe vient de présenter ses conclusions préliminaires à l'ONU, l'occasion pour nous de recevoir dans nos studios l'un de ses coprésidents, le chercheur québécois Joshua Bendio. Il a d'abord expliqué ce que c'est que l'intelligence artificielle et ce qui la distingue des autres technologies.
2: L'intelligence artificielle, c'est-à-dire des machines qui peuvent comprendre, agir, planifier, être autonomes, se développe de plus en plus rapidement et c'est différent des autres technologies dans le sens que ça va affecter tous les domaines du savoir, tous les domaines de l'innovation de la technologie parce que l'intelligence permet d'améliorer les processus, les idées, les implémentations dans tous les domaines. Donc, il faut le voir comme quelque chose d'horizontal. Une autre différence importante avec les autres technologies, c'est que ce qui nous distingue, nous, les êtres humains, de toutes les autres espèces animales sur cette planète, c'est notre intelligence. Et en ce moment, on est en train de fabriquer des machines de plus en plus intelligentes qui déjà nous dépassent sur certains points et qui vont probablement continuer et nous dépasser encore plus. Donc, c'est vraiment un changement historique fondamental dans la nature du monde et de notre évolution.
1: Votre rapport met en évidence plusieurs constats fondés sur les connaissances scientifiques actuelles. L'un d'eux concerne la fracture numérique liée à l'IA. De quoi s'agit-il et pouvez-vous nous donner un exemple concret?
2: Le développement de l'intelligence artificielle aujourd'hui est concentré dans un très petit nombre de pays. On le voit par exemple avec le pourcentage de puissance de calcul qui est déployé principalement dans une poignée de pays. Et c'est important parce que si un pays n'a pas sa propre puissance de calcul, elle va être dépendante du bon vouloir d'autres pays où ces systèmes-là sont développés. Et la culture et les spécificités, les préférences des citoyens dans ces pays qui sont plus en retard ne seront pas nécessairement pris en compte.
1: Vous évoquez également les conséquences de l'intelligence artificielle sur les droits humains. Qu'avez-vous constaté, et en particulier concernant les enfants?
2: Ce qui se passe en ce moment, c'est qu'on fabrique des systèmes d'intelligence artificielle à l'image de l'humain, donc qui se comportent comme des personnes, qui nous répondent comme si on parlait à des personnes et qui créent un dialogue. Et ce qu'on voit de plus en plus, c'est qu'ils créent un attachement émotionnel. Alors, ça a déjà des conséquences sur le développement des enfants et des personnes vulnérables qui vont peut-être être renforcées dans leur peur, dans leur dépression. C'est déjà quelque chose qui a causé de sérieux torts à des adolescents, par exemple, ou des personnes mentalement vulnérables. Et donc, il faut absolument mieux comprendre ces phénomènes pour qu'on développe des intelligences artificielles qui seront éthiques dans leur comportement pour éviter ces dérapages. Il faut éviter de se retrouver dans la situation qu'on a vécue avec les médias sociaux où l'incitatif des entreprises est d'augmenter l'engagement, mais on voit les conséquences que ça a eues au niveau politique, au niveau psychologique. Et aujourd'hui, ce qui arrive avec l'IA pourrait être bien, bien pire dans le sens qu'on ne parle pas seulement de l'engagement, mais d'un attachement émotionnel des personnes à des entités qui ne sont pas nécessairement alignées avec leurs besoins et leurs intérêts.
1: Enfin, votre coprésidente, Maria Ressa, a appelé à passer à l'action. Alors, selon vous, quelles sont les trois mesures les plus urgentes à prendre dès maintenant?
2: Le plus urgent, c'est une meilleure compréhension des transformations qui sont en train de s'opérer, une meilleure compréhension des directions dans lesquelles la technologie s'en va pour que les gouvernements puissent agir. Et ce qui est important de comprendre là-dedans, c'est que pour la plupart des gouvernements, ce ne sera pas possible de le faire sans une coordination internationale parce que les effets négatifs de l'intelligence artificielle et les effets positifs ont une portée globale.
1: Voilà, fin de cette édition spéciale du bulletin de ONU Info. Merci de votre fidélité. À bientôt.

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5: Bonjour à toutes et à tous. Mix, la radio étudiante et ses radios partenaires sont heureux de vous retrouver depuis le Festival OFF d'Avignon. Au troisième jour du festival, nous venons de voir Mon Côté Vertémer, un spectacle créé, écrit et joué et dirigé par Chloé Oliveres, que nous avons le plaisir de rencontrer. Est-ce que vous pouvez nous expliquer ce que ça fait déjà de faire salle comble au troisième jour du festival au Train Bleu, qui n'est pas juste un petit théâtre, c'est un grand théâtre ici bien connu à Avignon, dans ce spectacle dans lequel vous parlez de choses très personnelles, puisque vous parlez de votre mère, de votre grand-mère, de votre arrière-grand-mère et de votre relation assez trois femmes.
6: Oui, que ça soit plein déjà si vite, c'est génial. C'est un soulagement immense en fait, parce que déjà c'est moins d'anxiété. Moi, je suis très anxieuse, c'est ce que je raconte dans le spectacle. D'ailleurs, ça fait partie des thèmes. Et il y a comme une sorte de petite validation. Ok, les gens ont envie de voir ça. Ça donne envie aux gens. Ça donne un peu de force. Et c'est comme un encouragement. Mais il faut savoir que le Train Bleu, c'est très fréquenté. Ça a une très très très bonne réputation. Donc il y a beaucoup de spectacles du haut Train Bleu qui sont déjà complets ou presque complets.
5: C'est vrai. Et est-ce que vous pouvez nous expliquer un peu la genèse de ce spectacle qui est donc si personnel et qui est à la fois... ça ne s'arrête pas une minute. On ne s'ennuie pas une minute. À la fois, on a envie de rire, de pleurer, on est très touché. Et c'est vraiment un one-man show d'une énergie incroyable. Est-ce que vous pouvez nous en expliquer un peu la genèse?
6: Alors, la genèse, il y a deux choses. Premièrement... cette psychophobie dont j'ai honte de dire que je souffrais. Enfin, j'avais très peur de la folie, des fous, de tout ce qui avait à voir avec les troubles psy, etc. Jusqu'au jour où mon compagnon m'a dit « Mais Chloé, c'est pas normal en fait que ça te révulse à ce point-là. Faudrait quand même que tu grattes un petit peu cette question-là. Toi qui es féministe, enfantiste, antiraciste, woke, dans tous les sens du terme, tu peux pas être psychophobe, quoi. » Et donc, j'ai gratté un peu et en grattant vraiment trois secondes, je me suis rendu compte que mon arrière-grand-mère avait toujours fait figure d'épouvantail, puisque c'était une femme qui a été internée presque un tiers de sa vie dans différents établissements, dont Sainte-Anne, parce qu'elle était mélancolique et suicidaire, et que j'avais toujours entendu parler d'elle comme de l'arrière-grand-mère mélancolique. Et je me suis dit que peut-être ça avait à voir avec cette peur de la folie que j'avais. Et il y a eu donc ça. Et puis après, j'en ai discuté avec ma sœur, elle m'a dit « Mais tu sais, quand même, dans la lignée maternelle, il y a quelque chose, quoi, avec la folie, etc. Et puis et j'avais un rapport avec ma mère qui était un peu spécial. Ma mère, c'est quelqu'un de très singulier. Elle n'est pas diagnostiquée ni quoi au caisse, mais c'est quelqu'un qui est, voilà, on le voit dans le spectacle, hein, c'est quelqu'un de très particulier. Et moi, j'ai toujours trouvé bizarre, j'ai toujours eu honte et souffert de la trouver bizarre. Donc il y a eu comme souvent les spectacles, hein, c'est une conjonction de plusieurs choses. Et je me suis dit, alors il y a peut-être quelque chose à faire avec cette lignée maternelle. Est-ce que la folie se transmet de mère en fille? Est-ce que c'est matrilinéaire, la mélancolie, l'anxiété, comme la judéité? Enfin, voilà. Et je me suis dit, ça fait vraiment un sujet de seul en scène. Et pourquoi un seul en scène aussi? Parce que je trouve que de raconter la psychogénéalogie avec un seul en scène, c'est aussi de dire qu'est-ce que c'est que ces femmes qui sont en moi, qui m'habitent. Je suis habitée en fait par mes aïeuls. On est tous habités et tout habité par les gens qui nous précèdent. Et je trouve que le seul en scène, c'est l'endroit parfait pour réfléchir même formellement à comment ça peut s'incarner, ça.
5: Et est-ce que vous diriez que c'est une catharsis pour vous de faire un spectacle sur ce type de thématique? Parce qu'il y en a d'autres. Je sais qu'il y a un spectacle qui vient d'être donné à l'Opéra, là, à Avignon, dans le Hin. Vous parlez beaucoup du Hin de manière très plaisante et très drôle. Et pour certaines ou pour certains, justement, l'art ne doit pas être une catharsis. Pour vous, ça peut en être une?
6: Ce qui m'a fait du bien, c'est le processus de création. C'est toute l'enquête, c'est le fait d'interviewer ma mère, de passer du temps avec ma mère, parce que c'est elle qui était mon accès aux archives familiales, à aussi sa connaissance de sa propre mère, de sa propre grand-mère et tout ça. Donc, en fait, le temps que j'ai passé avec ma mère, ça a été ça a changé notre relation. Et ça, je le raconte aussi dans le spectacle, ça fait partie des fils inattendus du spectacle. Donc, ce spectacle, de façon un peu brechtienne, il m'a fait bouger. Enfin, c'est d'abord moi qui l'a fait bouger. Après, le jouet, maintenant, c'est vraiment un objet qui est extérieur à moi. Ce qui est agréable, c'est plutôt la jubilation du jeu, de jouer avec même des codes du théâtre, etc. C'est, y a le plaisir de jouer, ou le trac, ou l'anxiété de ne pas être à la hauteur et tout, à remplacer en fait le processus un peu effectivement un peu thérapeutique. C'est pas totalement une thérapie parce que j'ai quand même besoin d'aller voir ma psy deux fois par semaine, mais disons que elle était contente que je fasse ça.
5: Et donc vous avez dans le jeu, puisqu'on parlait de jeu, vous adoptez plusieurs voix en fonction des personnages que vous incarnez. Est-ce que dans le processus d'écriture il y a eu plusieurs voix aussi? Est-ce que vous avez œuvré d'une certaine façon pour écrire les différents rôles que vous incarnez tous?
6: Oui, en fait, on avait cette idée avec Papy, donc Papy qui est mon co-metteur en scène, co-troubadour, quoi. On conçoit les spectacles ensemble. Je fais beaucoup d'écriture au plateau, d'improvisation, etc. Là, j'ai improvisé avec le clown. J'ai improvisé, mais très vite, je me suis dit, en fait, ça m'intéresse moins de faire un seul en scène avec des personnages très incarnés physiquement ou très dessinés physiquement que de faire parler les voix qui sont en moi, en fait. Et je me souviens qu'au Sénégal, ils ont une expression, ils sont plusieurs là-dedans, pour parler des fous. Et quand on dit de quelqu'un, ils sont plusieurs à l'intérieur, bah, ça veut dire... Et en fait, je pense on est tous plusieurs à l'intérieur. Et là, je voulais montrer ça, donc ça passe beaucoup par les voix, ouais. Les voix qui parlent dans ma tête, et les voix qui parlent dans ma tête, parfois, c'est mon critique intérieur, parfois c'est ma mère, parfois c'est ma grand-mère, parfois c'est mon arrière-grand-mère. Donc je les dessine un peu physiquement, mais pas toujours. Des fois, c'est vraiment seulement des voix qui viennent interrompre ce que je suis en train de dire ou viennent mettre leur grain de sel. Bah, c'était vraiment avec Papy, on se demandait comment ça se jouait la psychogénéalogie, quoi.
5: Alors, c'est un spectacle qui se joue pour la première fois à Avignon, c'est ça? Et qui a été créé fin 2025,
6: ouais,
5: c'est ça? Donc, qui a été joué à Paris d'abord et qui va continuer en tournée ensuite. Mmh. Donc, pour l'instant, vous pouvez voir ce spectacle, Mon côté vert, tes mères, avec un sous-titre quand même très intéressant aussi, Les mères poules ne font pas des mouettes, donc de Chloé Oliveres. Vous pouvez le voir au Train Bleu tous les jours, père, à 14h20. Et nous vous encourageons à aller le voir parce que c'est un spectacle magnifique qui vous touchera forcément. Je vous remercie, Chloé, et à très bientôt sur les antennes de Mix et des radios partenaires.
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7: La Brève de Je lis pour vous. Nos drôles d'expressions, dans le livre d'Alain Ray, participation de Stéphane de Groot, le Robert. Mettre la pédale douce, agir en douceur. Voilà une étrange mécanique que cette pédale douce qui permet à celui qui l'actionne d'agir en douceur. Si, depuis les années 1930, pédale est un synonyme familier de homosexuel, par jeu de mots sur pédéraste, mettre la pédale douce n'est pas être légèrement gay. Le cyclisme, domaine d'excellence de la pédale, n'est pas non plus à l'origine de l'expression qui nous fait décidément pédaler dans la semoule, sinon dans la choucroute et dans le vide. Plutôt que de les prendre, ces pédales, rétro-pédalons donc pour remonter le temps. Bien avant l'invention de la bicyclette, la pédale était déjà un organe actionné par le pied, celle de l'orgue, puis d'autres instruments de musique, tels la harpe et le piano, sont mémorables. Or, le piano comporte un pédalier permettant de moduler le jeu. À droite, la pédale forte libère le son et prolonge la note. À l'opposé, l'actionnement de la pédale de gauche, ou pédale douce, diminue le volume sonore. Appelée aussi pédale sourde, petite pédale ou sourdine, elle amortit le son d'une note et le rend plus doux. Mettre la pédale douce, c'est appuyer dessus et dans le domaine des sentiments en atténuer l'expression, puis agir en douceur. Le vélo étant plus souvent pratiqué que le piano, on pourra continuer à penser que mettre la pédale douce, c'est ralentir en pédalant. Et l'on continuera de dire « mets la pédale douce pour ralenti ou vas-y mollo. En termes musicaux, mets la sourdine, doucement les basses, mets un bémol et ce sera le pied. Tu crois que toute cette histoire sera publiée dans la presse? Je ne pouvais pas lui répondre qu'on m'avait déjà ordonné de mettre la pédale douce. Au ministère, on préparait un scénario plus conforme à l'idée que les citoyens devaient se faire des garants de l'ordre public. Tiré de Didier Denink, Meurtre pour mémoire, 1984. À bientôt pour la prochaine brève de Je lis pour vous. 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
9: Bonjour à tous et à toutes. C'est Didier au micro de Radio Alliance Plus dans l'émission Parole aux associations. Et aujourd'hui, je reçois les fleuves d'eau vive et je reçois David.
10: Bonjour Didier.
9: Bonjour David, ça va? On s'est déjà vu déjà.
10: Oui, oui.
9: Et là aujourd'hui, eh ben, on est sur place, on est sur le terrain.
10: Voilà.
9: C'est ça? On est dans le camion douche qui est situé rue Gaston Blanc à Nîmes et qui accueille les gens de la rue, c'est ça?
10: C'est ça, exactement.
9: Et toi, tu as eu l'idée de faire un camion douche pour aider les gens à se maintenir, à avoir une bonne hygiène pour ceux qui n'ont pas les moyens d'aller, d'avoir des salles de bain, d'avoir, c'est ça?
10: C'est ça. Si tu veux, je te raconte.
9: Explique-nous, c'est le but.
10: Alors, c'est une idée qui nous est venue avec mes deux filles, il y a 5 ans. Alors, nous, on est croyants et on voulait mettre notre foi, on voulait la traduire en acte. Et on a pris une petite semaine de méditation pour réfléchir et pour prier. Et puis, au bout d'une semaine, on avait la solution.
9: C'était à partir de là que vous avez eu cette idée de faire un camion douche.
10: C'est ça.
9: D'accord.
10: Et on a décidé de mettre en place ça. On a mis une cagnotte en place, on a ouvert une association. Et puis tout s'est enchaîné. Vraiment, tout s'est passé. On aurait dit un puzzle qui s'assemblait. On a été reçus par la municipalité, par l'ensemble des églises évangéliques de Nîmes. On a reçu de l'argent. On a même été étonné des dons, du nombre de dons qui venaient. On a été reçu par la radio, par toi aussi, oui. Par les journaux, par les gazettes,
9: quand
10: etc.
9: Quand vous avez débuté, il y a combien de temps?
10: 5 ans.
9: Déjà?
10: Eh oui, 5 ans.
9: Alors, une petite parenthèse pour nos auditeurs, vous entendez un bruit de fond, c'est rien, c'est la pompe de la douche. Puisque je vous rappelle que nous sommes sur le terrain, on est dans le camion.
10: Voilà.
9: Alors David, raconte-nous un peu, après cette historique, bref historique, vous êtes mis en place où ça, dans Nîmes, dans différents points?
10: Alors on a demandé à la municipalité où est-ce qu'on pouvait se placer. Donc la mairie nous a aidés, nous a donné des emplacements, des arrêtés municipaux, de stationnement. On a voulu vraiment faire les choses en règle. Et puis on a commencé à agir petit à petit et très rapidement, les personnes se sont mises à venir. Et à chaque sortie, on fait entre 8 et 22 douches.
9: Ah, quand même. Et aujourd'hui, je crois que vous êtes 12, c'est ça?
10: On est 19.
9: 19. Alors, on verra tout à l'heure dans la deuxième partie de l'émission. On va se promener, on va faire un petit reportage dans le camion douche. C'est un peu étroit, mais enfin, tout est bien prévu pour chaque stade de l'opération.
10: Oui, oui, oui, ça a été aménagé. On a un vestiaire pour à peu près 150 personnes, quand il est plein. On a 620 litres d'eau, ce qui fait à peu près 28 douches.
9: Alors on verra ça tout à l'heure dans la technique. Maintenant parlons de l'emplacement. On est rue Gaston Roux, au Resto du Cœur. En fait, au, à l'établissement qui s'appelle les gens de la rue, c'est ça, et qui reçoit les sans domicile fixe, on peut dire.
10: Voilà.
9: Et vous positionnez quand et à quel moment?
10: Alors rue Gaston Blanc, c'est à côté des Restos du Cœur, et on s'y positionne ici les lundis et les jeudis matins, entre 9h et 11h15.
9: Toutes les semaines?
10: Toutes les semaines.
9: Vacances comprises?
10: Alors, quand c'est férié, quand les restos sont fermés, on le fait pas puisqu'il y a personne. Et le samedi, on est à l'église des Saint-Baudille, ou d'accord, l'église des Carmes, pour les Nîmois.
9: Oui, d'accord, l'église des Carmes, place des Carmes, la grande église sur la place, là, et vous avez de la place, là.
10: Oui.
9: Et là, pareil, vous avez à peu près entre 10 et 15, voire 20 douches.
10: Alors, le samedi, on a moins de monde. Ah, on va faire entre 3 et 8 douches maximum.
9: Ah oui.
10: Parce que le samedi, il y a un petit peu moins de monde. Mais il faut savoir qu'on est le seul endroit où un sans-abri peut se laver le week-end. Tout est fermé.
9: Ça, c'est important, oui, c'est vrai. Pépini met un peu désert le dimanche, souvent. Alors, comment vous avez choisi les emplacements avant d'avoir les autorisations, bien sûr? Vous êtes positionné comment? Parce qu'il n'y a pas que comment ça s'appelle? Il y a d'autres emplacements de gens de la rue, non? Il n'y a pas que les Restos du Cœur?
10: Non. Les emplacements, on les a choisis. Moi, j'ai fait le tour avec mon deux roues. Et j'ai fait une espèce de reportage photo de 10 emplacements possibles. Je les ai présentés à la mairie. Ouais. Alors, on a essayé quelques emplacements qui n'ont pas fonctionné. Par exemple, on était au carrefour de la rue Paul Painlevé. Ouais. Alors, ça fonctionnait pas bien.
9: Le carrefour Market, là-bas.
10: Voilà, ouais, c'est d'accord. Ça.
9: Et, là, ça. Oui, ça, oui.
10: Et donc, on a consulté quelqu'un à la mairie, hein, une élue, qui nous a suggéré de venir au Resto du Cœur. Et puis là, ça marche super.
9: Et en dehors de cet emplacement et de celui de Sainte-Bonille, il n'y en a que deux?
10: Oui, on en avait trois. Un troisième qui était sur le Sergent Trière, mais on l'a arrêté aussi. Ça fonctionnait pas bien.
9: Oui, puis là vous êtes bien placé, là on est sur l'avenue de la Liberté, c'est ça là?
10: C'est ça.
9: À l'angle de la rue Gaston Blanc, sur un terre-plein, un trottoir assez large, et vous avez de la place, et en direct avec une entrée sur le local des gens de la rue, du Resto du Cœur.
10: C'est ça, on collabore avec l'équipe, et puis on a autre chose aussi, parce qu'on a des serviettes qui sont à usage unique, et il faut bien qu'on les lave, et on a installé une machine dans les Restos du Cœur.
9: Ah oui, d'accord, oui. Tout ça, c'est prévu.
10: Ouais. Et oui, tout est un peu calculé. Et puis, je salue vraiment les Restos du Cœur. On fait une superbe équipe avec eux. Des fois, j'ai l'impression qu'on est une seule équipe. Et en réalité, c'est deux entités
9: différentes.
10: Mais ça marche super bien, même au niveau de l'entente.
9: Alors maintenant, parlons un peu des bénévoles. Vous êtes nombreux dans ton équipe?
10: On est 19 personnes en tout.
9: Ah, quand même?
10: Et oui. Et donc, c'est une équipe qui avait été assemblée. Parce que quand on a démarré cette œuvre avec mes deux filles, on a fait le tour des églises. Hein. Nous, moi, mon réseau, c'est les églises évangéliques. On a fait le tour et on a assemblé une équipe. Et on a vite été, au bout de 15 jours, 15 personnes à peu près. Et on a commencé. Et puis on fait le tour régulièrement des églises. Et, alors la majorité des bénévoles, ce sont des chrétiens. Alors, non pas qu'on refuse les non-chrétiens. On a eu plusieurs personnes qui n'étaient pas de la même foi que nous. On les a accueillis, on a œuvré avec nous. Là, en ce moment...
9: C'est très écuménique, on va dire.
10: Voilà. En ce moment, on a une personne qui vient, qui n'est pas de notre foi. Et toute bonne volonté, bienvenue.
9: Alors, tu m'as dit 19 bénévoles. Je pense que c'est énorme. Là. Il y en a combien, là, aujourd'hui? 3, non?
10: Aujourd'hui, on est 2.
9: Deux seulement? Alors oui. Que c'est quoi? C'est un roulement ou qu'est-ce qu'ils font d'autres? Ils se reposent?
10: Oui, c'est, alors le lundi, on est souvent un peu plus nombreux parce qu'il y a plus de monde le lundi. Là, il y a un ou deux bénévoles qui ont repris du travail. Mm-hmm. Parce qu'il faut comprendre que les bénévoles, c'est soit des retraités, soit des personnes qui ont une période un petit peu d'inactivité. Et donc, ils viennent nous rejoindre là, mais quand ils retrouvent du travail, ben, ils sont plus dispo.
9: Alors maintenant, parlons des moyens matériels. Hein. Le nerf de la guerre, c'est de l'argent dans une association. Ce camion, il est bien équipé, ça vaut des sous. Alors comment vous vous êtes organisé?
10: Alors, on a fait deux camions en tout. Ah, le premier, celui que toi tu as connu, c'est un camion qu'on avait acheté avec les moyens du bord et que j'avais fait moi-même avec les moyens du bord. Alors ça, tout ça, ça fonctionnait.
9: Quand mais on dit un camion, c'est une grosse fourgonnette.
10: Voilà, c'est ça. C'est un petit camion VL.
9: 37 tonnes.
10: Non. C'est un petit VL, un permis voiture.
9: Oui.
10: Ça fait le gabarit d'un camping-car à peu près. À peu près. Et donc ce premier camion-là, moi je l'avais fait tout seul. Alors j'ai reçu de l'aide. C'était du bricolage tout ça. Et celui dans lequel on est là, nous a été offert par la Fédération française du bâtiment.
9: D'accord, donc complètement gratuit.
10: Gratuit, 100%.
9: Ah, oui. Donc c'était un don en nature.
10: En fait. Alors en réalité, c'était l'école supérieure des jeunes du bâtiment qui préparait un master de commerce. Mmh. Et pour que le master soit validé, il fallait qu'il y ait un projet caritatif porté à son terme. Ah, et on a été élu le projet caritatif en question.
9: Ah, et c'est comme ça que vous avez bénéficié de ce matériel roulant.
10: Voilà. Et la question, où est
9: c'est
10: le premier
9: dans
10: camion
9: lequel on se trouve.
10: Oui.
9: Parce que je rappelle à nos auditeurs qu'à aujourd'hui, là, on est dans la cabine conducteur de ce camion. Et dans la deuxième partie de l'émission, on va se rendre à l'arrière du véhicule avec la douche et voir comment ça se passe. Hein. Et donc, le point financier pour continuer, vous avez des subventions ou. Vous avez des subventions, comment ça marche? Il y a des frais, j'imagine, non?
10: Voilà. Alors, juste un petit mot sur le premier camion,
9: oui, bien sûr.
10: Qui n'a pas disparu. Lui, il est à Montélimar.
9: Ah, d'accord.
10: On l'a cédé à des personnes qu'on connaît à Montélimar, qui font la même chose. Et puis, les personnes de Montélimar en ont parlé à Annecy, et il y en a un troisième. Ah, alors, je lance un appel.
9: Ça fait boule de neige, oui, vas-y.
10: Voilà, je lance un appel ce matin, vraiment, à la radio.
9: Oui.
10: C'est si quelqu'un veut faire ça. Dans sa ville, un camion de douche, il faut savoir que le premier, on l'a fait avec 6000 euros. Ce n'est pas des budgets énormes et c'est possible. Si jamais vous avez envie de faire ça, on peut vous accompagner. Moi, je peux vous aider au niveau technique, un petit peu avec les choses administratives aussi, parce que j'ai une toute petite habitude. Mais voilà, si
9: pour
10: vous avez envie.
9: Ça va devenir un réseau francisé, alors.
10: C'est ça. On va faire une franchise, c'est ça.
9: Et alors, donc, si je comprends bien, dans le camion où on le trouve, il est unique pour l'association. Sur Nîmes.
10: Oui.
9: C'est ça.
10: Oui.
9: D'accord, parce que l'autre a été cédé et il va faire peut-être boule de neige pour aller dans une autre région française.
10: C'est
9: d'accord.
10: Ça.
9: Et au niveau donc du bénévolat, on en a parlé. Maintenant, les bénéficiaires. Et puis, au niveau des bénéficiaires, déjà, des gens qui viennent, c'est ouvert à tous. Hein.
10: Oui, c'est ouvert à tous. C'est complètement inconditionnel.
9: Et
10: c'est gratuit, ouais, évidemment, c'est gratuit. Et on fournit des sous-vêtements, hein, chaussettes, caleçons, t-shirts. On donne des habits aussi, parce qu'on a un partenariat avec une friperie industrielle. Et je ne sais pas si on peut peut-être la nommer cette friperie. Alors c'est pour les remercier avant tout.
9: Bien sûr.
10: Ça s'appelle Filtex et c'est une friperie qui est à Bouillargues. Et c'est vraiment une entreprise remarquable qui est peu connue et qui offre vraiment du travail aux personnes qui sont en difficulté. Il y a à peu près 100 employés et c'est un vivier incroyable de réinsertion.
9: D'accord.
10: Et donc on a un partenariat avec cette structure qui nous donne des habits.
9: Alors, puisqu'on parle partenariat, il y a le partenariat financier. On va en venir. Il y a des mécènes, comment ça se passe? Vous avez des dons? Tu veux faire un appel à dons? Profite de l'antenne.
10: Alors, on n'a pas de subvention publique.
9: D'accord. Ah, même pas. La mairie de Nîmes
10: vous... Non, on n'a jamais reçu d'argent public. On a eu un partenariat avec une mutuelle. Mais sinon, c'est des dons ponctuels qui viennent. Et ce sont des personnes privées qui font des dons. Et alors évidemment, si vous êtes, si vous avez à cœur de vous aider, de nous aider, vous
9: bien
10: pouvez
9: sûr.
10: Le faire avec grand plaisir. Mais on n'est pas dans un énorme besoin.
9: Tu peux donner ton adresse mail ou je sais pas ou le numéro de téléphone pour que les gens
10: oui.
9: puissent te joindre.
10: Oui. Alors mon adresse mail c'est davmag30@gmail.com. Et mon téléphone, c'est le 06 61 58 87 82.
9: Ben voilà, il ne vous reste plus qu'à procéder à des dons. Ça aiderait les gens dans le besoin.
10: Voilà. On a une cagnotte en ligne aussi,
9: oui.
10: Que je t'enverrai,
9: ouais. Didier.
10: et comme ça, d'accord, si tu veux la transmettre.
9: On mettra sur le podcast, hein, c'est ouais. Ça. Ok. Bon, et maintenant, comme d'habitude, nous écoutons un morceau musical et tu as choisi Dieu de l'impossible, David. Alors pourquoi ?
10: Bah, tout simplement parce que c'est un Dieu de l'impossible. Alors là, peut-être que je vais m'exprimer de façon un peu plus personnelle. Mais moi, c'est un Dieu que j'ai rencontré en 2016, alors que j'étais au fond d'un trou. J'étais en dépression, j'étais devenu un grand alcoolique. Je buvais des quantités énormes d'alcool. Je fumais cigarette sur cigarette, j'avais plus aucun espoir dans la vie. Et puis le 8 mai 2016, pour la première fois de ma vie, j'ai prié. J'avais jamais prié avant ça. Et il s'est passé quelque chose. J'ai senti une vie qui est entrée en moi. Et je me suis remis à vivre à nouveau alors que je souhaitais que ma vie s'arrête.
9: Et aujourd'hui, profiter des autres.
10: Voilà. Et aujourd'hui, non seulement j'ai une force de vie en moi que je ne connaissais pas jusqu'à cette date, mais je la donne aux autres aussi. Je la fais déborder.
9: Eh bien, on écoute Dieu de l'impossible et on se retrouve après cette pause musicale.

0: Bon, après cette pause musicale, on reprend le cours de notre émission. Je vous rappelle que on est avec en compagnie de David et puis un deuxième David dont on va parler, qui est sur dans le camion douche les fleuves d'eau vive. Mais on n'a pas parlé tout à l'heure de ce que pourquoi tu avais choisi ce thème, les fleuves d'eau vive.
1: Les fleuves d'eau vive.
0: Voilà, en deux mots. Et puis ensuite, on est là vraiment au cœur du camion, puisqu'on est dans la partie douche.
2: Oui.
0: Et on va voir comment ça se procède.
1: Oui, alors des fleuves d'eau vive, c'est une petite partie d'un verset de la Bible. En fait, c'est une parole de Jésus. Et Jésus dit que celui qui croit en lui, des fleuves d'eau vive jailliront de son sein. Alors qu'est-ce que c'est que ces fleuves d'eau vive ? Ben, on peut l'assimiler à l'eau qu'on apporte, mais on l'assimile surtout à l'amour que le Christ a mis en nous, en fait, et il nous est demandé de le donner.
0: Cette Alors en tout cas, cette eau, elle sert pour justement ces gens qui ne peuvent pas se laver correctement. Alors, l'autre David qui est avec
2: oui,
0: lui, David,
2: bonjour.
0: Tu t'occupes quoi, de la douche ?
2: Alors, moi, je m'occupe de la partie technique, ouais. Donc j'accueille les personnes de la rue. On les accueille, on leur donne...
0: Alors, c'est toi qui fais fonctionner la douche ?
2: Oui, mais j'ai sorti le camion ce matin à 7h30, je sors le camion, j'arrive, on contrôle l'eau, le véhicule est prêt, on contrôle la bouteille de gaz, on arrive, on se met en place devant les Restos du Cœur, avec voilà. qui on travaille en collaboration. Et après, j'accueille les premiers SDF de la rue, sans abri, et on les accueille au maximum, avec de la joie et sourire.
0: Alors j'ai vu que l'eau, elle coule à flot continu, puisque vous êtes branché sur le local des Restos du Cœur, c'est ça ?
2: Non, ça c'est la partie vidange. Ça, c'est les eaux usées.
0: Donc, il y a quoi ? Il y a un réservoir ?
2: On a un réservoir de 1000 litres, là, en dessous.
0: Et ça suffit ?
2: 1000 litres, ça nous fait à peu près 16 douches.
0: Alors, chacun est conditionné, quoi. Contingenté.
2: Oui, voilà. On essaie d'optimiser la douche.
0: Lui, par exemple, là.
2: Yacine.
0: Tu t'appelles
2: Yacine.
0: Yacine, tu utilises beaucoup de douches, régulièrement ?
3: Ça dépend.
0: Ouais. Bon, et on te dit de la faire vite fait, c'est ça ? Parce que pour...
3: Non,
0: mais pour...
2: 10 minutes, on laisse entre 7 et 10 minutes. Non, parce qu'on comprend qu'ils sont dehors, ils ont froid.
0: Comment tu t'appelles ?
3: Guillaume.
0: Guillaume. Et Guillaume, tu viens régulièrement, là ?
3: Ouais, toutes les semaines, deux fois par semaine.
0: Heureusement qu'il y a ça, non ?
3: Ouais,
0: ça te permet, parce que tu vis dans la rue, c'est ça ?
3: Ouais, en fait, j'ai perdu mon travail, et du coup, j'ai perdu ma copine, et je me suis retrouvé là.
0: Oh, la copine t'a lâché.
3: Ouais, ça a créé des tensions, et voilà. Et du coup, sans ça, c'est dur de dormir dehors et de ne pas se laver.
0: Bien sûr. Bah ouais, c'est bien, et voilà, c'est pas loin de là où tu... Oui, c'est...
3: Ouais, c'est bien, parce qu'il y a un petit déjeuner juste à côté.
0: Ouais, c'est ça.
3: On a quelques vêtements en plus à côté. Ici, après, on prend une douche, ils nous donnent des vêtements pour se changer. C'est pratique, utile, et ça nous...
0: Et tu utilises ce camion douche tout régulièrement ?
3: Oui, deux fois par semaine.
0: Ah ouais, tu vas les deux fois où il est ici ?
3: Il vient ici, je suis là.
0: Ah bah c'est bien. Ouais, ça permet d'être mieux présentable, quoi.
3: Oui, hein? Surtout dans la vie de tous les jours, hein, quand on va dans des boutiques ou quoi que ce soit, si on rentre, qu'on pue, on regarde assez de travers. Là, c'est normal.
0: Ou alors, il faut aller dans les boutiques tout à l'heure, là, parce que tu seras lavé.
3: Ouais, c'est ça.
0: Bon, et ben, écoute, bonne continuation. Et puis, profite bien de ce service pour lequel les deux David sont vraiment sympas d'organiser ça. Hein.
3: Oui.
0: Alors, on va reparler technique.
2: Allez, technique, on y va.
0: Alors, comment on est installé, on va décrire pour nos auditeurs parce qu'ils ne peuvent pas nous voir.
2: Alors là, on rentre par l'entrée principale, nous avons deux bains, on fait un petit café. Si les Restos du Cœur sont fermés, on offre le café, une petite collation. Donc, on reste dans le premier sas. Le deuxième sas, on rentre, on a la partie douche,
0: ouais.
2: On met un chauffage à la bouteille à gaz.
0: Mais il y a même une chaudière là-bas, c'est quoi?
2: Oui,
0: ça,
2: on a une chaudière 12 volts. Qui marche.
0: C'est électrique.
2: Tout est électrique.
0: C'est ce qui chauffe l'eau.
2: Ce qui chauffe l'eau à 54 degrés.
0: Et le réservoir, il se trouve où ?
2: Il est là.
0: Ah oui, d'accord. Et là, il y a 1000 litres.
2: Il y a une cuve de 1000 litres.
0: Et il y a un petit chauffage avec un butane.
2: Un chauffage à point, comme on avait avant. Hein.
0: D'accord.
2: Un butane. Après, on offre les chaussettes. Elles sont neuves. On a les dessous. Caleçon. Pour hommes, on a aussi des dames qui viennent, mais c'est très rare. C'est une fois, tout est...
0: Plutôt des hommes, oui.
2: Plutôt des hommes. Et les serviettes.
0: Peut-être pas trop, non, c'est ça.
2: Oui, c'est pour ça que quand elle monte, on ferme le camion, voilà, on la laisse seule, voilà.
0: Elle est seule.
2: Qu'elle soit dans son intimité, qu'elle soit tranquillement en paix, parce que dans la rue, c'est pas évident. Voilà. Là, il y a Christophe qui
0: alors,
2: vient de finir.
0: Ça s'est bien passé ?
1: Oui.
0: C'est sympa d'avoir ça, hein ? Dites-nous, oui. Racontez-nous votre expérience. Vous vivez dans la rue, c'est ça ?
1: Oui.
0: Et vous venez tout le temps, là, ici ? C'est pratique d'avoir ça, non ? Hein ? Ça vous permet de d'être propre et d'y aller les deux fois par semaine ?
1: Presque ? Presque.
0: D'accord.
1: Bon. Le lundi, le jeudi... Et le samedi.
2: Des fois le samedi.
1: Bon. Souvent le samedi. Le samedi, il y a moins de monde. Ils ont plus de temps. On les laisse prendre le douche.
0: Ça va être
1: chaud. Parce que c'est important.
0: Bon, bah, bonne journée et profitez merci. Bien de votre.
1: Et quand ils viennent, ça ne faut pas trop les presser. On comprend que la chaleur de la douche leur fait du bien.
0: Bien sûr.
1: Et après, ils retournent à la rue. Et,
0: bon, là, aujourd'hui, il ne fait pas trop chaud. Il y a du soleil, mais il y a du vent.
1: Ouais.
0: Enfin, un peu moins qu'avant, mais il y en a quand même.
1: Sinon, après, on est là. On a le coin de douche. Là,
0: alors, ah, attends, oui, vas-y, voilà. C'est bon.
1: Voilà, ici, nous, on a des effectants, la javel, on prend, on fait le sol, au niveau du sol, toujours. Ah, on ouais. Vient les parois, on n'en met pas beaucoup, parce que là, on fait ça sans
0: trop fort.
1: Voilà, juste, et on reste, parce que vous voyez, il y a les poids.
0: Alors, comment ça se passe? Comment ça se passe quand il n'y a plus de 12 fermés, qu'on arrive à la fin du... De la quantité de d'eau, vous ne pouvez pas recharger l'eau.
1: Donc,
0: quand il y en a plus, c'est fini.
1: On a le camion où il est garé, c'est l'AFPA qui nous offre l'emplacement.
0: Et là, il n'y a pas possibilité d'avoir une recharge d'eau là, branchée sur les restaurants.
1: Oui,
0: pour un dépannage, quoi, je t'en.
1: Oui, on pourrait tirer un tuyau, oui, on a
0: c'est
1: la.
0: C'est ça,
1: oui. Mais la plupart du temps, quand on arrive à l'AFPA, on se gare et on a directement
0: une
1: l'eau et on remplit les 1000 litres, ils nous offrent de l'eau chaque fois.
0: Ah oui, c'est sympa.
1: Et
0: ouais.
1: Le gardiennage du camion à l'AFPA, à l'entrée de Nîmes, côté est. Ouais.
0: Donc, d'accord.
1: C'est un beau partenariat et. C'est sympa.
0: D'accord.
1: Donc,
0: au niveau de s'il y a, plus de personnes, vous avez il y a des rendez-vous, non? Ils viennent comme ça.
1: Non, ils viennent au rendez-vous.
0: Donc vous le savez pas.
1: Ils viennent au compte-goutte, la plupart du temps, et on note le premier, le deuxième.
0: Ah oui, il y a un ordre de passage.
1: Oui, on le respecte. Et... Après, ils essaient toujours de passer, vous savez, c'est des enfants, après, c'est mieux, on les gère. Après, on a des bénévoles qui
0: ouais.
1: Viennent aussi, comme vous avez maman Berthe. Là. Viens, viens, viens, viens.
0: Non, elle veut pas.
1: Oui.
0: Elle est timide. Alors donc au niveau des bénéficiaires, vous gérez ça, il n'y a pas de rendez-vous, donc
1: non,
0: il peut y avoir un afflux comme il peut y avoir personne.
1: Voilà, ben, au début d'accord. Je suis arrivé, j'avais deux personnes et du coup t'avais 10 personnes. Parce qu'ils sont en train de déjeuner. Dès qu'ils voyaient le camion, ils sortent pour s'inscrire et après ils repartent déjeuner.
0: Alors on s'est joint à nous. Votre prénom ?
4: Berthe.
0: Berthe, voilà, Berthe.
4: Bonjour.
0: Alors, qu'est-ce, vous êtes bénévole
4: oui.
0: Avec les deux David.
4: Voilà.
0: Alors, quelle David. Est votre fonction ? Qu'est-ce que vous faites ? Vous accueillez ?
4: Alors,
0: non ?
4: Oui, voilà, je suis là.
0: Faites l'accueil ?
4: Voilà.
0: Et vous offrez le café ? Non ?
4: Non, parce qu'ils ont le café juste à côté.
0: Ah, donc, au Resto du Cœur.
4: Ils vont au Resto du Cœur.
1: Elle vient pour partager.
4: Je partage un peu, voilà.
0: Mais vous venez tous les jours ?
4: Non, c'est que les jeudis.
0: D'accord. Ben, on est oui, d'accord.
1: On est là pour apporter un petit soutien, une discussion.
4: Voilà, un soutien, leur parler
0: vous
4: avec eux.
0: Vous les connaissez tous, j'imagine,
1: oui,
0: non
1: oui.
0: C'est toujours les habitués qui viennent.
1: C'est toujours les habitués. Ouais. De temps en temps, on a une personne nouvelle qui arrive, mais elle ne reste pas sur Nîmes, alors on part.
0: D'accord.
1: Donc on est là, ça, juste, c'est pour l'humer. Hein. On est là
0: alors,
1: pour
0: ce
1: l'humer.
0: Sont des gens de la rue aux alentours, tout Nîmes, plus loin, à peu près.
4: Oui.
0: Grosso modo, ils ne sont pas très
1: oui.
0: Loin du camion.
1: Voilà,
0: hein.
1: Pas du tout, oui.
0: Et il y en a quoi? C'est un roulement de quoi? Une vingtaine de... De personnes
1: oui,
0: qui viennent.
1: À peu près, c'est des 20 personnes par exemple.
0: Et ça représente quoi sur la population des gens de la rue à Nîmes
1: bon, mais c'est pour ça, peut-être.
0: Ah, c'est ça, voilà.
1: Bon, mais après, ils ont là, des jours pour prendre les douches.
0: C'est ça, oui, il y a des jours.
1: Ils peuvent
0: ouais.
1: Manger. Ils savent, ils connaissent tous les points. Ici, ils viennent parce que voilà, on partage, on rigole, on essaie d'amener une cohésion.
0: Comme... D'accord. Malheureusement, l'heure tourne, c'est la fin de notre émission.
1: Yes.
0: On l'a passé ensemble. J'espère que vous avez ce vécu que nous ont donné les deux David et Berthe sur l'accueil des gens de la rue avec ce camion douche.
1: Oui.
0: Ah ben, je vous dis à une prochaine fois et au revoir et merci.
1: Au revoir.
0: Et bon courage.
1: Merci.
0: À bientôt.

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1: Merci de rester avec nous à l'écoute de RFI. Il est midi à Paris, 10h en temps universel. Le journal, c'est tout de suite avec vous, Karine Bellicha. Karine, bonjour.
2: Bonjour Caroline, bonjour à tous. Donald Trump est en colère au sommet d'Ankara et il le fait savoir. Une offensive tous azimuts contre l'OTAN, contre l'Iran. Le président affirme que le cessez-le-feu est terminé, contre l'Espagne aussi. D'Ankara, notre envoyé spécial Julien Chavannes nous aidera à décrypter ces sorties fracassantes dès le début de ce journal. En France, c'est un pari risqué que tente Marine Le Pen, pas question finalement de s'effacer au profit de Jordan Bardella. La désormais candidate du Rassemblement National compte sur le calendrier pour lui éviter de porter un bracelet électronique pendant la campagne présidentielle grâce à un recours déposé prochainement devant la Cour de cassation après sa condamnation en appel. Et puis au Mondial, les affiches des quarts de finale sont désormais connues et les adieux à la compétition de Neymar et Ronaldo. Les 32 pays membres de l'OTAN sont donc réunis en ce moment à Ankara. Réunion sous tension, on l'évoquait dans les titres. Julien Chavannes, vous êtes sur place pour RFI. Donald Trump est en colère contre ses alliés et remonté comme jamais sur l'Iran, Julien.
3: Oui, de très, très mauvaise humeur, Donald Trump, quand il est apparu tout à l'heure aux côtés de Mark Rutte, le chef de l'OTAN. Le président américain enterre donc le cessez-le-feu avec l'Iran. Négocier avec Téhéran est une perte de temps, dit-il, en parlant d'un pays malade. Il a multiplié les insultes. Souvenez-vous pourtant à quel point il vantait à Évian ou à Versailles un protocole d'accord en béton avec l'Iran et une victoire totale. Les tensions avec l'Iran percutent donc ce sommet de plein fouet et Donald Trump s'est défoulé sans retenue contre ses alliés. Not happy with NATO because
4: of what they did with Greenland. Je suis très en colère contre l'OTAN à cause du Groenland. Et je suis en colère contre l'OTAN parce qu'ils n'ont pas voulu nous aider face au principal état parrain du terrorisme, à savoir l'Iran. Ils n'ont pas voulu nous apporter leur aide. Mais je voulais vraiment les mettre à l'épreuve. Je voulais voir s'ils répondraient présents ou non. J'ai parlé à l'Allemagne, à la France, au Royaume-Uni, à l'Italie. Je n'ai pas parlé à l'Espagne. L'Espagne, c'est une cause perdue. D'ailleurs, nous ne voulons plus faire de commerce avec l'Espagne. J'aimerais que vous mettiez un terme à cela.
3: L'Espagne, mouton noir hein, pour Donald Trump. Voilà pour l'ambiance. La réunion des chefs d'État et de gouvernement a commencé avec une heure de retard et après une photo de famille où on a pu compter les rares sourires sur les doigts d'une main. Mark Rutte et les alliés de l'OTAN s'étaient pourtant pliés en quatre pour satisfaire Donald Trump et augmenter leurs dépenses militaires. Visiblement, ça n'a pas suffi.
2: Julien Chavannes en direct d'Ankara et l'Espagne dit accueillir avec calme les déclarations de Donald Trump. Les appels au calme s'étaient pourtant multipliés sur un autre front. Après une nuit de bombardements en Iran, la Chine avait averti qu'une reprise des hostilités entre Washington et Téhéran n'était dans l'intérêt de personne. Le Qatar appelait à la désescalade en vain après les tirs iraniens sur des navires dans le détroit d'Hormuz et les frappes américaines sur 80 cibles en Iran, notamment dans les ports de Sirik et Bandar Abbas dans le sud et dans la ville de Bouchehr. Téhéran affirme qu'un membre des gardiens de la révolution a été tué. L'Iran a déjà riposté en visant des bases américaines au Koweït et à Bahreïn. Concernant l'Ukraine à présent, Volodymyr Zelensky doit rencontrer Donald Trump à Ankara en marge du sommet de l'OTAN. Difficile de savoir si la colère du président américain sera retombée d'ici là. Le dirigeant ukrainien espère obtenir plus d'aide pour renforcer sa défense aérienne face aux attaques quotidiennes de la Russie. La nuit dernière, les frappes du Kremlin ont tué au moins 7 personnes dans la région de Mykolaïv dans le sud. À Kiev aussi, la capitale a été visée par des missiles balistiques russes. Au lendemain de sa condamnation dans l'affaire des assistants parlementaires européens en France, Marine Le Pen est à la flèche dans l'ouest du pays. La chef de file du Rassemblement National lance sa campagne dans cette ville, remportée par le parti d'extrême droite aux dernières municipales, condamnée à 3 ans de prison, dont 1 an sous bracelet électronique. Elle assure qu'elle fera campagne sans. François Ballarin, bonjour.
5: Bonjour Karine, bonjour à tous.
2: Marine Le Pen compte se pourvoir en cassation. un ultime recours qui suspend, François, l'exécution de sa peine.
5: Oui, c'est un choix risqué de la part de la chef de file du Rassemblement National. Marine Le Pen s'en défend ce mercredi, mais elle semble jouer la montre, miser sur les importants délais des procédures judiciaires. La Cour de cassation met en général 12 à 18 mois pour trancher, c'est-à-dire que l'arrêt pourrait être rendu après la présidentielle, ce qui explique sans doute les propos de l'avocat de Marine Le Pen, qui estime que la Cour n'a pas à se prononcer plus rapidement que d'habitude. Le premier tour, on le rappelle, c'est le 18 avril 2027, et c'est justement pour ça qu'en janvier dernier, la Cour de cassation avait précisé qu'elle pourrait prendre une décision autour de la fin de l'année 2026, en raison de l'imminence de l'élection. La question est donc de savoir si la Cour tiendra ce calendrier. Si elle rejette le pourvoi de Marine Le Pen, celle-ci serait condamnée définitivement, mais resterait éligible, bien que contrainte de faire campagne sous bracelet électronique. Mais si la Cour de cassation casse la décision de la Cour d'appel, il y aura un troisième procès. En attendant, Marine Le Pen n'aurait pas à porter de bracelet électronique.
2: François Ballarin et Jordan Bardella, présents à la Flèche, qui se préparaient pourtant à remplacer Marine Le Pen en cas d'impossibilité de se présenter, assurent se réjouir que sa chef puisse porter les couleurs du RN à la présidentielle. Il dit n'éprouver aucune déception. Difficile de ne pas faire le parallèle au Royaume-Uni. Nigel Farage fait aussi un pari risqué. Il vient de démissionner de son siège de député. Le patron du parti d'extrême droite britannique Reform UK entend provoquer une législative partielle pour se faire réélire dans sa circonscription du sud-est anglais, malgré les révélations de la presse à Londres. Emeline Vin.
6: Nigel Farage est un homme en colère. Après le système et après la presse qu'il accuse d'être la marionnette politique d'un aristocrate condamné pour escroquerie, le député d'extrême droite, en popularité croissante dans les sondages, est déjà visé par une enquête parlementaire pour entorse aux règles de transparence.
7: Je n'ai rien fait de mal, je n'ai pas enfreint la loi, je n'ai pas détourné d'argent public. Les règles sont instrumentalisées à des fins politiques.
6: Et afin de le discréditer, selon lui. Influenceur sur les réseaux sociaux, présentateur d'une émission de télévision, le député de Clacton refuse d'être jugé par les médias.
7: Je vais démissionner de mon siège de député de Clacton, déclenchant ainsi une législative partielle. J'ai décidé que c'était aux habitants de Clacton de juger mes actions. C'est l'occasion de faire un bras d'honneur au système et de leur dire franchement d'aller se faire voir. Je me présenterai à cette législative partielle pour continuer la révolution politique que nous avons enclenché.
6: Le coût moyen d'une élection partielle pour le contribuable dépasse les 250 000 euros. Emeline Van Londres, RFI.
2: Les résultats du mondial à présent. Les Égyptiens ont bien cru à l'exploit hier, mais les pharaons se sont finalement inclinés face à l'Argentine, tenant du titre 3-2. Dans l'autre match de la soirée, la Suisse, c'est un exploit. Et finalement, venu à bout de la Colombie au tir au but, les Suisses qualifiés en quart pour la première fois depuis 1954. Les huitièmes de finale sont terminés. 8 équipes qualifiées, 8 autres éliminées. Dans cette Coupe du Monde 2026, certaines éliminations ont entraîné quelques pleurs et la fin de l'histoire pour des joueurs devenus des légendes. Pauline Guillou.
8: Des larmes sur les terrains de football, il y en a souvent, toujours même, surtout quand c'est l'heure des adieux. Qui aurait pu croire à un énième tour de piste de Neymar, lui qui a toujours voulu porter le Brésil jusqu'au sommet, mais qui a lutté contre son corps plus que contre ses adversaires et finalement été envoyé à la retraite par la Norvège. Une dernière pour la route aussi pour Cristiano Ronaldo, éliminé dans un choc générationnel par l'Espagne de Lamine Yamal. CR7 s'accrochait avec le Portugal encore et toujours au Graal, peut-être même un peu trop. Des larmes aussi au Mexique pour le gardien de but Guillermo Ochoa, battu par l'Angleterre à domicile pour sa 6e et dernière Coupe du Monde. Et puis il y a les légendes qui ne veulent pas partir, pas encore. Lionel Messi, pour qui il est visiblement encore trop tôt, même à 10 minutes d'une élimination face à l'Égypte du roi Mo Salah, l'astre argentin s'en est remis encore à sa bonne étoile pour maintenir l'espoir d'en décrocher une 4e.
2: Pas de match aujourd'hui, Pauline Guillou. La prochaine rencontre, c'est jeudi soir avec un France-Maroc très attendu à 20h, temps universel. Le programme des quarts de finale seront tout à suivre en intégralité sur nos antennes africaines. France-Maroc, donc, l'Espagne contre la Belgique, Norvège-Angleterre et enfin Argentine-Suisse. Voilà, c'est la fin de ce journal. Merci de l'avoir suivi. Tout de suite, 8 milliards de voisins avec vous, Emmanuel Bastide. Bonjour Emmanuel.
9: Bonjour. Karine Bellicha. Prochain journal dans 50 minutes et chez 8 milliards de voisins, nous parlons éducation. Comme chaque semaine aujourd'hui, étudier en ligne, à distance, on est souvent très seul.
10: C'est une drôle d'histoire. Depuis 3 mois, un inconnu m'envoie chaque semaine une enveloppe avec à l'intérieur un billet d'avion, un numéro de téléphone et l'adresse d'un hôtel.
11: Jack, dans les rues du Globe.
10: Alors j'ai décidé d'aller voir. Mais je ne peux plus rentrer chez moi.
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13: Bonjour à tous, mercredi 8 juillet, Mondial Express, la chronique de votre radio. Les huitièmes de finale de cette Coupe du Monde sont désormais terminées. L'Argentine s'est fait très peur. Menée 2-0 jusqu'à la 79e minute par une courageuse équipe d'Égypte. Les champions du monde ont finalement renversé la rencontre 3-2 dans les toutes dernières minutes. Une qualification arrachée au mental mais qui laisse néanmoins quelques doutes sur la solidité de cette équipe. Dans l'autre rencontre de la soirée, la Suisse a décroché son billet pour les quarts de finale au terme d'un match très fermé face à la Colombie. 0-0 après la prolongation, ensuite traditionnelle séance de tirs au but remportée 4-3. Les Suisses retrouvent ainsi les quarts de finale d'une Coupe du Monde 72 ans après leur dernière apparition à ce niveau. C'est une sacrée performance. Place maintenant au tableau final, 4 affiches, 4 promesse d'un grand spectacle. Demain, jeudi, la France défiera le Maroc. Vendredi, l'Espagne retrouvera la Belgique dans un choc européen très attendu. Samedi, l'Argentine affrontera donc la Suisse, tandis que la Norvège, révélation de ce mondial, tentera de poursuivre son incroyable aventure face à l'Angleterre. Et notre équipe de France, le rendez-vous approche. La France poursuit sereinement sa préparation avant ce quart de finale face au Maroc. Une rencontre qui s'annonce engagée avec un arbitrage confié à l'Argentin Tello. Après les polémiques autour de la désignation d'un arbitre français pour le récent Argentine-Égypte, la FIFA savait que chaque décision serait scrutée à la loupe. Cette fois, difficile de dire qu'elle a choisi la facilité. Une chose est sûre, dans cette Coupe du Monde, les huitièmes de finale nous auront rappelé une règle immuable. Pendant un mondial, un match n'est jamais terminé avant le coup de sifflet final. L'occasion de saluer une nouvelle fois l'Égypte qui en sait malheureusement quelque chose. C'était Mondial Express. Rendez-vous demain, même adresse, même heure.
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1: Bonjour à toutes et à tous, Christina Silvero pour ce bulletin de Nu Info. Une édition spéciale consacrée à l'intelligence artificielle. L'IA évolue à un rythme sans précédent, soulevant autant d'espoir que de questions pour nos sociétés. Comment faire en sorte que cette technologie reste au service de l'humanité alors que ses capacités progressent plus vite que notre aptitude à les comprendre?

0: et à les encadrer. Pour aider les États à relever ces défis, les Nations Unies ont mis sur pied un panel scientifique international indépendant chargé d'éclairer les prochaines étapes de la gouvernance mondiale de l'IA. Le groupe vient de présenter ses conclusions préliminaires à l'ONU, l'occasion pour nous de recevoir dans nos studios l'un de ses coprésidents, le chercheur québécois Joshua Bendio. Il a d'abord expliqué ce que c'est que l'intelligence artificielle et ce qui la distingue des autres technologies.
1: L'intelligence artificielle, c'est-à-dire des machines qui peuvent comprendre, agir, planifier, être autonomes, se développe de plus en plus rapidement et c'est différent des autres technologies dans le sens que ça va affecter tous les domaines du savoir, tous les domaines de l'innovation de la technologie parce que l'intelligence permet d'améliorer les processus, les idées, les implémentations dans tous les domaines. Donc, il faut le voir comme quelque chose d'horizontal. Une autre différence importante avec les autres technologies, c'est que ce qui nous distingue, nous, les êtres humains, de toutes les autres espèces animales sur cette planète, c'est notre intelligence. Et en ce moment, on est en train de fabriquer des machines de plus en plus intelligentes qui déjà nous dépassent sur certains points et qui vont probablement continuer et nous dépasser encore plus. Donc, c'est vraiment un changement historique fondamental dans la nature du monde et de notre évolution.
0: Votre rapport met en évidence plusieurs constats fondés sur les connaissances scientifiques actuelles. L'un d'eux concerne la fracture numérique liée à l'IA. De quoi s'agit-il et pouvez-vous nous donner un exemple concret?
1: Le développement de l'intelligence artificielle aujourd'hui est concentré dans un très petit nombre de pays. On le voit par exemple avec le pourcentage de puissance de calcul qui est déployé principalement dans une poignée de pays. Et c'est important parce que si un pays n'a pas sa propre puissance de calcul, elle va être dépendante du bon vouloir d'autres pays où ces systèmes-là sont développés. Et la culture et les spécificités, les préférences des citoyens dans ces pays qui sont plus en retard ne seront pas nécessairement pris en compte.
0: Vous évoquez également les conséquences de l'intelligence artificielle sur les droits humains. Qu'avez-vous constaté, et en particulier concernant les enfants?
1: Ce qui se passe en ce moment, c'est qu'on fabrique des systèmes d'intelligence artificielle à l'image de l'humain, donc qui se comportent comme des personnes, qui nous répondent comme si on parlait à des personnes et qui créent un dialogue. Et ce qu'on voit de plus en plus, c'est qu'ils créent un attachement émotionnel. Alors, ça a déjà des conséquences sur le développement des enfants et des personnes vulnérables qui vont peut-être être renforcées dans leur peur, dans leur dépression. C'est déjà quelque chose qui a causé de sérieux torts à des adolescents, par exemple, ou des personnes mentalement vulnérables. Et donc, il faut absolument mieux comprendre ces phénomènes pour qu'on développe des intelligences artificielles qui seront éthiques dans leur comportement pour éviter ces dérapages. Il faut éviter de se retrouver dans la situation qu'on a vécue avec les médias sociaux où l'incitatif des entreprises est d'augmenter l'engagement, mais on voit les conséquences que ça a eues au niveau politique, au niveau psychologique. Et aujourd'hui, ce qui arrive avec l'IA pourrait être bien, bien pire dans le sens qu'on ne parle pas seulement de l'engagement, mais d'un attachement émotionnel des personnes à des entités qui ne sont pas nécessairement alignés avec leurs besoins et leurs intérêts.
0: Enfin, votre coprésidente, Maria Ressa, a appelé à passer à l'action. Alors, selon vous, quelles sont les trois mesures les plus urgentes à prendre dès maintenant?
1: Le plus urgent, c'est une meilleure compréhension des transformations qui sont en train de s'opérer, une meilleure compréhension des directions dans lesquelles la technologie s'en va pour que les gouvernements puissent agir. Et ce qui est important de comprendre là-dedans, c'est que pour la plupart des gouvernements, ce ne sera pas possible de le faire sans une coordination internationale parce que les effets négatifs de l'intelligence artificielle et les effets positifs ont une portée globale.
0: Voilà, fin de cette édition spéciale du bulletin d'ONU Info. Merci de votre fidélité. À bientôt.
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6: Levé de rideau est au Off d'Avignon du 4 au 25 juillet 2026. Venez nombreux, nous écoutons acteurs, actrices, metteurs en scène, vive le théâtre! Bonjour, bonjour à tous. Dans ce dernier levé de rideau consacré au Festival Off 2026, encore trois spectacles à vous conseiller, à vous proposer. Pourquoi je n'ai jamais été heureux en amour, au Théâtre du Roi René à 15h05, Mécanique d'une famille à l'Oriflamme à 17h35, un sujet lourd sur les enfants volés d'Argentine, et Hubris au Roseau Teinturier à 14h55, de l'Antiquité, mais très actuelle dans la démesure. Bonjour Patrick Massian.
7: Bonjour Sylviane, merci de m'accueillir.
6: Ah ben, je vous en prie. Donc, vous jouez à Avignon, Pourquoi je n'ai jamais été heureux en amour, que c'est triste tout cela. C'est une pièce drôle ou c'est une pièce triste?
7: Non, c'est une pièce très drôle, vous avez bien compris, comme a dit Gilles Costas dans son article. Le titre, on l'a bien compris, est une manière de déguiser, la vie avec des masques. Et puis en plus, c'est un point d'exclamation, c'est pas un point d'interrogation voilà. À la fin de la phrase, ça veut dire qu'on n'a peut-être pas les réponses. Non, c'est une pièce tendre, furieusement humaine, comme a dit un critique, et puis c'est une pièce où il y a beaucoup de moments de rire, effectivement.
6: Alors ça passe au Théâtre du Roi René d'Avignon, puisque vous étiez cet hiver au Roi René à Paris. C'est dans la salle Cour de la Reine à 15h05. Il y a un jour de relâche, je suppose.
7: Le jour de relâche est le même pour tout le monde, c'est le mercredi
6: au Théâtre du Roi René. Alors Patrick, on va parler de l'écriture de cette pièce, puisque vous êtes auteur, vous jouez cette pièce et donc vous la mettez en scène. Oui. Vous êtes tout seul, hein, donc comme ça vous disputez avec personne.
7: Voilà, tout seul.
6: Et alors, pourquoi vous avez écrit ce texte qui peut s'adresser à chacun
7: d'entre nous ? Alors écoutez, ce texte est né quelques jours après l'enterrement de ma maman. Mmh. J'ai ressenti un sentiment de légèreté qui m'a fait honte. Alors je me suis posé des questions. Pourquoi je me sentais léger ? Est-ce que j'ai mal aimé ma mère ? Est-ce que ma mère m'a mal aimé ? Enfin, vous voyez, j'ai tiré le fil tout d'un coup, et j'ai compris que c'est parce que tout d'un coup, j'avais la permission, c'est-à-dire toutes les autorisations que je n'avais pas eues depuis ma naissance. Le spectacle commence comme ça, vous voyez, avec un thème un petit peu grave,
6: Bien sûr, mais
7: toujours léger, grave et léger. Mais voilà, donc, pourquoi ? Et puis alors,
6: de fil en aiguille.
7: On parle de la construction de la personnalité, et puis en aiguille jusqu'aux femmes de ma vie aujourd'hui. Et il y a des moments très drôles comme mon entrée en sixième, pourquoi ma mère a décidé de m'habiller comme ça, la honte de ma vie, enfin des tas de choses comme ça qui rappellent plein de souvenirs à tout le monde.
6: Oui, chacun doit avoir, sinon les mêmes souvenirs, au moins les mêmes situations. Hein. Alors, vous l'avez écrite...
7: c'est ça. Un jour, j'avais été... Pardon.
6: Vous avez écrit ça dans une forme théâtrale. C'était un premier jet que vous avez adapté ou il y avait tout de suite une forme théâtrale. Vous saviez que vous alliez le jouer.
7: Vous êtes très forte. Eh ben non, figurez-vous que non. J'ai écrit, je me suis assis, j'ai écrit. Je ne savais pas où j'allais. Je ne savais pas si j'allais le lire à voix haute, si j'allais le publier. C'est parti comme ça. Et puis, petit à petit, j'ai commencé à le lire à droite, à gauche, chez des amis. Et j'ai vu que ça fonctionnait bien et que les gens riaient. Donc, effectivement, naturellement, c'est devenu une forme théâtrale. Mais pendant le confinement, j'ai écrit une version longue qui est le roman.
6: Ouais.
7: J'écris tous les soirs de 18h à minuit pendant le confinement. Et ensuite, il y a eu cette troisième forme pour le théâtre née des deux premières. Donc vous avez tout à fait mis le doigt sur la chose. Et effectivement, j'ai fait beaucoup de solo dans ma vie avec les romans que j'ai adaptés. Mm-hmm. W de Georges Perec, Monsieur Butterfly de Ward Butten. Effectivement, j'ai cette aptitude du langage en solo. Mais ouais, ça reste du théâtre, hein. C'est pas du stand-up. Hein.
6: Oui, parce que justement, quand on est tout seul sur scène, justement, vous m'avez devancé, c'est pas un stand-up, c'est pas un one-man show, c'est vraiment du théâtre. C'est ça qu'il faut dire.
7: Du théâtre, c'est écrit, c'est très écrit, avec des moments effectivement plus ou moins légers. Mmh. Et puis des petits moments qui sont nés avec le public, bon, l'exploitation cet hiver, des petites improvisations qui sont nées. C'est pas du tout, j'interpelle pas le public, mais c'est des petites improvisations qui sont nées au vu des réactions du public. Vous voyez, des petits moments comme ça, qui n'étaient pas écrits, mais qui sont nés pendant la vie du spectacle.
6: En fait, ça doit vous faire plaisir parce que vous sentez que le public réagit et se dit « Ah, moi aussi, j'ai vécu ça. Oh, je comprends fort bien sa réaction. » Et l'importance du public, elle est là, quoi, en fait. Hein. Vous ne faites pas toujours le même spectacle, même si c'est très écrit.
7: Effectivement, ce n'est jamais le même spectacle parce qu'il ne faut pas oublier que pour les gens, c'est toujours une première pour les spectateurs.
6: Et ça ne vous fait pas peur ?
7: Il ne faut pas qu'on oublie ça. Non, mais ça paraît...
6: Oui, je vous demandais si ça vous faisait peur d'être seul en scène comme cela, comment vous vous préparez. Bien sûr, vous connaissez votre texte par cœur, mais je pense qu'il y a un moment de concentration. Qu'est-ce que vous ressentez pendant que vous parlez ? Ça, c'est une question difficile.
7: Alors écoutez, oui, non, mais je vais vous répondre avec le maximum d'honnêteté. D'abord, je rentre sur scène avec beaucoup d'amour pour les gens. Mmh. Vraiment. Et c'est un travail que j'ai entamé quand je faisais ma pièce sur l'enfance handicapée, que j'ai joué beaucoup hors les murs aussi, dans des cafétérias de cliniques psychiatriques, dans des ESAT, vous voyez. Oui, et donc je me suis retrouvé tellement hors les murs, avec pas de loge, avec les gens qui me parlaient juste avant de jouer. Et ça m'a énormément aidé par rapport au trac. Je ne dis pas que je n'ai pas le trac, mais j'essaye que l'amour, le plaisir du jeu vienne un petit peu apaiser mon trac. Mm-hmm. Et donc... Par moment, quand je joue, et là vous êtes très fort, vous avez deviné, je me dis, vous savez, on se met un petit peu en méta, comme on dit en psychologie, on se voit vivre, on se voit jouer. Je me dis, t'es quand même un peu fou, c'est toi qui as écrit ce truc et t'es en train de le jouer, t'es pas un peu fou, mais très vite il faut revenir. Donc, vous avez tout à fait deviné. Il y a des moments comme ça un petit peu vertigineux, oui, mais ça va à la vitesse de la lumière dans le cerveau.
6: Depuis le temps que vous la jouez, cette pièce, est-ce que vous avez apporté des petites corrections? Est-ce que vous avez rajouté certaines choses? Ou est-ce qu'elle est comme au début?
7: Non, j'ai coupé. Mmh. J'ai coupé pour Avignon aussi.
6: Oui.
7: J'ai allégé et finalement ça lui donne un allègement, comme
6: un dynamisme.
7: On jette des sacs de sable en montgolfière. Voilà, il y avait le dynamisme. Disons que c'est pas la même chose. Avignon, c'est un rythme, les gens voient beaucoup de spectacles. Donc j'ai coupé. Et puis, comme il y a des choses qui sont nées pendant l'exploitation, des petits moments d'impro comme ça, ça me permet d'avoir le temps de faire ces moments d'impro. Et puis, j'ai décidé avant-hier, mais ça vous avez un scoop, j'ai changé la musique du début, avant-hier.
6: Avant-hier, donc voilà, vous avez tout à fait le droit d'aménager. Alors je vais finir l'interview en vous demandant, vous avez toujours été heureux en amour? Pas toujours?
7: Vous avez une fois de plus raison dans votre question. Il faudrait lire pourquoi nous ne sommes jamais heureux en amour une seule fois, c'est-à-dire avec la même personne. Mmh. Vous voyez? Parce qu'on est heureux en amour, et puis les gens s'en vont, et on est malheureux. Après, on est heureux, puis on est malheureux. Et donc, la question que je pose aussi dans le spectacle, il y a des moments comme ça, un petit peu de danse dans le spectacle, hein, il y a du rire et des moments de danse, c'est pourquoi on rencontre pas quelqu'un au début de sa vie. Et puis, et j'en connais qui ont réussi ça, pas beaucoup, mais j'en connais, qui ont réussi le chemin de vie total avec 50 ans de mariage. Il n'y en a plus beaucoup, mais j'en connais. Donc, ça veut dire, voilà. Et donc, le titre, ça serait plutôt ça, mais on n'allait pas mettre Le titre avec des sous-titres et des sous-titres. Mais voilà. Vous l'avez perçu très intelligemment.
6: Donc le titre est très, très porteur. Je vous souhaite un très bon festival et d'être toujours heureux en amour du théâtre.
7: Merci, j'espère vous voir bientôt.
6: Merci
7: infiniment.
6: Patrick,
7: en amour des gens, en amour du public, parce que c'est toujours heureux. Voilà.
6: Merci
7: à
6: beaucoup.
7: À très bientôt. Merci
6: au
7: beaucoup.
6: Revoir. Bonjour Martin Kidermans.
8: Bonjour.
6: Alors nous allons parler, enfin vous allez parler surtout, d'une pièce que vous avez écrite et que vous mettez en scène, qui passe à l'Oriflamme tous les jours sauf le jeudi, donc à 17h35, dont le titre est « Mécanique d'une famille ». Et on va parler de cette pièce qui parle de ses enfants volés en Argentine. C'est une histoire presque familiale pour vous.
8: Alors, c'est une histoire familiale, en fait, dans le sens que je suis argentin, que ma mère est née à Buenos Aires, elle avait 21 ans au moment du coup d'État, et donc c'est vraiment quelque chose qui est très présent dans notre famille. C'est pas familial au point que nous, enfin, il n'y a pas d'enfants volés dans ma famille proche. Mm-hmm. Mais en tout cas, ça a toujours fait partie des histoires dont j'ai entendu parler pendant toute mon enfance. La dictature et les conséquences ont toujours été très présentes à la maison.
6: Et donc, vous avez appris une autre pièce qui passe d'ailleurs aussi à Avignon, à l'Espace Alia. Vous avez donc fait cette création pour le OFF 2026, « Mécanique d'une famille ». Et j'avoue que ce titre m'a assez interpellée, « Mécanique d'une famille ». Pourquoi ce titre ?
8: Alors, le titre est en fait un jeu de mots. Si je peux me permettre, je sais pas si c'est très drôle de faire un jeu de mots là-dessus, mais le plus grand centre de détention et de torture du régime argentin, de la dictature argentine, était une école de mécanique qui a été reconvertie, je ne sais pas si le mot est correct. Et donc, forcément, en France, comme on ne connaît pas très bien cette histoire, et le but justement de la pièce, c'est notamment de contribuer à la mémoire de ces événements et faire connaître cette histoire un peu plus en France. Donc en France, ça ne résonne pas forcément, mais en Argentine, on dit mécanique d'une famille, tout le monde a tout de suite la référence.
6: Tout le monde, oui.
8: C'est un grand centre, et c'est le centre qui est aujourd'hui devenu le lieu de mémoire.
6: Ah,
8: donc, qui a maintenant ouvert, c'est devenu un musée, c'est le bon terme, mais c'est un lieu où il y a des... Voilà, un lieu de mémoire. C'est vraiment le symbole de la dictature, c'est l'école de mécanique.
6: J'avais vu des reportages sur des cimetières, justement, dans des anciens charniers sur l'Argentine, et je ne connaissais pas l'histoire de cette usine de mécanique. Alors, il y a trois comédiens, deux femmes et un homme, et moi je pensais que mécanique d'une famille, c'était comment une famille se construit, soit parce qu'on lui a volé un enfant, soit parce qu'ils ont un enfant, mais ils ne savent pas qu'il a été volé. Enfin, peut-être.
8: Exactement. C'est pour ça que je dis que c'est un jeu de mots, parce que donc, c'est une référence en fait, à cette école de mécanique qui est un peu le symbole absolu de la dictature. Mais aussi, ça veut dire ce que veut dire le titre, à savoir comment fonctionne la mécanique au sens premier, à savoir les liens qu'on a les uns avec les autres. Et ça, c'est des thématiques qu'on explorait déjà dans notre première pièce. C'est pour ça qu'au-delà du devoir de mémoire et du fait que j'ai envie de partager cette histoire et de la faire connaître ce qui s'est vraiment passé, c'est aussi des thématiques qui nous interpellent, nous, dans la compagnie, sur qu'est-ce que c'est une famille. Dans la première pièce, Fidarian, on en parlait aussi. Quand on a grandi ensemble mais qu'on n'a pas de lien de sang, ou inversement, quand on a des liens de sang mais qu'on ne s'est jamais connu, finalement, est-ce qu'il y en a un qui est plus une famille qu'une autre ? Enfin, il n'y a pas vraiment de bonne réponse, mais c'est des problématiques qu'on trouve extrêmement intéressantes et qui donc sont particulièrement saillantes dans le cadre des enfants volés de la dictature argentine, où c'est des gens qui ont grandi toute leur enfance dans des familles qui ne sont pas les leurs, mais qui pensaient que c'est des gens à qui on a dit que c'était l'enfant de la famille, qu'on grandit dans une fratrie qui n'était pas leur fratrie de sang, mais on leur a toujours dit que c'était le cas. Et donc, le jour où ils apprennent la vérité, pour ceux qui l'apprennent, parce qu'il y en a qui grandissent encore dans le mensonge aujourd'hui, mais le jour où ils apprennent la vérité, comment ils réagissent par rapport à cette famille qui, on peut dire, les a aimés et les a élevés dans l'amour, du moins on l'espère, mais en même temps, on leur a menti. Est-ce qu'on peut dire que c'est de l'amour? On a menti pendant 20 ans à quelqu'un, quand parfois on est partiellement responsable de la mort des parents biologiques et donc du fait que l'enfant ait été volé. Donc après, tous les cas de situation existent. Mais en tout cas, il y a vraiment un truc sur les liens entre ces personnes qui sont extrêmement complexe et trouble. Et c'est ça qu'on va explorer dans la pièce.
6: Alors, vous disiez, c'est un élément important de votre compagnie qui s'appelle le petit manteau jaune. Et quand je vous entends, moi, je parle, vous dites qu'on ne connaît peut-être pas en France. Si, je pense que tout de même, il y a beaucoup de similitudes avec le cas des enfants volés sous Franco. Et il y a eu beaucoup de films, il y a eu beaucoup de pièces de théâtre sur les enfants volés sous Franco. Je voulais vous demander si, comme en Espagne, l'Église a été une complice vraiment du régime.
8: Alors, c'est une bonne question. En effet, le régime était quand même plutôt... En fait, il y avait deux pans de l'Église, on va dire. Donc, il y a un pan de l'Église qui a été assez complice, on va dire. Mais il y avait aussi des personnes à l'Église. Là, je vous parle de ma connaissance. Après,
6: oui. Après, il faudrait fouiller, bien sûr.
8: C'est extrêmement complexe. Voilà, j'essaie de simplifier là très rapidement. Mais on peut dire, en tout cas, que ça restait le régime militaire assez conservateur, soutenu par l'Église et par les institutions assez traditionnelles, on va dire.
6: Est-ce qu'on
8: mais cela dit, il y a aussi des gens dans l'Église qui n'ont pas accepté ça. Et parmi les quelques disparus français connus, parce qu'il y a quand même des gens français qui ont disparu, la majorité était évidemment argentin, mais parmi les quelques disparus, il y avait deux missionnaires françaises de l'Église qui s'appellent Alice Dumont et Léonie Duquesse, si je ne dis pas de bêtises, désolé si je me trompe dans leur nom de famille, mais qui ont disparu et qui étaient religieuses. Donc,
6: Oui. Mais en fait, est-ce que les gens qui adoptaient savaient d'où venaient ces enfants? Parce que souvent, ça venait des enfants d'opposants politiques. Est-ce que quand on adoptait, on le savait, ou est-ce que c'était un déni total? Est-ce que c'était réservé à une élite, entre guillemets, sans enfants, ou... Est-ce que vous abordez tout cela, puisqu'on parle de théâtre là, comment vous arrivez à aborder tout cela en écrivant la pièce?
8: Alors nous, dans la pièce, ça reste, c'est pas du tout un documentaire, c'est une pièce, une fiction inspirée de cette histoire vraie, où donc on a un contexte avec deux femmes qui donc ont cru être sœurs et qui découvrent qu'elles ne le sont pas. Et donc elles ont une situation très particulière où les parents ont une connaissance très particulière que je vais pas révéler
6: de
8: ce qui est l'école, etc. Mais donc nous, c'est un exemple. Après, dans les faits, il y avait un peu de tout. Ce qu'on pense, c'est que il y en avait qui savaient plus que d'autres. Il y en a qui, parfois, c'est le cas notamment de son nom, Victoria Donda, qui est devenue députée aujourd'hui, je crois qu'elle ne l'est plus, mais en tout cas qui a eu une enfant volée et qui a fini députée, plus jeune députée de la nation, et qui, elle, était volée. Et si je ne me trompe pas, j'ai lu sa biographie, c'est là, ils étaient très au courant, et c'est même son oncle qui a donné son aval pour l'exécution des parents. Enfin,
6: oui.
8: Il y a des gens qui étaient particulièrement mouillés. Et c'est ça qui est intéressant. C'est quand on parlait tout à l'heure des enfants qui ont été élevés dans l'amour quand même. Mais bon, est-ce que bon, c'est de l'amour quand en fait la naissance de cette famille, c'est dû au fait qu'on a tué l'autre famille? La notion d'amour est un peu complexe.
6: Alors, est-ce qu'on a une idée du nombre d'enfants qui ont été volés? Parce que ça a duré plusieurs années, hein, bien évidemment.
8: On estime à 500. C'est forcément assez dur à estimer. Il y a aussi des femmes enceintes qui ont disparu, parce que la grande majorité, c'était des femmes enceintes qui ont gardé en vie qu'elles accouchent. Donc il y a aussi des cas qui se résolvent où on arrive par un faisceau de témoignages à savoir que la mère a été exécutée avant d'accoucher. Donc on estime à 500 le nombre de jeunes mères ou de femmes enceintes, en tout cas, qui ont disparu et donc qui ont potentiellement un enfant encore en vie pour celles dont la grossesse a pu aller à terme. Et globalement, on pense qu'il y en a une grosse portion qui est arrivée à terme, d'après ce que j'ai compris de mes recherches. Parce que justement, et c'est ça qui est peut-être très particulier à l'Argentine, c'est cette industrialisation un peu de... Vraiment, il y avait dans les centres de torture, il y avait des salles d'accouchement. À l'école de mécanique, il y avait une salle d'accouchement. Donc, c'est quand même quelque chose de particulier. Ce n'est pas qu'ils se retrouvaient malheureusement avec un enfant sur les bras, on va dire.
6: D'accord.
8: C'est vraiment, il y avait une volonté de garder l'enfant.
6: Oui, mais c'est pour ça que ce mot mécanique, c'est aussi une mécanique d'une, comme vous dites, une industrie. Alors, c'est une création, il y a eu deux générales de presse, l'accueil a été bon, parce que c'est un sujet difficile.
8: Tout à fait, on a eu des très bons retours des premiers professionnels de la presse qui sont venus nous voir. Là où on est assez contents, c'est qu'en plus on a l'impression dans les retours que ça correspond à ce que nous, on voulait faire.
6: Voilà.
8: C'est-à-dire que c'est une chose de savoir que la presse apprécie, mais c'est une autre de savoir qu'en plus on a touché là où on voulait toucher, à savoir une pièce qui est peut-être poignante, mais sans tomber dans le pathos, et qui, à nouveau, n'est pas un documentaire. Vraiment, on suit une histoire, on s'attache au personnage.
6: C'est du théâtre. On essaie
8: de se mettre à leur place, et au passage, on découvre l'histoire de l'Argentine.
6: Merci à vous, donc Martin, et je rappelle, ça passe à l'Oriflamme à 17h35, Mécanique d'une famille. Merci beaucoup.
8: Merci beaucoup, bonne journée.
6: Bonjour Clara.
9: Bonjour.
6: Donc Clara Jauvert-Lacoste, qui est à la fois autrice, metteuse en scène et comédienne de la pièce Hubris, qui passe au Roseau Teinturier tous les jours à 14h55, je ne me trompe pas.
9: Tout à fait, c'est exactement ça.
6: Il y a une relâche, je suppose.
9: Oui, le jeudi.
6: Le jeudi. Alors, c'est la deuxième année que vous la jouez à Avignon. Qu'est-ce qui vous a donné l'idée, Clara, d'écrire une pièce sur Hubris, cette démesure dont on parle beaucoup dans le monde politique, mais c'est peut-être pas votre but, c'est peut-être pas votre déclencheur?
9: Eh bien, à l'origine, j'avais surtout lu un roman qui s'appelle Le Chant d'Achille de Madeleine Miller, et par lequel on redécouvre la guerre de Troie, donc toute l'Iliade via les yeux de Patrocle. Et j'avais trouvé ça extraordinaire de redécouvrir en fait une nouvelle facette de l'épopée à travers une nouvelle vision que de se concentrer uniquement sur les grands guerriers très connus comme Achille, Agamemnon, Ménélas, Hector, tout ça. Et puis, donc, j'ai eu envie, j'étais en dernière année de l'école du cours Florent. Et en dernière année à cours Florent, vous pouvez faire un TFE, un travail de fin d'études. Et j'ai décidé, donc, comme je savais qu'à l'issue de l'école, personne n'allait m'attendre dans le monde du spectacle, puisque je ne suis la fille de personne et que je ne connais personne, eh bien, je me suis dit que j'allais écrire ma propre pièce pour qu'elle soit, pour l'équipe et moi-même, vraiment notre porte d'entrée dans le milieu professionnel. Et donc, je m'étais dit que je voulais créer une pièce autour de l'Iliade et je ne voulais pas faire l'adaptation du roman de Madeleine Miller. Et donc, au fil des recherches, au fil de la documentation que j'ai faite pour créer la pièce, je me suis rendu compte qu'il y avait des personnages, notamment féminins, qui étaient très peu mis en lumière, voire quasiment oublié. Et donc j'avais plus envie d'écrire à travers leur regard et à travers une histoire plus humaine que de me concentrer sur une épopée grandiose des grands guerriers grecs et troyens. Donc c'est comme ça que l'inspiration m'est venue.
6: Et donc vous l'avez écrit sous forme de pièce de théâtre, hein, puisque c'était pour le cours Florent. Donc vous saviez dès le départ qu'il y aurait cinq comédiens.
9: Non, à l'origine, je ne savais pas vraiment, je ne m'étais pas mis de limite. Et puis en fait, c'est vraiment à travers la documentation que j'ai trouvé des personnages qui étaient très intéressants et dont les destins pouvaient être entremêlés. Donc il y avait Achille, donc le grand Achille que tout le monde connaît. Patrocle, qui est aussi connu comme le loup blanc. Et puis après, j'avais surtout Briseis, une Troyenne qui sera donnée à Achille et dont il tombera amoureux, qui devient sa femme. Chryséis, qui est une Troyenne très proche de Briseis, qui elle sera donnée à Agamemnon et qui en fait va avoir les mêmes péripéties que sa sœur, mais pas la même destinée, donc elles ne vont pas faire les mêmes choix. Et puis Thétis, la mère d'Achille. Et à travers ces cinq personnages, j'ai abordé cinq thèmes. Achille, ce sera l'orgueil, Patrocle, l'humanité, Chryséis, la vengeance, Briseis, le pardon, et Thétis, la maternité. Et puis en fait, c'est ces cinq thèmes très humains, très universels et très propres à nous que j'ai écrits de sorte à ce qu'ils soient dans la démesure, dans cet acte de l'hubris,
6: d'où le
9: dans
6: titre.
9: Ce qu'il représentait.
6: D'où le titre. C'est vrai que Hubris, c'est devenu un mot très, presque un peu galvaudé maintenant dans la politique, alors que ça a un sens très, très, comment dire, très puissant, très violent. Et c'est intéressant que vous vous intéressiez justement à cette antiquité où comment dire, les actes humains sont déjà là, quoi. Je veux dire, on ne fait que projeter ce que les ancêtres ont déjà vécu.
9: Exactement, tout à fait. En fait, j'aime bien dire qui mieux que les Grecs pour parler de nous, finalement. Ils avaient déjà raison.
6: Alors, ce TEF, ce travail de fin d'études, il a été bien accueilli?
9: Il a été très bien accueilli. Pour faire un TFE au cours Florent, vous devez passer 2 tours de sélection. Donc, nous en avions eu la chance d'avoir été sélectionnés. Et ensuite, à l'issue du cours Florent, 1 mois après, la compagnie avait été créée. Et quelques jours après la création, on avait signé déjà 48 dates à Paris pour justement la jouer. Et puis, au fil des dates, on a recréé Hubris, on l'a retravaillé. Il y a beaucoup de choses qui ont bougé. Bah, le spectacle vivant a bien vécu, j'ai envie de dire. Et in fine, en fait, une programmation en a amené une autre, et puis en fait, ça a fait l'effet boule de neige qui nous a fait venir à Avignon l'année dernière et qui a fait de nouveau cette année un nouvel Avignon. Et donc voilà, on a vraiment. Continue de jouer la pièce.
6: Vous êtes très très content. Et c'est les 5 mêmes comédiens qu'au début de la création de la compagnie?
9: Non, il y en a 2 originels.
6: Ouais.
9: Et puis ensuite, alors l'équipe de cette année, ce qui est marrant, c'est que nous avons 2 Achilles, puisque nous avons 2 comédiens en alternance, ouais. Mathéo et Adrien. Et puis à l'origine, ils étaient dans Hubris en tant que Patrocle. Et pour des raisons diverses et variées, ils avaient dû quitter le projet quand on était encore à l'école. Et là, je les ai rappelés cette année en leur disant que le rôle s'était libéré. Mmh. Et donc, ils ont repris Achille au Laker. Donc, on va dire qu'on se connaît déjà tous de l'école et que le destin a fait qu'on s'est retrouvés ensemble sur ce projet-là.
6: Et pourquoi ce nom de la compagnie Paizo, P-A-I-Z-O, c'est quoi? C'est un...
9: Ça veut dire jouer comme un enfant en grec.
6: Ah, comme
9: voilà.
6: Un enfant.
9: Et exactement, quand on cherchait un nom pour la compagnie, eh bien, on venait de faire une tragédie grecque. Donc, en fait, on ne s'est pas tant foué que ça. On a regardé 2-3 petits trucs et on a vu jouer comme un enfant. On s'est dit que ça nous correspondait plutôt bien. Et puis, je trouve que c'est assez court, impactant. Et donc, Paizo, ça rend bien.
6: Alors, vous avez anticipé ma question parce que je me disais, vous parlez du cours, de l'étude. Vous êtes donc très jeune et vous n'êtes pas la fille de quelqu'un. Vous n'aviez pas de réseau dans ce métier. Et je suis très frappée par cette énergie, cette joie que vous dégagez. Vous ne regrettez pas vos choix professionnels, puisque choisir le théâtre, c'est une vocation.
9: Et c'est vraiment ça. Non, je ne regrette pas du tout. C'est vrai que j'aurais pu rester. Quand j'ai intégré le cours Florent en 2020, je venais d'être diplômée en droit des affaires à Lyon 3. Et j'avais eu une opportunité, puisqu'on m'avait proposé un CDI en droit des affaires à Avignon. Et puis, en fait, c'est quand on m'a proposé cette opportunité à 23 ans que je me suis retrouvée à me dire qu'en fait, c'était malheureusement pas ce que je voulais faire de ma vie. Mmh. Et donc, j'ai décidé, en réfléchissant bien, en pesant le pour et le contre, de quitter le droit pour me mettre pleinement dans le théâtre. Et en fait, c'est un sacrifice, entre guillemets, qui m'a permis de savoir ce que je voulais et de me donner les moyens de réussir et du moins d'essayer de réussir du mieux que je peux avec ce que je suis et avec les gens qui m'accompagnent.
6: Ben, bravo à vous, parce que c'est engagement, c'est toute une vocation. Il y a beaucoup de difficultés, tout le monde le sait. Peut-être aussi que votre formation juridique vous aide dans tous les détours administratifs.
9: Donc, oui, je suis contente de les avoir fait, ces 5 endroits.
6: Ben, bravo à vous, bravo à toute la compagnie. Et donc, je rappelle que Hubris se joue au Roseau Teinturier tous les jours à 14h55. Merci beaucoup et bon festival.
9: Merci.
6: 2026.
9: À vous aussi, merci, au revoir.
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0: Bonjour, brave monde et bienvenue. Bonjour Anaïs.
1: Bonjour.
0: Chers auditeurs, c'est Asbendilo Trent Bouleg, la vostre émission tout en occitan sur les zones de Radio Alliance Plus Nîmes, Radio Grisouverte à l'Est, Radio Languedoc à Montpellier, cet homme à Béziers, et también Radio Occitanie à Toulouse, Sciences d'Oublida, Radio Système à Vauvert. C'est parti pour 48 minutes sur l'actualité culturelle et sociale occitane en compagnie d'Anaïs, qui parle occitan comme une libre. Et vous en présentez une première rubrique mais elle sur les festes de Nadal. Une seconde sera consacrée au mouvement commun 2026 avec une entrevista de David Gros-Claude. Continuerons avec les dits d'Esther Lucado sur un texte original et clavarens. Ah, mais la Gendoc, c'est vous laisse bien. On commence une power musique, Anaïs.
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0: 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On va quand même écouter, allez, une cluquette, un clin d'œil à mais la tempora des adires et la saison qui approche et qui en a découvert dans la première en notre rubrique. Et une musique commençant à mais le corps de la plane, écoutez.

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1: Un angel. Un peu comme un journal en une tambour.
0: Oh, une tambourine, effectivement. Perdiquet, un peu comme un journal.
1: Perdiquet, est-ce comme une collage?
0: Ah, bon.
1: Est-ce actuel comme mise en page?
0: Et derrière, il y a une homène au décor, mais un corps en mode anatomique. Une imaginaire religieuse, à une estelle rouge. Mais il y a des papiers, un peu comme le scratchbooking, ça ne veut pas qu'on s'y dirait, nous citant.
1: Le scratchbooking.
0: Ouais, ou un poudrier estrifo libre, ou ça ne veut pas, c'est-à-dire des scratchas, que vous le direz, estrifa, déchiré. Et booking, ça dirait. Bela ou est-ce libre, ou bela ou est-ce fait des réservats. Des maîtres et des coustales, les images belles. Boum! On a commencé quand même l'émission. Hein. On a lissé des noms, on a encharré Venendozor et va qui la première réplique est la classe doc. Nous avons parlé de Nada ou la classe doc, les escoulins ou les joues, en la parole, et Anaïs nous prépare de parler des festes de Nada. De qui ne savent, de qui ne fassent
1: donc à l'école des recherches sur Nadal. Et avons vu qu'il y avait une journée, une période complète en occitan, qui est le calendrier.
0: Oui, le festival des calendres, effectivement.
1: Qui est du 4 décembre au 12 février. Et c'est vrai que avons fait tomber à l'école, créé une fune des pichots en plantant des graines, des blattes ou des.
0: Des lentilles. Des lentilles, effectivement. Aïe, aïe, aïe. À quoi c'est fait pour la Santo Barbe, à quoi, hein? Le blat de Nadao.
1: Le blat de Nadao. Et à quoi, nous ne savons pas forcément, mais est-ce le début des calendres?
0: Oui, l'idée, c'est qu'on peut des calendriers de l'Avent, mais des chocolates des dignes, mais d'autant. Pas au passé, c'est plantable le blat ou les lentilles. Pour veiller, c'est grillable bien, à quoi est une bonne présage, à quoi
1: est une bonne présage. C'est dit que quand le blat vient bien, tout vient bien. Et c'est vers las récoltes. Et avant, quand les gens avaient des bonnes récoltes, pouvaient crumper, enfin, avaient d'argent, des mangas, et pouvaient.
0: Et bien, tout simplement, hein, la vie dépend des récoltes. Et bien, encore, même si on ne veille pas tant qu'à quoi, la nourriture qui arrive dans l'assiette sort d'espace des d'accord, mais de nulle part. Et à quoi est important? Donc, commence la calende, la période, le 4 de décembre, des semaines, dit le couteau, dit la terre, dit ce qu'on vole.
1: À l'école, nous faisons un bel le couton pour des caisses mayasites. Parce que le couton, la terre, qu'elle sont que la plante pas de pour ça grandir.
0: Et bien, ouais.
1: Y a après, donc le 24, il y a Nadal. Avant des manjas, il y a le cachofio, qui est une bûche des bousses.
0: Une souka, oui.
1: Une souka. Une souka des bousses. Et. Alors, à l'origine, crazy casse d'arbres et fruitiers.
0: Ouais, d'accord.
1: Et l'oukalfa crama toute la nuit et le garda à l'ukat crazy jusqu'à le lendemain.
0: Allègre et allègre. Vous connaissez ça, qu'est-ce que tu dis?
1: Allègre et allègre. Dieu nous allègres, calendo ven tout ven ben. 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
0: Waouh! Effectivement, à cause c'est 10 quand le papé et le caganis de la famille font le tour de la salle, carréjan la souco, qu'est spézug, hein, quand même une souche d'arbres fruitiers. Imaginez-vous, c'est un pommier qui a 30 ou 50 ans. Et ouais, très gros. Bah, il ou papé qui l'a dû de tout le monde des potes à Judas. Et à qui, effectivement, la porte on dit la cheminée. Et est-ce Luca Chofio qui porte les présents. En connaître, il n'y a pas de Pairenada, il n'y a pas de Père Noël, ni de Saint-Nicolas. Est-ce Luca Chofio qui, en créma, va libérer les présents. Et oui, dès qu'il reste dans quelle tradition, vous savez? Je
1: crois qu'il n'y a pas grand chose.
0: Ben, la bûche de Noël.
1: La bûche de Noël.
0: Et bien, oh, le dessert qui se mange en forme de sucre.
1: Il y a encore qui savent d'où tu es venu.
0: Eh bien, elles ont nous belles de nous affirmer ouais, de la fourtie et de l'oufaire et saber, hein, Bessay. Est-ce qu'on écoute une trace de musique en carro ou est-ce qu'on avance dans une tradition en carro, c'est vos après-plan musique, quoi. Oh, c'est 10 après. En carro, un titre du corps de la plane, et c'est parti.

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0: Votre dévers, c'est les acceptades, avez une omission, socialiser les traditions des Nadal. Est-ce qu'il y a d'autres des traditions des Nadal importantes?
1: Avem, donc, la période des Kaled.
0: Calendo,
1: on y arrive. Il y a l'épiphanie le 6 de janvier, qui est l'arrivée des Reyes Magos. Donc, il y a l'Ouzje en général, la tradition est encore acquise, qui mangent des galettes, qui font la couronne des rois.
0: La couronne des reis, ah, la fave et tout à coup, est ligade donc effectivement à la feste calendale. Oh!
1: Il y a co et après, c'est Sacabo le 12 de février, est la chandeleur.
0: La candelouse.
1: La candelouse. Vous devez enlever la crèche.
0: Donc, la grepia, ouais.
1: La grepia, si y en a qui la font. Et faisons donc des crêpes.
0: Les crêpes, oui. Miam, miam.
1: Et j'ai vu que la crêpes, donc, le faisions pour déquer la forme du soleil et pour faire tourner à venir le printemps.
0: Ah, maï. C'est une période où on a des besoins de créer et que le soleil va tourner, effectivement. Donc, toute une période qui va de 4 de décembre al 12 de février per ajuda lo mundo assez renforçat, c'est ton apprendre des vins et d'énergie.
1: Comaco est fatigant.
0: Est-ce pas terrible per le morao? 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Il y a quand même toute une tradition, t'as bien des nouvées, ou si t'as un provençal, avec Nicolas Savol, qui est un auteur, compositeur, dans le siècle des 18, 17, mais souvent il passe, qui a composé des mélodies, qui ça aussi, sont partoutes dans les cérémonies nadalènes. 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
0: 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Un reportage que vous préparez sur le mouvement La Commune des 2026, est-ce que si est candidat ou candidate pour les élections municipales ou déjà élégite dans la votre commune, petite ou médiane ou grande, bien que vous d'une se sentiez son prêt à promouvoir des projets occitans ou occitanistes en faveur de la notre langue, de la notre culture, per les élections municipales de 2026. Alors, justement, il y a une mise en place du mouvement qui s'appelle La Commune 2026. Il y aura une accampade en septembre et on se peut être signés sur ce mouvement pour aider le monde à trouver une place à la langue occitane. Avec ce contrat, David Gros-Claude à l'estivade de Sébazac, à Kestestiou, et nous explique par des cas importants d'impliquer les communautés dans la transmission de la langue. Écoutez. Qui David Gros-Claude de Menous à l'estivade de Roudès. Bonjour David.
2: Alichat.
0: Est-ce participé des matins à écouter la table redonde sur la formation et les projets territoriaux organisés par l'estivade? Des questions lisiennes, joke dans qu'est-ce qui se passe, justement, rapport à la prise en compte de la culture et la langue de notre par les étudiants publics.
2: Mais me demande si on passe par vous la question de la part inverse. À savoir, quels sont les enjeux de la prise en compte pour les occitanistes et l'occitanisme culturel de la question politique et de l'action publique. Que sur tous ces messieurs-là, de voir que le monde se plaigne, il n'y a pas trop de monnaie, il n'y a pas de subventions, il n'y a pas de décisions en faveur de la langue, de la culture occitane, de l'animation autour de la langue occitane. Mais les décisions se prennent dans les institutions. Et les institutions sont le résultat du vote des citadins. Et nous autres, nous sommes citadins, occitans, citadins de la République française, mais qui avons le droit de voter, etc. Et ce qui m'étonne, c'est qu'il y avait de la timidité du monde culturel à finalement intégrer les conseils municipaux. Dans le conseil municipal, il y a le président de l'association de la pétanque, le président du rugby, du football, le maire qui est au stem, sorti de l'association. Et nous autres, ne causons pas, alors que considérons que ce sont les autres qui devaient avoir la politique à la nostra place. Et le résultat, qui est ce que nous avons écouté cette matin, à savoir qu'il y a force élégiste qui n'a pas de connaissance de la question linguistique et de la question culturelle, que ce monde qui ne se rend pas compte que la question linguistique qui est une question technique, exactement comme l'agriculture, l'économie, le social, et que pour monter une politique linguistique, il faut avoir une expertise. Nous autres, militants occitanistes du monde culturel, avons l'expertise et la voulons pas porter au centre de la décision, que sont les conseils municipaux, départementaux, intercommunalités, les conseils régionaux. Et à ce qui m'étonne.
0: Il y a quand même possibilité d'agir avec une liste d'exemples à cette matinée, des projets européens ou régionaux ou intercommunaux qui préparent des formations justement à élégir en place ou à personnel administratif territorial.
2: Il y a des causes qui existent, je ne sais plus, mais le problème est que le niveau de financement que gérime une forme de misère.
0: À la marge.
2: Et après, si vous voulez dans une institution que les causes fonctionnent, et effectivement, que cause le monde associatif, cause carré de bio, dans une, que prenne une ville, par exemple, nous cause associations, mais cause avait une élégite ou deux ou trois, et le personnel format. Quand on avait aquest trio associatif, élégite et services publics, fonctionnaires de qualité, eh bien, normalement, il n'y a pas cap de problème. Qu'avec une action qui peut être une action positive. Ce qui manque souvent, c'est la compétence cruzada. Un fonctionnaire connaît les règlements, est capable de monter un dossier correctement, qui a une compétence. Un élégite qui a le droit de décider, et l'association qui a l'expertise. Et donc, les trois amas arrivent à fonctionner. Ce

0: l'administration, l'État, les fonctionnaires, est capable d'être un interlocuteur qui t'amène une aide pour le monde associatif. Le monde associatif a besoin de reconnaissance et a besoin de monde pour jouer les interprètes, les palanques hein, entre eux et les élégies, c'est tout à coup. Oh, tout à coup manque. Mais il me semble qu'il t'a bien la faute. Repose en partie sur le système français hyper centralisé et force négative de la question linguistique, mais la faute repose aussi sur l'occitanisme militant qui considère que quand on passe tout cas la politique, pour moi la politique n'est pas qu'au carré des béroïs, des politiques, est-ce qu'au carré des cascanes, etc. Non, la politique, qu'est-ce que c'est le ciutadas, que soit de droite ou d'esquerra, m'en fouti, pas si c'est l'extrême droite, mais si la droite ou l'esquerra, m'en fouti. La démocratie, qu'il y a ça, qu'il y a la capacité de caduer dans les institutions.
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1: Mais dis ce qui est quand.
0: Ma ville est le plus beau parc. Enfin, les auditeurs, elles se régalent. On en continue avec ce mouvement. Dès qu'il n'est pas un sostu cap à la municipale, c'est important d'avoir une politique linguistique ou pas dans une ville?
1: Oui, c'est fort important. Regardez qu'il y a la politique.

0: déjà un bel la langue tout à coup.
1: C'est important d'avoir une dynamique collective à l'entour de la langue et de la culture occitane.
0: Oui, c'est important. Parce que c'est un élément important del pays dans lequel c'est.
1: Et est-ce que tu penses qu'actuellement les institutions ne font pas, est-ce qu'ils en font assez d'après toi?
0: Non, ils en font pas cap.
1: Qu'est-ce que pourrions imaginer, par exemple, pour animer pas ou mal la présence de la langue, de ton point de vue, toi?
0: Déjà, savais que à qui on te sème, il y a eu une langue, par laquelle les gens ne savent pas. Et après, pour faire des événements culturels qui mettent en avant la culture, la langue, mais parce que il y a des temps en temps à le jardin de la fond à qui il y a des comment ça dit dans les incos qui viennent dans ça mais l'espace médiatisat.
1: Et par exemple, dans une ville, un pote avait donc, là, dit, une programmation culturelle occitane, une signalétique visuelle en occitan ou sonore, mais les QR codes hein, que le monde n'est pas donc escana, ou des courses des langues, des formations, une communication institutionnelle bilingue, ou même une politique intergénérationnelle, hein, pour désenvelopper la transmission de la langue. Et pas seulement de son folklore, mais de l'ensemble, à travers tous les événements de la ville, que ce soit les salons de la biographie ou la programmation d'un théâtre municipal, à quoi faire toute une éventail de lieux où tu ses potes, mettre des langues, non?
0: Par des cas, on verra qu'il n'y a pas une fune des jouves, par exemple, en Occitan, il n'y a pas une fune des jouves. La transmission est compliquée, donc.
1: Donc, il faut faire la promotion. Proches tout le monde. À qui David Gros-Claude continue de nous expliquer ce qu'il espère à quel mouvement de la commune 2026 pour les municipales. Écoutez.
2: La politique qui est ce qu'il y a dans les ciutadans, que ce soit de droite ou de esquerra, m'en fouti. Pas si c'est l'extrême droite, mais si c'est la droite ou l'esquerra, m'en fouti. La démocratie qui a ça, qui est la capacité de cadu d'aller dans les institutions. Et nous autres occitanistes culturels, qui avons eu cette timidité à entrer dans une municipalité. Mais enfin, la monnaie d'une municipalité, d'une communauté de communes, qui est la nostra monnaie, tu joues elle, qui paga l'imposte.
3: Le trésor.
2: Eh bien, paga l'imposte. Et paga l'imposte pour les carrières, pour les lycées, les collèges, pour. Sabi Pasqué, l'ajuda à l'économie, à les entreprises, et paguita avec l'impost pour l'ajuda à la langue occitane qui a eu un problème.
3: Alors, le Parti Occitan prépare un récampement autour des élections municipales pour venir, qui se disent communes 2026, et espère encourager justement le monde à s'engager.
2: Oh, espère expliquer au monde que. Que si on a au Parti d'Occitan ou pas, que s'en foutent. Ce qui est important, c'est d'arriver à récamper tous les occitanistes qui ont un peu de culture, s'occupent de l'école bilingue, de la calandrette, de l'association de ces basquets dans la commune et qui sont présents dans le conseil municipal. Et nous aider à avoir quelques idées de politique publique. Par exemple, expliquer que la présence de la langue dans la communication de la commune qui est importante. Il y a d'autres qui, par exemple, se demandent dans la même commune qu'il serait possible de créer une école bilingue ou une calandretta. Mais tout à coup, qu'est-ce qu'on peut organiser si nous trouvons dans une manière d'organisation commune où nous pouvons échanger. Après, savoir si on est de droite ou d'esquerra, à quoi n'est pas important. Ce qui est important, c'est d'apparaître, de créer, de changer la question linguistique en une question politique au sens noble, d'un jeu politique. Et le problème d'ara. Le problème d'ara, c'est que la langue n'est pas un jeu politique ou pas pro. Donc, ce qui cause, c'est organiser la revendication en disant nous autres ce que voulons ou que voulerons dans cette commune, la signalétique bilingue, etc. Et s'il y a compétition, si vous êtes candidat sur une liste, Eh bien, la liste d'opposition est facile, qui disent là, ben, yo, que sois d'accord avec Paco, et que vam à caucarer des supplémentaires. Que y a ça, mais c'est pas la question comme une question politique au sens, pas au sens politicien, mais au sens noble.
3: Est-ce que l'estivade aquí de Sébazac te semble un lieu pour recruter des mondes volontaires comme on est souhaite?
2: Ben, d'abord, que je mène des revenges sur ce qui s'est passé. Que vous dites qu'il y avait l'estivade, tout le monde disait que l'estivade est morte. Ben non, l'estivade est vivo. Donc, il y a des mondes qui se sont obligés pour la faire vivre. À ça, c'est important. Et après, il y a ce qui m'intéresse, c'est de voir qu'il y a une génération nouvelle qui vient d'arriver, qui n'est pas encore embarrassée par trop de problèmes qu'a eu la génération d'avance. Et ce qui est important dans l'occitanisme, c'est de transmettre l'expérience et d'expliquer ce qu'il y avait fait pendant les années 680. Il y a des causes qui se sont créées, des 80 à 10 000, tabé. Et à dire, il y a une nouvelle génération qui arrive, et il faut expliquer l'héritage qu'il y a, et à partir de là, accepter qu'il y a un biais de ha qui n'est pas le nôtre. Et il y a des causes qui supportent mal, qui sont le monde qui ne savent pas vieillir, et qui empêchent les jeunes de travailler. Et donc, à ça qui est véritablement problématique. Donc, espère d'être une ancien occitaniste supportable, qui travaille pour ACO. Mais, et quand je vois un jeune qui me présente quelque chose du projet, qui dit, je que suis d'accord, le travail, si le travail est en cours ou acabé, c'est plat. Ce qui ne m'agrade pas, c'est que c'est le monde qui vient travailler les autres. Mais, donc, attention aux occitanistes historiques d'être supportables pour la nouvelle génération.
3: Eh bien, grand merci, c'est déjà une bonne estivade et de bonnes élections municipales, c'est assez engageant.
2: Et je pense que le COP de bien, c'est justement d'avoir des jeunes qui sont, il y a jeunes qui sont au travail et qui ont une vision différente. Une grande tolérance sur ça. Et sur les élections, eh bien, qui encouragent les jeunes. Femmes, hommes et tout le monde, à partir des municipales, une réunion des conseils municipaux au cas de 12 mois n'est pas la mort. Et franchement, qu'ajouterait force si eram un centenaire ou 200 conseillers municipaux ou conseils, ou c'est parce que occitanistes.
3: Avez prévu justement des formations ou des visios pour aider le monde à se prendre en main?
2: Une COP, d'abord, quand j'avais prévu une visio le 18 septembre, le monde peut bien, et après, s'il y a besoin d'aide pour former le monde, et quand j'avais déjà un programme, une plateforme de projets qui sont listés, où le monde peut en causer des gens. Évidemment, dans la même commune de 350 habitants, la question du transport ferroviaire, du tram dans la ville, se pose pas. Mais il y a d'autres problèmes qui se posent, comme la signalétique, comme ça, parce que...
3: Per trouver cette plateforme, de qui fait au Picard?
2: Eh bien, municipal, la commune municipale 2026, et contacter quelqu'un du Parti d'Occitan et demander au Ligam pour assister à la vision. Et après, tout le monde qui sera libre de continuer ou de continuer à passer.
3: Merci, David.
2: Merci,
3: David. Bon estivade.

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Les hommes perlissés du zil, ils portaient vos mille présents au rythme de sa zung. 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

0: 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À qui l'agenda nous explique où nous rescontrons l'entour de la langue et de la culture doc. Belle ok, pouvons commencer à mes loups d'août et décembre, Anaïs.
1: Il y a la fête de la soupe. Allô?
0: À la calandretto.
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0: Eh bien, oh, dès qu'il va en faire, eh bien, cadum pot pourtant une soupe, c'est marqué par le concours.
1: Oh.
0: L'as déjà vécu, t'as quoi, à l'école de Tuntin ou pas?
1: Non, pas à quelle.
0: C'est à partir des 5 cours des vespres que la fête de la soupe à la calandrette à Imatser, c'est Farah. Il y a un concours des soupes qui se gagne une louche d'aurade, premier prime, une sèbe d'aurade pour le second prime. Mais il y a un programme d'animation avec des contes et des cans. 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L'un des mandats de cette fête de la soupe, c'est-à-dire le 13 de décembre, il y a qui y aura la marpoc, Anaïs
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0: Alors, la marpoc, le connais, c'est un local qui est situé à peu près, vous vous souvenez?
1: À peu près, d'Arié et Doudé.
0: Ouais, c'est entre le lycée et la médiathèque.
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0: 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On te y a le français d'une côte à l'occitan de l'autre.
1: Ah, à quoi est-ce bien faire apprendre?
0: Oh, c'est terrible. Hein? Permettre de comprendre la langue que les dix cinq. Il y a même on te y a le CD, à mettre l'enregistrement, l'édit, la lecture, enregistrée par Adjudal au monde et à ces régala de la musicalité. Hein? De qu'une pièce, c'est une langue musicale, non?
1: Oh, bah ouais, c'est pour ça le musical.
0: 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Il y aura une serrade organisée encore par la Maison d'animation et recherche populaire en Occitan, en compagnie des amis d'Auprolé. C'est fera le 15 de janvier, une serrade bestiaire occitan. Le 15 de décembre, pardon, pas de janvier, sur le bestiaire occitan, mais Delphine Aguilera évoque le vostre programme et ses résidents à qui dit le parcin d'énime. 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Alors, vous disiez grand merci, Anaïs.
1: Mais adresse.
0: On espère que tu retrouves rien d'une rubrique que vous.
1: Ah ben, on essaye.
0: Ah, mais dis-nous, Trent Boulet, grand merci à Louise Esparcel et nous retrouvons en ligne d'une podcast sur radioalliance.fr ou c'est des noms d'une quinzaine de jours d'ici. Eh bien, t'es mes ou siens. Adieu,
1: Sias.

0: C'était Claudine Paul dans le 30 Boulegs. 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

0: 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Il est 17h20 et tout de suite le bulletin d'information de la Radio des Nations Unies.
1: Bonjour à toutes et à tous, Christina Silvero pour ce bulletin de Nu Info. Une édition spéciale consacrée à l'intelligence artificielle. L'IA évolue à un rythme sans précédent, soulevant autant d'espoir que de questions pour nos sociétés. Comment faire en sorte que cette technologie reste au service de l'humanité alors que ses capacités progressent plus vite que notre aptitude à les comprendre et à les encadrer? Pour aider les États à relever ces défis, les Nations Unies ont mis sur pied un panel scientifique international indépendant chargé d'éclairer les prochaines étapes de la gouvernance mondiale de l'IA. Le groupe vient de présenter ses conclusions préliminaires à l'ONU, l'occasion pour nous de recevoir dans nos studios l'un de ses coprésidents, le chercheur québécois Joshua Bendio. Il a d'abord expliqué ce que c'est que l'intelligence artificielle et ce qui la distingue des autres technologies.
2: L'intelligence artificielle, c'est-à-dire des machines qui peuvent comprendre, agir, planifier, être autonomes, se développe de plus en plus rapidement et c'est différent des autres technologies dans le sens que ça va affecter tous les domaines du savoir, tous les domaines de l'innovation de la technologie parce que l'intelligence permet d'améliorer les processus, les idées, les implémentations dans tous les domaines. Donc, il faut le voir comme quelque chose d'horizontal. Une autre différence importante avec les autres technologies, c'est que ce qui nous distingue, nous, les êtres humains, de toutes les autres espèces animales sur cette planète, c'est notre intelligence. Et en ce moment, on est en train de fabriquer des machines de plus en plus intelligentes qui déjà nous dépassent sur certains points et qui vont probablement continuer et nous dépasser encore plus. Donc, c'est vraiment un changement historique fondamental dans la nature du monde et de notre évolution.
1: Votre rapport met en évidence plusieurs constats fondés sur les connaissances scientifiques actuelles. L'un d'eux concerne la fracture numérique liée à l'IA. De quoi s'agit-il et pouvez-vous nous donner un exemple concret?
2: Le développement de l'intelligence artificielle aujourd'hui est concentré dans un très petit nombre de pays. On le voit par exemple avec le pourcentage de puissance de calcul qui est déployé principalement dans une poignée de pays. Et c'est important parce que si un pays n'a pas sa propre puissance de calcul, elle va être dépendante du bon vouloir d'autres pays où ces systèmes-là sont développés. Et la culture et les spécificités, les préférences des citoyens dans ces pays qui sont plus en retard ne seront pas nécessairement pris en compte.
1: Vous évoquez également les conséquences de l'intelligence artificielle sur les droits humains. Qu'avez-vous constaté, et en particulier concernant les enfants?
2: Ce qui se passe en ce moment, c'est qu'on fabrique des systèmes d'intelligence artificielle à l'image de l'humain, donc qui se comportent comme des personnes, qui nous répondent comme si on parlait à des personnes et qui créent un dialogue. Et ce qu'on voit de plus en plus, c'est qu'ils créent un attachement émotionnel. Alors, ça a déjà des conséquences sur le développement des enfants et des personnes vulnérables qui vont peut-être être renforcées dans leur peur, dans leur dépression. C'est déjà quelque chose qui a causé de sérieux torts à des adolescents, par exemple, ou des personnes mentalement vulnérables. Et donc, il faut absolument mieux comprendre ces phénomènes pour qu'on développe des intelligences artificielles qui seront éthiques dans leur comportement pour éviter ces dérapages. Il faut éviter de se retrouver dans la situation qu'on a vécue avec les médias sociaux où l'incitatif des entreprises est d'augmenter l'engagement, mais on voit les conséquences que ça a eues au niveau politique, au niveau psychologique. Et aujourd'hui, ce qui arrive avec l'IA pourrait être bien, bien pire dans le sens qu'on ne parle pas seulement de l'engagement, mais d'un attachement émotionnel des personnes à des entités qui ne sont pas nécessairement alignés avec leurs besoins et leurs intérêts.
1: Enfin, votre coprésidente, Maria Ressa, a appelé à passer à l'action. Alors, selon vous, quelles sont les trois mesures les plus urgentes à prendre dès maintenant?
2: Le plus urgent, c'est une meilleure compréhension des transformations qui sont en train de s'opérer, une meilleure compréhension des directions dans lesquelles la technologie s'en va pour que les gouvernements puissent agir. Et ce qui est important de comprendre là-dedans, c'est que pour la plupart des gouvernements, ce ne sera pas possible de le faire sans une coordination internationale, parce que les effets négatifs de l'intelligence artificielle et les effets positifs ont une portée globale.
1: Voilà, fin de cette édition spéciale du bulletin de Nuit Info. Merci de votre fidélité. À bientôt.
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15: Bonjour, bonjour à tous. Clap Cinéma de Jean-Max. Bonjour Jean-Max.
16: Bonjour Sylviane.
15: Notre éminent spécialiste et cinéphile Jean-Max Méjean, toujours présent au moment juillet avec la canicule. Il paraît qu'il y a beaucoup de fréquentation dans les salles de cinéma puisque c'est climatisé.
16: Et puis en plus, il y avait eu la fête du cinéma.
15: Et en plus, il y avait eu la fête du cinéma.
16: Donc les gens, pour 5 euros, avaient un beau film. Et puis j'ai entendu dire qu'il y a des cinémas à Paris qui...
15: Gratuit.
16: Ouais, gratuit, oui, à une certaine heure, évidemment.
15: Pour que les gens résistent à cette canicule. Alors, nous, on va faire très chaud dans cette émission, puisque vous avez choisi comme sujet en juillet, on se demande pourquoi, la Révolution française.
16: Mais oui, on se demande bien pourquoi, quelle drôle d'idée, parce que le 14 juillet, je ne sais pas trop à quoi ça correspond.
15: Oh, je suis sûre qu'il y a des personnes qui ne savent plus. Hein.
16: Ah bon, ben, donc c'est la fête nationale.
15: Le bal des pompiers, peut-être qu'ils connaissent.
16: Le bal des pompiers, oui. J'ai acheté un ticket à la Tombola à Paris, j'ai gagné. Une couverture de survie.
15: Ah, ben écoutez,
16: ça pourra me servir.
15: Pour mettre sous vos Vélux, là, pour avoir moins chaud.
16: Un peu moins chaud.
15: Parce qu'il paraît que cette canicule va durer. Donc, allez au cinéma. Alors, les films sur la Révolution, il y en a beaucoup. Il y en a beaucoup qu'on aime beaucoup.
16: Il y en a beaucoup qu'on aime beaucoup. Il y en a encore plus que ce qu'on a marqué, qu'on a cherché. Mais bon, on s'est contenté de surtout parler de ceux qu'on aime bien, de ceux qui sont incontournables, on va dire.
15: Et alors, pour nous mettre dans l'ambiance, c'est indispensable d'écouter, bien sûr, Édith Piaf, hein, dans le « Ah, ça ira ». Accroché, ça m'avait beaucoup marqué, accroché à ces grilles de Versailles.
16: Bah, oui, parce que quand sont arrivés les poissonnières, tous les gens qui voulaient que le roi disparaisse, et donc, c'est le film de Sacha Guitry, « Si Versailles m'était compté ».
15: Dont on ne parlera pas. Donc, ça ira, et ensuite, on parle des films qu'on a aimés. La croix tendance nous promet qu'on va nous accorder du pain. Et qu'ils entretiennent des...

0: est-ce qu'on, Jean-Marc, est-ce qu'on le fait dans l'ordre chronologique? Est-ce qu'on le fait dans l'ordre de, d'amour de, du film? Bah, vous les avez notés d'un point de vue chronologique?
1: Moi, je commencerai bien quand même par La Marseillaise de Jean Renoir,
0: oui.
1: 1938, qui est quand même un incontournable, qui a été financé par la CGT, et Jean Renoir étant de gauche, tout le monde le sait, donc... Je trouve que, d'abord, Jean Renoir, c'est un de nos plus grands cinéastes. Et puis, en plus, c'est un film qui est, comment dire, une déclaration d'amour à la Révolution. Je ne sais pas, c'est vrai, tout à l'heure, vous disiez que les gens, et peut-être ils se souviennent même plus que c'est que le 14 juillet, à part une journée fériée. Mais c'est quand même, le 14 juillet 1789, c'est le début du changement complet. On est passé de l'ancien régime à ce moment-là, on ne savait pas à quoi. Mm-hmm. Enfin, c'est un changement. Parce c'est que le roi, on ne lui a pas coupé la tête
0: tout de suite.
1: 14 juillet. Hein. Je crois qu'il y a des gens qui croient ça, mais non.
0: Non, mais c'est pour cela d'ailleurs que lors de la célébration du bicentenaire de la Révolution française, beaucoup de personnes, beaucoup d'historiens avaient préféré le fêter en 1992.
1: Voilà, oui.
0: Parce que c'est là où on avait vraiment... institué la République.
1: Mais en même temps, la prise de la Bastille...
0: C'est un point de départ.
1: Voilà.
0: Donc, mais en 89 avait eu un film très pédagogique, La Révolution française, de Robert Enrico, en deux parties.
1: Voilà, moi je l'ai fait beaucoup avec mes élèves.
0: Moi aussi.
1: Ben voilà, parce qu'en fait, c'est un très beau film. C'est bon, comme vous disiez, c'est pédagogique, mais en même temps, justement, moi j'ai rien contre la pédagogie quand elle est bien
0: c'était
1: faite.
0: C'était très vrai,
1: véridique, c'était magistralement interprété. Filmé académiquement, mais sans fausses notes.
0: Et je trouve que les acteurs choisis n'étaient pas caricaturaux, parce qu'on voit toujours un Robespierre très guindé, et un Danton vraiment épicurien. Là, je trouve que c'était très...
1: Oui, c'est vrai.
0: C'était très nuancé, un beau Camille Desmoulins. Enfin, moi, j'ai souvenir vraiment de ce film.
1: Et en plus, avec de l'émotion... et sans parti pris, enfin, c'était pas un film non plus larmoyant, c'était pas un film ils avaient pas fait comme une sitcom, mais ça avait beaucoup d'impact sur les élèves, j'ai trouvé, pour bien comprendre ce changement complet de régime, quoi, en fait. Hein.
0: Alors que, Joie, vous avez noté Les Mariés de l'an 2 de Jean-Paul Rapeneau en 71, c'était pas du tout la même chose.
1: Non, c'est pas du tout, mais faut pas non plus le...
0: Ah, mais je le dévalorise pas, non.
1: Parce qu'il y avait Belmondo, d'ailleurs. Lui, Rapeneau, c'est toujours un brillant directeur d'acteurs, il y a toujours plein de péripéties, de... Voilà, c'est enlevé, voilà. Ce sont des films enlevés et qui permettent de se faire une idée aussi de la vie à cette époque-là.
0: C'est vrai que les costumes sont toujours très bien représentés. Ça, les lieux de tournage, hein, c'est vrai qu'on ne parle pas assez des lieux de tournage. Moi, j'aime bien, à la fin des films, voir toujours où ça a été filmé.
1: Oui.
0: Parce qu'on cherche à reconnaître, ah ben là, c'était là ou là, et ce n'est pas du tout où on pensait.
1: Exactement. Et alors maintenant, c'est beaucoup plus facile, puisque les régions sont souvent coproductrices, donc avec le soutien de la région. Donc du coup, on se prend moins la tête pour savoir. Oui. Alors notre chouchou à tous les deux, c'est...
0: La Nuit de Varennes.
1: Voilà, des Torres Cola, avec Marcello Mastroianni dans le rôle de Casanova. Alors là, je crois qu'on est d'accord, c'est un chef-d'œuvre.
0: C'est un chef-d'œuvre.
1: Alors évidemment, le titre l'indique, ça raconte
0: la fuite
1: à Varennes du roi Louis XVI, sa femme et les enfants et une partie de la cour, peut-être pas toute la cour. Voilà. Mais c'est très bien vu parce que...
0: Oui, le décalage entre la vraie vie du monde paysan et puis ces personnes qui...
1: Quand ils arrivent dans le café aussi, c'est vraiment... On s'y croirait.
0: Et l'anecdote, moi, que je raconte souvent, et que les gens disent, c'est pas possible, qu'en fait, on l'avait reconnu grâce à la pièce, à son profil.
1: Oui, voilà, avec
0: le profil sur la pièce. Il n'y avait pas de télévision, il n'y avait rien du tout.
1: À l'époque, oui. Puis les gens du peuple n'avaient pas de tableau chez eux, évidemment. Ouais. Un tableau, c'était trop cher. Donc, ils l'ont reconnu grâce à son profil de médaille, comme on dit.
0: Oui. Et c'est véridique. Alors, vous dites, là, on a un chouchou commun, La Nuit de Varennes. Est-ce que le Danton d'André Jaïda aussi
1: j'adore. Avec Gérard Depardieu. Il est Gérard Depardieu, je crois qu'il est au sommet de son art, là, parce qu'il arrive à être Danton. ce révolutionnaire qui va avoir, pendant la terreur, la tête tranchée. Quoi.
0: Ouais.
1: C'est, moi, je ne sais pas, quand j'étais enfant ou adolescent, je ne comprenais pas que la Révolution française soit arrivée
0: à de telles horreurs. Ouais.
1: Voilà, à la terreur. Mmh. Parce que c'est pour ça qu'il faut se méfier. Chaque fois, on veut toujours se venger des dirigeants, parce que la plupart du temps, on les hait, ils nous méprisent, ils nous volent notre argent, etc. Mais le problème, c'est dès qu'on en, c'est pour ça qu'il faut pas trop jouer avec le peuple non plus. Parce que dès que... Voilà, maintenant, je ne sais pas si ça se referait comme ça, la Révolution française, je ne sais pas.
0: Ben là, il y avait vraiment une telle misère. Bon, vous pourriez me répondre, il y a une telle misère actuellement.
1: Mais il y en a une aussi. Elle est différente.
0: Ouais. Et puis, il y avait là la famine, hein, parce qu'il ne faut pas
1: oublier
0: que la Révolution française, c'est la famine. Hein. Il
1: n'y
0: avait vraiment rien à manger.
1: Hein. Non, et puis aussi les bourgeois qui voulaient prendre le pouvoir.
0: Et oui.
1: Mais ils s'en sont servis pour renverser la monarchie et instaurer un régime qui leur était beaucoup, beaucoup plus favorable. Ça,
0: pour
1: il ne faut
0: après,
1: pas non plus l'oublier.
0: Pour après,
1: hein.
0: À Napoléon et prendre des particules,
1: voilà,
0: vivre.
1: Et voilà, et recommencer. Et puis c'est maintenant, quand on voit comment fonctionne l'Élysée, on se dit que finalement, puisque Macron organise des fêtes au château de Versailles, on ne voit pas trop la différence. Hein.
0: Ouais. Alors, donc, révolution, mais des révolutions à toutes les époques, puisque là, on parle un peu de notre époque. Et vous vous souvenez
1: de Chouan, non?
0: Non, j'allais parler de notre pause musicale avec, après Édith Piaf, on a choisi Serge Gainsbourg.
1: Oui.
0: Combien ça a fait couler d'encre cette Marseillaise.
1: Ah, oui.
0: Moi, personnellement, j'ai beaucoup aimé parce que j'ai trouvé que ça révolutionnait, en fait.
1: C'est le cas de le dire, oui.
0: Non, comment vous avez réagi
1: alors,
0: à la Marseillaise de Gainsbourg?
1: Bah, c'est-à-dire, il faut le replacer aussi, c'est les années 80, c'était la mode du reggae.
0: Oui.
1: Que maintenant, bon, il y a très peu de gens, à part quelques Rastafari, qui, à l'époque, tout le monde écoutait du reggae. Et on a dit que, moi, je n'ai pas trouvé, parce qu'en plus, il était très ami avec la Légion étrangère, enfin, il flirtait beaucoup avec les extrêmes, hein, c'était un provocateur, Serge Gainsbourg, mais il n'y avait quand même pas de quoi... Voilà.
0: Fouetter un chat, comme on dit.
1: Voilà.
0: Moi, ça me plaît qu'on l'écoute parce que c'est une façon aussi de désacraliser.
1: Non, mais je pensais pas que vous vouliez parler d'une musique.
0: Et puis, il y a des polémiques aussi sur cette fameuse phrase très, très violente dans la Marseillaise. Il y en a qui veulent changer les paroles, etc., etc. Là, on parle cinéma, on va pas polémiquer. Donc, on écoute un peu de Gainsbourg.

0: Alors sur Radio Alliance Plus, avec Jean-Marc Méjean, nous parlons de la Révolution française au cinéma. On a déjà évoqué plusieurs films. Et vous pensiez avant Gainsbourg que j'allais parler des chouans.
1: Voilà,
0: de Philippe
1: parce que vous aviez dit d'autres époques. Alors effectivement, les chouans, c'est encore autre chose. Hein. C'est une révolution, enfin une révolution, une révolte, mais de la Vendée, c'est-à-dire la France traditionnelle.
0: Bretonne, catholique, vendéenne, pardon.
1: Et comment dirais-je, paysanne aussi, paysanne. Qui se révolte contre le pouvoir royal, en fait.
0: Et où il y a une répression absolument terrible. Et ce n'est pas du tout comparable au Marié de l'an 2, mais je trouve qu'il y a ce côté épique hein, dans les chouans.
1: C'est
0: chouans.
1: Philippe de Broca, tout à l'heure, c'était Jean-Paul Rappeneau. Mais donc, Philippe de Broca, c'est un film de 1988 qui était aussi un spécialiste de ces films. On conduit en costume avec beaucoup de mise en scène, beaucoup de rebondissements, beaucoup d'actions. Moi je le recommanderais à des élèves, par exemple, s'ils veulent se faire une idée plus précise de ce que c'est que la chouannerie.
0: Ouais. Oh, je sais que j'avais été très, très marquée quand j'avais été visiter les mémoriaux chouans. Vous voyez vraiment des plaques de gens qui ont été exécutés et vous voyez des familles avec les âges à côté et il y avait des bébés, il y avait vraiment ça m'avait vraiment impressionné.
1: Ça fait penser un petit peu à des exterminations comme la Shoah quand on va à Paris au mémorial. Ça glace le sang.
0: Il ne faut pas oublier que la Révolution française c'est quelque chose de très violent avec
1: des très violent, très violent de
0: terreur. Alors moi j'allais parler au contraire au niveau de la terreur pour il y a un autre aspect de la Révolution française qui m'a toujours beaucoup marqué, c'est un peu la personnalité de Marie-Antoinette.
1: Hein. Oui voilà.
0: Et Le Marie-Antoinette de Sofia Coppola en 2006.
1: Mon film préféré, celui-ci.
0: M'a un peu déstabilisé, moi, mais m'a beaucoup intéressé tout de même.
1: Et vous a déstabilisé, pourquoi ? Parce qu'elle a l'air de...
0: Bon, elle a l'air toute mignonne.
1: Voilà, c'est ça, de dédouaner un petit peu, parce qu'en fait, il faut dire, c'est pas moi qui vais vous l'apprendre. Quand même, au moment de la Révolution, ça a été précédé par... Il y avait donc l'affaire du collier. Et il y avait également... Bon, la fuite à Varennes, mais il y avait bien avant... Toutes les satires sur Marie-Antoinette étaient détestées. Ouais. Elle était détestée. Bon, là, elle est présentée un peu comme une viveuse, un petit peu...
0: Les parties de cartes.
1: Voilà, les parties
0: les bonbons,
1: de cartes, les soirées,
0: sucreries.
1: Les sucreries, les escarpins loup-boutin, parce qu'il y a plein d'anachronismes dans le film qui sont évidemment voulus. Ouais. Il y a les petits macarons la durée. Voilà. Alors, moi...
0: Seriez-vous gourmand ?
1: Oui, un peu, oui. Non, mais en même temps, ça allait bien avec le film parce que...
0: J'ai pas dit que je n'ai pas aimé, mais j'étais un petit peu surprise parce que moi, Marie-Antoinette, elle est un peu un bouc émissaire et puis je vois cette femme très jeune quand elle est dans le chariot pour aller à la guillotine après ses mois de captivité. Et puis je vois toujours, je ne sais plus dans quel film c'est, quand elle quitte l'Autriche, on la déshabille complètement, il faut qu'elle n'ait plus rien d'autrichien. Elle arrive, elle ne parle pas français, elle ne connaît pas son futur mari. Je me dis, mais quel choc, quel traumatisme. Et moi, je vois ce côté humain. Et notre Marie-Antoinette, là, de Sofia Coppola, elle a l'air d'avoir bien...
1: Oui,
0: récupéré. Quoi.
1: Oui, elle a un côté un peu... les viveuses des années 90, vous savez, qui se rendaient dans les nightclubs, qui participaient à des soirées, parce qu'il y a une soirée d'ailleurs, il y a plein d'anachronismes, il y a des soirées où on entend de la musique de cette époque-là.
0: Alors, il y a un film que vous avez noté, Jean-Marc, je vais avouer que
1: Un peuple et son roi.
0: Ouais, je connais pas du tout. Alors, de Pierre Scholler, 2018.
1: Oui, alors là, c'est beaucoup plus sérieux. On n'est pas dans la faribole, un petit peu comme avec Sofia Coppola. Mais elle ne veut pas dédouaner Marie-Antoinette. Hein. Elle donne son interprétation de la vie à la cour. Non, là, Un peuple et son roi, c'est beaucoup plus sérieux. C'est la relation qu'entretient le peuple français vis-à-vis de son roi. Et c'est comme un parricide, en fait, quand on coupe la tête à ce père. C'est un mauvais père. C'est un mauvais père, oui. C'est un père dominateur. Hein. Alors après, ça, c'est plutôt sur le plan psychanalytique. pourquoi aller jusqu'à couper la tête de son roi? C'est quand même, ouais. c'est quand même assez... Je sais bien que la guillotine avait été inventée.
0: Il y a eu un antécédent en Angleterre. Hein, donc
1: oui, c'est vrai.
0: Il avait été décapité.
1: Mais, alors, ils se sont... La guillotine, on ne l'a pas inventée pour aller couper la tête des princes, des rois et autres.
0: Est-ce que c'était vraiment nécessaire, en fait? Ça, on peut se poser comme question.
1: Alors, je ne sais pas.
0: En fait, ça a permis l'alliance de tous les pays. Hein. Si on n'avait pas coupé la tête de Louis XVI... Peut-être qu'il n'y aurait pas eu toute cette alliance contre la France.
1: Oui, mais ils avaient certainement peur que le roi, avec les alliances qu'il avait, parce que c'est pour ça que les rois se mariaient entre familles, d'autres. Bah, ils avaient peur que ce qui s'est passé avec la fuite à Varennes, que ça recommence, qu'ils veuillent remonter sur le trône. Là, c'était une façon, tac, de couper complètement. Et sinon, il y a les adieux à la reine.
0: Oui, j'allais dire, on n'en a pas parlé. Ah, c'est beau.
1: Ah, c'est magnifique, voilà. Ah, elle ne peut pas dire autre chose. Parce
0: 2012,
1: que...
0: oui. Mais il y a beaucoup d'autres films, mais ce qui est assez extraordinaire,
1: beaucoup,
0: c'est que chaque réalisateur a son point de vue, a sa façon de... peut-être qu'on va faire un film dans un mode, vous savez, comme les opéras qui se passent dans des époques contemporaines, dans des décors contemporains, une révolution française...
1: Ça n'a pas déjà été fait, non?
0: Peut-être.
1: C'est-à-dire la mettre dans des...
0: Dans une autre époque.
1: Oui, mais justement... Je ne sais pas si ça se passerait de la même façon.
0: Ouais, mais c'est toujours intéressant. Et puis le cinéma, il est toujours là pour nous faire réfléchir. Alors, nous avons consacré une grande partie de cette émission à la Révolution française au cinéma.
1: Noblesse oblige. Hein.
0: Vous allez nous parler des sorties, bien sûr, de juillet. Et puis d'autres chouchous. Et vous avez choisi une musique. Expliquez-nous pourquoi vous avez choisi Histoire d'amour de Dalida.
1: Alors, parce qu'il y a un film qui sort en juillet, qui sort à la fin du mois de juillet, qui s'appelle Les Matins Merveilleux, qui a été présenté hors compétition à Cannes. Et c'est ce genre de film, comment on pourrait dire, feel good movie, vous savez, ces films où on se sent bien, en fait. C'est une histoire qui... Une jeune fille qui découvre à la mort de sa grand-mère qu'elle avait de nombreux disques, 33 tours et 45 tours. Et mystérieusement, la grand-mère lui a dit « Apporte-les à un certain monsieur qui habite sur la Côte d'Azur. » Donc cette fille qui avait une vie tout à fait étriquée, je ne raconte plus. Elle part dans le midi de la France et sa vie va changer. Le film est... ponctué, c'est un genre un peu comme tous les... Chaque année à Cannes, il y en a un qui sort comme ça. Hein. Il y avait eu Annette, par exemple, de Léos Carax. Un genre de comédie musicale. Et c'est India Air que j'ai découverte.
0: Oh, c'est une très bonne actrice.
1: Excellente actrice, mais là, dans la comédie, elle est encore plus excellente. Et Eric Cantona qui joue le rôle de cette amie, de sa mamie, qu'elle doit retrouver. Et elle chante... À un karaoké, d'ailleurs, j'espère qu'on va en sortir un disque. Elle chante « Mon ami la rose » de Françoise Hardy. Mais je n'ai pas choisi ça. J'ai choisi une autre chanson qu'on entend dans le film et qui donne justement le titre, hein, puisque le film s'appelle « Les matins merveilleux » et c'est des mots qu'on entendra chez...
0: Dalida.
1: Voilà, merci.
0: Tout ça, c'est très réfléchi.
1: Donc, on l'écoute.
0: On l'écoute.

0: Alors, nous avons parlé de ce chouchou Les Matins Merveilleux en sortie de juillet. Il y a également alors, l'Odyssée de Christopher Nolan. Alors, je vais vous dire carrément, j'ai vu la bande-annonce, j'irai pas le voir.
1: Bon, moi, je l'ai vu. Mais moi, alors, est-ce que je peux me permettre de donner mon avis un petit peu ?
0: Mais bien sûr.
1: Je trouve que c'est trop sombre. Sombre, je parle sur l'étalonnage. Hein.
0: Ouais. Et,
1: moi, en fait, bon, peut-être l'Iliade, je la verrais dans les sombres, mais l'Odyssée, pour moi, c'est assez solaire.
0: Lumineux,
1: parce que,
0: oui.
1: Mais oui, c'est le chemin d'un homme pour retrouver sa femme.
0: Mmh.
1: C'est quand même merveilleux comme histoire.
0: Donc
1: alors, ça se passe
0: ça
1: souvent dans des cavernes, dans des sous-sols, dans la nuit avec des torches, je ne sais pas.
0: Ah, mais moi, j'ai eu l'impression de voir un blockbuster, vous voyez, avec des super-héros, enfin les extraits.
1: Bon, donc, Christopher Nolan, c'est toujours un peu comme ça quand même. Hein. C'est quand même pas, c'est un peu ploum-ploum. Hein.
0: Enfin, chacun peut décider d'aller le voir, hein. Je ne critiquerai pas. Par contre, le film de la Comédie Française, alors là, je vais me précipiter.
1: Oui, mais ben ça, c'est très, très.
0: Il passait hier dans l'émission C'est à vous, que j'apprécie pas spécialement, mais il y avait. Stoker, je ne sais plus son prénom brusquement. Il y avait trois acteurs et Marina Hans, je ne sais plus son prénom alors que j'adore cet acteur, Stoker. Et c'était vraiment extraordinaire de les entendre parler. Et puis moi, je vais régulièrement au cinéma Pathé ou Kinépolis Nîmes pour voir les retransmissions de la Comédie Française.
1: Eh ben oui,
0: là, j'ai vu un Cid magnifique.
1: Il y avait des femmes savantes qui étaient formidables.
0: Ah, ben j'ai moins aimé.
1: Ah, moi j'avais adoré.
0: J'ai vu Hamlet, alors là, un choc absolument extraordinaire. Donc ce film de la Comédie Française, ils sont tous là.
1: Alors il y a le passage aussi qui est très drôle, qui est quand il y a une actrice un peu en retard, la pièce va commencer, elle oublie son badge. Et celui qui est à l'entrée, il ne peut pas la laisser passer parce qu'il n'a pas son badge. En lui disant, bon voilà, c'est très comique. Voilà, moi ça m'avait fait penser, en plus drôle quand même.
0: Ah, vous l'avez déjà vu, moi j'ai vu que la bande-annonce.
1: Il m'a fait penser un petit peu au film de Christophe Honoré qu'il avait fait justement pendant le Covid sur justement la Comédie Française. Et en fait, c'est vrai, c'est bien maintenant que la Comédie Française soit un peu...
0: Plus accessible.
1: Ouais, dépoussiérée. Voilà. Moi, j'aime pas trop dépoussiérée parce qu'elle n'était pas poussiéreuse. Mais qu'on la mette un petit peu... accessible à tout le monde, voilà, que ce soit pas le temple secret pour les initiés, les adeptes, vous voyez.
0: Mais enfin, ce sont des acteurs, ce qui reste tout de même, ce sont les acteurs, c'est le jeu. En plus, au cinéma, vous voyez vraiment des gros plans et vous voyez combien ils sont vraiment...
1: Ils sont d'un talent...
0: Un talent vraiment extraordinaire. Alors, il y a une autre sortie que vous avez citée. Alors, je ne vois pas du tout ce que c'est.
1: Justement, je le conseille pas quand même à tout le monde. Parce que, alors, vous avez déjà vu des films de Greg Araki ?
0: Ben non.
1: Pardon, je me suis encore trompé. C'est Greg Araki.
0: Araki.
1: Ça fait penser un petit peu au Raki. Turc. Alors, en fait, c'est un provocateur, lui, un réalisateur américain provocateur. Il n'avait pas fait de film depuis 14 ans et là, I Want to Sex, il fait de façon, complètement déjantée, mais aussi, on ne va pas dire pornographique, mais très osée quand même, de Les 11 nuances de Grey, vous savez.
0: Sur
1: les rapports sado-maso entre une maîtresse, on paraît qu'on appelle ça une maîtresse, la femme qui domine les hommes, et qui est une grande star. Alors, c'est un genre de Madonna. Et voilà, et pendant 1h40, vous allez voir ces relations. Alors, il faut avoir le cœur bien accroché quand même. Mais c'est très, très, au niveau des images et tout, c'est très anti-warholien, vous voyez.
0: Ouais.
1: Au niveau de la mise en scène, c'est... Mais il y a quand même des scènes... Pour un public averti.
0: Averti.
1: Voilà.
0: Alors, on va finir par autre chouchou. C'est notre histoire,
1: film.
0: Chronique du Caire, par A.B. Chowki.
1: On peut en parler tout de suite de ce film. Alors, ça, c'est un film...
0: Quelques secondes.
1: Égyptien qui nous ramène vers l'époque du cinéma égyptien, Youssef Chahine, tous ces grands du cinéma. Vous savez que c'était le plus grand cinéma du monde, le cinéma égyptien, qui a un peu perdu. Et là, alors là, franchement, c'est la grosse surprise. Donc, il est sorti le 1er juillet, donc je vous le recommande. C'est un film qui...
0: À voir
1: et qui est une épopée, l'épopée d'une famille. C'est un genre d'Amarcord.
0: D'accord. Ben merci à vous Jean-Max pour ce mois de juillet. S'il continue de faire très chaud, ben nous allons hanter les salles de cinéma climatisées. et on se retrouve pour le mois d'août.
1: Merci et bonnes vacances.
0: Merci, merci.

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1: 16h, temps universel. Bonjour à toutes et à tous. Mercredi 8 juillet. Voici les titres de cette édition. Donald Trump prend une décision en faveur de l'Ukraine. Le président américain autorise Kiev à fabriquer des missiles patriotes pour se défendre face à l'armée russe. Franck Alexandre vient nous expliquer les caractéristiques de ce missile. En France, la chaleur gagne du terrain. Nous verrons dans ce journal les conséquences de cette canicule sur l'agriculture, reportage en Charente. Et puis une journée sans match de football au Mondial, assez rare pour être remarqué. Un peu de répit, un peu de repos avant la dernière ligne droite de la compétition. Donald Trump est en Turquie. Il participe au sommet de l'OTAN à Ankara, devant les pays membres de cette alliance politique et militaire. Le président de la plus grande puissance mondiale a passé en revue les différents sujets du moment, en l'occurrence les différentes guerres. Le cessez-le-feu avec l'Iran est terminé, a déclaré Donald Trump. Le détroit d'Ormuz est au cœur des affrontements de la nuit dernière encore entre Iran et États-Unis. Donald Trump a affirmé que les États-Unis allaient frapper fort, très fort, l'Iran la nuit prochaine. Emmanuel Macron temporise. Le président français, lui, déclare que les discussions doivent encore se poursuivre avec beaucoup de calme et de sang-froid. Autre dossier sur lequel le président américain s'est exprimé ces dernières heures, la guerre en Ukraine. Donald Trump va, je vous le disais, autoriser l'Ukraine à fabriquer des missiles Patriot, un missile très particulier dont nous allons parler d'ailleurs dans un instant. Ce missile est réclamé depuis longtemps par Volodymyr Zelensky. Donald Trump. A little birdie told
4: 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J'ai entendu dire que nous allions leur accorder le droit de fabriquer des patriotes. Nous allons leur montrer comment faire. C'est très complexe en réalité, mais vous en saisirez vite la complexité. C'est un sujet dont nous discutons. Quant à l'entreprise qui les produit et qui construit actuellement 4 usines, eh bien toutes nos entreprises seront capables de le faire d'ici 2 ou 3 mois. Si vous commandez un patriote aujourd'hui, les délais d'attente sont longs. C'est la même chose pour les Tomahawk. Nous disposons de beaucoup de certains types d'équipements, mais il y a ce qu'on appelle les équipements d'élite. Or, on n'a pas forcément besoin d'équipements d'élite pour faire la guerre. L'un des points que nous allons aborder, c'est justement de vous accorder une licence pour fabriquer des patriotes. C'est plutôt pas mal, non? Comme ça, vous ne pourrez plus vous plaindre qu'on ne vous en fournit pas assez. Je vous dis, fabriquez-les vous-même.
1: Donald Trump à Ankara, propos recueillis par Julien Chavannes. Franck Alexandre, bonjour.
5: Bonjour Adrien.
1: Quels sont les atouts, les caractéristiques de ce missile Patriot?
5: Eh bien, le Patriot, c'est l'arme absolue de l'armée américaine pour protéger le ciel. C'est ce que l'on appelle la défense solaire. Elle va du sol vers le ciel. La défense solaire, c'est d'abord, Adrien, un radar. Il détecte tout ce qui vole, des avions, des drones ou encore des missiles. Le radar indique avec une redoutable précision si l'un de ces objets représente

0: une menace et où il se trouve, les militaires vont alors tirer un missile, le fameux missile Patriot. C'est une fusée longue de 5 mètres, capable d'atteindre de très hautes altitudes à des vitesses folles, 3 ou 4 fois plus vite que la vitesse du son, pour au final, eh bien, exploser contre la menace.
1: C'est donc, nous le comprenons, très efficace, mais cela coûte très cher.
0: Un seul missile Patriot, Adrien, vaut plusieurs millions de dollars et surtout les Américains en fabriquent très peu, seulement 600 l'an dernier. Et si ces missiles visent des drones pas chers, vous l'imaginez, ce n'est pas tenable. Pour qu'il y ait plus de missiles Patriot, une usine est déjà en construction en Allemagne et une autre existera bientôt en Ukraine. Mais il faudra, Adrien, de longs mois pour que ces missiles très difficiles à fabriquer sortent ensuite des chaînes de montage.
1: Franck Alexandre, et puis toujours en soutien à l'Ukraine, Emmanuel Macron à Ankara a évoqué de futurs exercices militaires. Autrement dit, une démonstration de force des forces armées des pays, de la coalition des volontaires, comprendre des pays amis de l'Ukraine. D'ailleurs, la semaine prochaine, la coalition des volontaires va se réunir de nouveau à Paris le 13 juillet prochain. Il est 18h05 à Paris, dans l'actualité internationale. 42 morts au Baloutchistan en 4 jours. Le Baloutchistan est une province du sud-ouest du Pakistan. C'est la province la plus pauvre du pays et la plus grande en superficie. Les Baloutches demandent l'indépendance de leur province depuis de nombreuses années. Ces derniers jours, plusieurs attaques ont été menées contre l'armée pakistanaise. 42 personnes sont mortes, des civils et des soldats, annonce l'armée pakistanaise.
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1: De plus en plus chaud, les températures grimpent de nouveau en France cette semaine. Plus de 40 degrés dans le sud-ouest. C'est le troisième épisode caniculaire en un mois et demi. Des températures élevées et une absence de pluie, les deux conjugués empêchent les cultures de bien pousser. Reportage auprès d'agriculteurs, signé Jeanne Bartoli.
3: On est en train de toucher le fond, même j'ai l'impression qu'on est en train de creuser.
4: Christophe Barbary est viticulteur à Saint-Genis-d'Irsac. Avec ses 32 hectares de vignes et ses 50 hectares de céréales, il fait face à de lourds dégâts.
3: Je vais vous faire voir, même j'ai un rang que j'ai commencé à faire tomber les raisins. Parce que vraiment la vigne va mourir, va sécher sur pied.
4: On les voit en effet, hein, les vignes elles sont...
3: Elles souffrent, voilà, c'est pour les protéger. Hein. Les feuilles commencent à se recroqueviller, elles sont sèches. Hein.
4: Donc, l'agriculteur estime déjà que la plupart de ces jeunes plants ne survivront pas aux 40 degrés attendus toute la semaine. Alors c'est un peu le système D pour tenter de les faire tenir.
3: Alors j'avais une réserve d'eau pluviale et j'avais une vieille... Un stockage d'eau de lavage que je me sers aussi pour arroser mes plantations.
4: À quelques kilomètres, Bertrand Feunier est éleveur porcin. Il fait pousser du maïs pour nourrir ses bêtes. Et cette année, le constat est accablant.
5: Donc là, on est sur des plants donc ont été semés, des plants de maïs qui ont été semés début avril. Une plante qui est assez nanifiée, pas mal de feuilles sèches et un potentiel de rendement qui est quasi nul, quoi, je pense.
4: Comme de nombreux agriculteurs, Bertrand Feunier a fait une déclaration de sinistre auprès de son assurance. Les experts se sont déplacés. Prochaine étape, l'estimation de récolte, quelques semaines avant la moisson, en espérant une indemnisation qui lui permettra d'éponger une partie de ses pertes. Jeanne Bartoli, de retour de Saint-Genis-d'Irsac, RFI.
1: Le nouveau directeur d'Air Canada parle le français. C'est important, c'est une condition sine qua non, indispensable pour occuper ce poste à responsabilité. L'ancien directeur général d'Air Canada, Michael Rousseau, avait d'ailleurs été licencié parce qu'il ne parlait pas assez bien le français. Air Canada est obligé par la loi de servir ses clients en deux langues, en français et en anglais. Le nouveau directeur de la compagnie aérienne nationale du Canada est néerlandais. Il s'appelle Anko van der Werf. Le nouveau patron a été choisi car il répond à un certain nombre de critères, dont la capacité à communiquer en français, a expliqué Air Canada. Il n'y a pas de match aujourd'hui au Mondial de football, une première depuis le coup d'envoi de la compétition il y a maintenant plusieurs semaines. Il ne reste plus que 8 équipes en lice avec les quarts de finale à l'horizon. Quarts de finale qui débutent demain avec notamment la France qui jouera contre le Maroc. Les deux derniers vainqueurs de la compétition, la France en 2018 et l'Argentine en 2022, sont encore dans la course. Babacar Diarra, bonjour.
6: Bonjour Adrien.
1: Faisons avec vous le point sur les équipes restantes. On peut parler de léger renouvellement.
6: Et on va les classer en trois catégories, les habitués, les rêveurs et la surprise du chef. Parmi ceux qui font partie des meubles, les sélections françaises et argentines auront connu des parcours différents. Jusqu'à présent, les Bleus n'ont pas tremblé dans leur reconquête d'un titre laissé en 2022 à une Argentine sortie du gouffre par deux fois par l'intermédiaire de son métronome et meilleur buteur du mondial Lionel Messi. L'Angleterre peut aussi être citée au rayon des favoris au rendez-vous, même si elle a tendance à chuter lors de la marche finale, tandis que l'Espagne assure sans impressionner à l'image de sa jeune star, Lamine Yamal, pas encore décisive. Trois équipes peuvent se positionner dans la catégorie des outsiders, prêts à tout casser. Le Maroc, à l'heure de la confirmation, après sa demi-finale au Qatar, le jeu de les Lions de l'Atlas apparaît même plus léché sous les ordres du nouveau sélectionneur Mohamed Warbi. Difficile d'en dire autant de la Belgique, avec ses cadres en fin de cycle, ou de la Suisse de retour en quart pour la première fois depuis 1954. Et l'invité surprise vient d'encore plus au nord, c'est la Norvège, avec en chef de meute son attaquant Erling Haaland.
1: Merci beaucoup Babacar Diarra pour toutes ces informations. 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
1: Bonjour à tous, mercredi 8 juillet, Mondial Express, la chronique de votre radio. Les huitièmes de finale de cette Coupe du Monde sont désormais terminées et l'Argentine s'est fait très peur. Menée 2-0 jusqu'à la 79e minute par une courageuse équipe d'Égypte, les champions du monde ont finalement renversé la rencontre 3-2 dans les toutes dernières minutes. Une qualification arrachée au mental mais qui laisse néanmoins quelques doutes sur la solidité de cette équipe. Dans l'autre rencontre de la soirée, la Suisse a décroché son billet pour les quarts de finale au terme d'un match très fermé face à la Colombie. 0-0 après la prolongation, ensuite traditionnelle séance de tir au but remportée 4-3. Les Suisses retrouvent ainsi les quarts de finale d'une Coupe du Monde 72 ans après leur dernière apparition à ce niveau. C'est une sacrée performance. Place maintenant au tableau final, 4 affiches, 4 promesses d'un grand spectacle. Demain, jeudi, la France défiera le Maroc. Vendredi, l'Espagne retrouvera la Belgique dans un choc européen très attendu. Samedi, l'Argentine affrontera donc la Suisse, tandis que la Norvège, révélation de ce mondial, tentera de poursuivre son incroyable aventure face à l'Angleterre. Et notre équipe de France, le rendez-vous approche. La France poursuit sereinement sa préparation avant ce quart de finale face au Maroc. Une rencontre qui s'annonce engagée avec un arbitrage confié à l'Argentin Tellio. Après les polémiques autour de la désignation d'un arbitre français pour le récent Argentine-Égypte, la FIFA savait que chaque décision serait scrutée à la loupe. Cette fois, difficile de dire qu'elle a choisi la facilité. Une chose est sûre dans cette Coupe du Monde, les huitièmes de finale nous auront rappelé une règle immuable. Pendant un mondial, un match n'est jamais terminé avant le coup de sifflet final. L'occasion de saluer une nouvelle fois l'Égypte qui en sait malheureusement quelque chose. C'était Mondial Express. Rendez-vous demain, même adresse, même heure.
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3: Théologie en liberté. En rangeant ma bibliothèque. Au micro, Michel Jasse, Théologie en liberté, Radio Alliance Plus. Nous nous sommes rencontrés avec Jacques Joseph en 1985-1986 à Toulouse. On habitait le même quartier. Lui travaillait dans un domaine ultra scientifique, de haut niveau, un peu secret. Et moi, j'étais son pasteur et on a vite sympathisé. Nos femmes sont devenues amies, nos filles sont devenues amies. Et puis on se retrouve maintenant à la retraite, à Nîmes. Bonjour Jacques.
4: Bonjour Michel.
3: Alors je suis heureux de vivre ce moment avec toi, Radio Alliance Plus, cet entretien, cet échange sympathique. Voilà, d'abord je te pose la question, mais qui m'avait tout de suite intéressé quand tu m'en avais parlé, mais tu t'appelles Joseph, c'est ton patronyme, c'est en fait ton nom de famille, mais qui ressemble à un prénom. Alors j'aimerais bien que tu me réexpliques.
4: Oui, du côté paternel, mon grand-père, Maximilien, vivait à la Martinique. Il était mulâtre, donc c'est-à-dire 50% noir. Et donc, finalement, moi, j'ai un huitième de sang noir dans les veines.
3: Alors que tu as les yeux bleus et tu es blond et aux yeux bleus.
4: Voilà, mais ça peut ressortir à n'importe quel moment avec ma descendance.
3: Ah, c'est vrai.
4: Maximilien était le petit-fils d'une esclave noire qui aurait convolé avec son maître, à moins que ce soit l'inverse. Il s'est trouvé orphelin à 13 ans à la suite de l'éruption de la montagne Pelée en 1902.
3: Ah oui. Oui, oui.
4: À la Martinique. Du coup, il a été rapatrié à Marseille. Il n'avait plus de famille. Selon, en tout cas, la légende qu'il a lui-même véhiculée. Et arrivé à Marseille, d'après mon père qu'il tenait de mon grand-père, son nom, qui était Dupro, il s'appelait Maximilien Joseph Dupro.
3: Ah oui.
4: Et le nom Dupro se serait perdu dans le voyage. Et du coup, le transfert d'état civil aurait... son nom aurait été remplacé par son deuxième prénom. Donc Maximilien Joseph Dupro serait devenu Maximilien Joseph.
3: Ah voilà, pourquoi voilà. Tu t'appelles Joseph.
4: Mais en fait, c'est faux. C'est une légende. Il faudrait d'ailleurs s'interroger sur le fait de savoir pourquoi mon grand-père avait véhiculé cette histoire. Puisque mon frère cadet est allé il y a quelques années à la Martinique et il a enquêté.
3: Ah bon.
4: Et il a trouvé sur place des Dupro, mais il a trouvé aussi des Joseph.
3: Ah oui.
4: Et donc en fait, il s'appelait Maximilien Joseph. On a des cousins Joseph à la Martinique.
3: Tiens.
4: Et donc en fait, l'histoire n'est pas tout à fait exacte. Alors peut-être que en fait Joseph, ça, disons que c'est le nom d'esclaves affranchis qui gardent souvent le nom de, enfin,
3: oui, peut-être,
4: leur prénom. Et donc peut-être que mon grand-père a voulu glorifier un passé de descendants d'esclaves qui trouvait gratifiant.
3: D'accord, mais en fait, il y a une origine, tu as quand même une origine afro-américaine.
4: Ah ben,
3: africano-américaine.
4: Oui, antillaise, quoi.
3: Antillaise, ouais. D'accord.
4: Donc, non, ouais. L'ascendance noire, il suffit de regarder les photos de mon grand-père.
3: Il n'y
4: a pas de doute là-dessus. Hein.
3: Ah oui, d'accord.
4: Non, c'est
3: oui.
4: Vraiment, il est bien noir, quoi.
3: Ah oui, d'accord. Ah. Ça m'avait toujours impressionné, parce que je rencontrais une famille où tout le monde était blond aux yeux bleus, en disant on a un ancêtre noir. C'est assez...
4: Il faut dire que mon grand-père, donc... à Marseille, a épousé une protestante de bonne famille.
3: Ah voilà.
4: Famille Schlesing, d'ailleurs,
3: qui
4: a donné un pasteur, un aviateur, un chimiste connu.
3: Ah, tes parents avec les Schlesing.
4: Et il y a un boulevard Schlesing à Marseille. Oui. Alors, je ne sais pas trop bien si c'est exactement la même branche Schlesing, mais enfin bon. Donc, c'est
3: Parce que j'ai eu un collègue à Montpellier qui s'appelait Louis Schlesing, et qui venait de Marseille. Mais il était fils de pasteur, lui aussi.
4: Voilà, ben donc,
3: mais alors aussi, tu as une famille du côté de maternelle ou alors c'était vraiment une lignée de pasteurs. Alors dis-nous un peu.
4: Alors là, plus protestant que ça, c'est difficile. Ouais. Mon grand-père maternel était pasteur, ouais. Étienne Causse, fils du pasteur Adolphe Causse. Donc mon arrière-grand-père aussi était pasteur. Et donc Étienne Causse a épousé... Suzanne Guénon des Ménards.
3: Ah oui.
4: Et donc, j'ai aussi un lien de parenté avec la famille des Ménards.
3: Voilà, et à Nîmes, on a
4: dignement
3: Claire,
4: représenté.
3: On a Claire qui est voilà. Pasteur pour le centre-ville.
4: Donc,
3: qui...
4: on est parents éloignés.
3: Ah, voilà, d'accord. Et en fait, donc, les Causses ont exercé dans la région de... Je crois, alors, ton grand-père était plutôt à Valence.
4: C'est mon arrière-grand-père qui était à Valence, d'après ce...
3: Comme pasteur, oui.
4: Comme pasteur. Mon grand-père, lui, il a exercé dans pas mal d'endroits. Il a exercé à Montauban, au Havre.
3: Ah.
4: Il a exercé à Lyon aussi. Et en fait, en début de carrière, il a exercé en Ardèche, à Saint-Fortunat.
3: Ah, d'accord. Ah, oui, parce que là, je voulais qu'on vienne un peu au lien familial avec votre maison familiale que vous avez à Saint-Michel-de-Chabrianou, le centre du monde, en Ardèche. Et en fait, oui, c'est par cette origine pastorale où il y a eu un lien avec l'Ardèche.
4: Oui, parce que donc, mon arrière-grand-père Adolphe Causse a été proposant à... Alors, je ne sais plus si c'est dans la vallée ou à Saint-Michel-de-Chabrianou même. Mais donc, il a commencé déjà à avoir à s'implanter à Saint-Michel-de-Chabrianou. Et mon grand-père, lui, a exercé à Saint-Fortunat, c'est dans la vallée de l'Eyrieux, juste en dessous de Saint-Michel. Et il passait ses vacances à Saint-Michel-de-Chabrianou.
3: Ah oui, d'accord. Mais est-ce que c'est à cette époque où ta famille a sympathisé avec Paul Sabatier ou...
4: Oui, oui, certainement. Enfin, moi, j'y étais pas.
3: Oui, oui.
4: Mais effectivement, Paul Sabatier donc, était né à Saint-Michel-de-Chabrianou.
3: Oui.
4: Et je pense que c'est comme ça que les familles se sont rencontrées. Et donc, mon oncle Maurice Causse, qui est donc le fils d'Étienne et le frère de ma mère, a sympathisé beaucoup avec les enfants ou les petits-enfants de Paul Sabatier, la famille Juston.
3: C'est ça.
4: Oui, qui sont Sestier-Juston.
3: Oui, qui sont dans la région de Valence.
4: Et Étienne Juston a été maire de Saint-Maurice-en-Chalancon, juste à côté. Et donc, ils ont noué des relations. Et donc, mon oncle s'est intéressé à l'œuvre de Paul Sabatier.
3: Oui, oui, oui. Alors, donc, Maurice Cos, ton oncle, qui a été quelqu'un de formidable, qui a écrit des articles, des livres, il a publié une thèse, alors qu'il était scientifique de profession.
4: Oui, il était mathématicien, normalien.
3: Normalien, mathématicien, qui a épousé une physicienne. C'est un milieu très intellectuel. Et en fait, il a travaillé à sa retraite l'œuvre de Paul Sabatier, donc avec ce lien avec l'Ardèche. Et Paul Sabatier, qui a été celui qui a parlé de François d'Assise pour le public protestant. Enfin, il a un peu comme on dit qu'il y a le Jésus de Renan, mais il y a le François d'Assise de Paul Sabatier. Paul Sabatier qui a été théologien, pasteur, il a enseigné à Strasbourg, et dont le frère, on le dit pour les Nîmois, mais le frère de Paul Sabatier tenait la pharmacie qui est à l'angle de la rue à côté de Carré d'Art et de la maison Carré ici à Nîmes. Donc il y avait souvent dans la famille, il y en a un qui travaillait, qui faisait des affaires, et puis l'autre s'occupait de la théologie. Et en fait, donc, Maurice Cos a beaucoup travaillé, lui aussi, donc Paul Sabatier, et François d'Assise. D'accord. Et puis alors, maintenant, est-ce que tu pourrais, Jacques, nous parler du travail, de la vocation, le ministère de tes parents, ton enfance, le Maroc, dis-nous un peu.
4: Bon, ben, en quelques mots, mon père était médecin militaire et il a fait toute sa carrière quasiment en Afrique du Nord,
3: oui.
4: Au Sahara, dans le désert, puis après au Maroc. Alors après ma naissance, donc moi j'ai passé 4 ans au Sahara algérien, et puis ensuite mes parents se sont établis au Maroc, à Essaouira, puis à Rabat.
3: Ah.
4: Donc mon père, sa vocation était d'apporter la santé aux populations d'Afrique du Nord. Il voyait le bon côté du colonialisme. Et voilà. Donc moi, en fait, pendant qu'il était au Maroc, moi j'ai passé 2 ans au Maroc, mais dès l'âge de 10 ans, j'ai été pensionnaire à Lyon.
3: Ah oui.
4: Parce qu'on considérait que ce serait mieux pour faire mes études.
3: Oui.
4: Donc là, c'est là que j'ai fait mon catéchisme, ma première communion, à la paroisse de Lyon-Montchat, où mon grand-père, Étienne Cos, avait d'ailleurs exercé pendant plusieurs années, à la fin de sa carrière.
3: Voilà. D'accord. Ouais, d'accord. Ah oui, je ne connais pas du tout la paroisse, mais en fait, oui. Mais tu as passé, et tes frères et sœurs étaient aussi dans la région de Lyon, ou la famille était un peu dispersée?
4: La famille était un peu dispersée. D'abord, j'ai pas mal d'écart avec mes frères et sœurs aînés.
3: Oui.
4: Qui, eux, avaient fait plutôt leurs études à Alger pendant que mes parents étaient au Sahara.
3: Ah oui.
4: Et quant à mon jeune frère, lui, il est resté avec mes parents au Maroc. Il a fait ses études au Maroc.
3: Ah oui, d'accord. Oui. Oui, oui. Donc, c'est quand même une enfance un peu difficile. Moi, je pense que j'ai beaucoup rencontré des enfants de missionnaires qui étaient dans le Lesotho, Madagascar, etc. Et quand les enfants restaient dans des pensions, etc., la famille était un peu éloignée. Et c'est pour toi, enfin, le ministère de ton père que j'ai connu, que je crois qu'il a été un médecin formidable, proche des populations. Mais pour toi, ça a été un peu difficile d'être éloigné des tiens, quoi, finalement.
4: C'est sûr, oui. En fait, sur le moment, je ne m'en rendais pas vraiment compte. Mais ouais. Avec le recul, je pense qu'effectivement, c'est une période dont j'ai un peu souffert. Cela étant, je n'étais pas seul non plus à Lyon. On avait de la famille. C'est pour ça qu'on m'avait mis à Lyon. J'avais une tante, notamment, et des très bons amis de la famille. Je n'étais pas isolé. Le week-end, je sortais de ma pension pour aller chez ma tante. Et puis, c'est comme ça, d'ailleurs, que j'ai fréquenté la paroisse.
3: Ah, oui. Et par contre, l'établissement de tes parents au Maroc, c'est après le drame que ton oncle a vécu. Tu avais un autre, on a parlé de Maurice Kos, oui. Mais tu as eu un autre oncle qui était à Alger.
4: Oui, il était vice-président du tribunal d'Alger et donc ça, il a été assassiné
3: au moment des événements.
4: Au moment des événements en 62, je crois que c'était. Oui, et il a. Bon, on a d'abord cru que c'était par le FLN. Maintenant, on pense que c'est plutôt par l'OAS.
3: L'OAS, voilà. Oui. Je sais que c'est quand même une histoire qui va énormément marquer votre famille.
4: Oui, d'ailleurs, moi, j'ai assisté en direct à l'annonce à la radio de sa mort en présence de mon grand-père, enfin de mes deux grands-parents, qui l'ont appris en même temps que moi à la radio.
3: Voilà. Voilà, et alors en fait, donc avec Catherine, ton épouse, vous avez... plusieurs enfants et maintenant des petits-enfants. Enfin, est-ce que tu peux nous présenter un peu votre famille, Joseph?
4: Bon, alors, ma femme, donc, on est mariés depuis 50 ans. Ma femme et Catherine est d'origine catholique. On a fait un mariage œcuménique à l'église. Et maintenant, j'ai presque tendance à dire qu'elle est plus protestante que moi. En ce sens qu'en tout cas, elle se sent plus protestante que catholique.
3: Oui.
4: Et alors, on se complète. Moi, c'est le côté scientifique. Elle, c'est la littérature, la psychologie. Et,
3: oui. Voilà.
4: Nos enfants, bon, on a trois enfants, qui ont maintenant entre 40 et 50 ans. Il y en a deux qui sont enseignants, l'un en fac, qui a d'ailleurs épousé une Sénégalaise.
3: Ah, voilà, donc l'aspect...
4: On retrouve un peu l'intérêt pour la négritude. l'autre est enseignante en maternelle, et le troisième, est journaliste pour enfants, rédactrice en chef d'Astrapi, du groupe
3: Oui,
4: Bayard.
3: Oui, voilà. Oui.
4: Et j'ai sept petits-enfants, nous avons sept petits-enfants de 17 à 5 ans.
3: Voilà, ouais. Tous très... très intellectuel, très vivant et sympathique. Et pour les grands-parents, c'est assez formidable de pouvoir s'occuper d'eux. Et je crois que vous les recevez souvent en Ardèche.
4: Oui, ça, la maison d'Ardèche sert de lieu de rassemblement, notamment en été, puisqu'on peut s'y retrouver tous rassemblés. Ouais.
3: J'aimerais que tu, Jacques, que tu nous parles un peu de ton travail. Alors, je ne sais pas si tu étais lié à un secret, parce que c'était quand même, tu as travaillé à Toulouse dans un... non, mais avant, tu étais dans la région de Nantes. Mais enfin, que tu parles un peu de tes études et de ton travail.
4: Bon, alors, je suis ingénieur de formation et j'ai commencé à travailler dans l'acoustique sous-marine. Sur la Côte d'Azur, puis en Bretagne, à Brest. Et ensuite, je suis allé à Toulouse pour travailler dans le domaine des satellites.
3: Ah oui.
4: Donc là, c'était pas spécialement secret. Enfin, il y avait une partie satellite militaire, mais c'était pas spécialement secret, sauf le secret industriel, bien sûr.
3: Oui.
4: Par contre, c'est vrai que les satellites, c'est un sujet qui est un peu... disons, aride et qui n'occupe pas vraiment les dîners en ville, quoi. Donc, c'est plus difficile de parler de ce métier que d'un métier de médecin ou, voilà, qui parle plus aux gens. Donc, bon, là, j'ai commencé ma carrière comme ingénieur d'études et de recherche. Puis ensuite, j'ai pris des responsabilités, toujours dans le domaine technique, de direction technique, direction des études, amélioration continue, etc. Chez Thomson CSF, qui ensuite, l'activité spatiale a été cédée à Alcatel, et puis après c'est revenu chez Thomson, qui entre-temps s'appelait Thales. Donc en fait, j'ai terminé ma carrière dans l'entreprise qui s'appelait Thales Alenia Space.
3: Ah oui.
4: Et Alenia, c'est un nom d'entreprise italienne.
3: Oui.
4: Donc, nous avons fait. Il y a eu une joint venture avec une société italienne. Et c'est dans ce cadre que j'ai passé un an en Italie
5: oui.
4: pour aider au rapprochement des deux sociétés, Thales et Alenia.
5: Ah d'accord, oui. Oui, oui. Donc tu parles très bien l'italien et tu continues
4: je
5: à faire...
4: Je ne parle pas très bien, disons que j'aime l'italien
5: oui.
4: et j'aime l'Italie et ma femme et moi, on aime beaucoup l'Italie.
5: Oui.
4: On y retourne dès qu'on a l'occasion.
5: Voilà. Mais c'est vrai que quand... donc c'était il y a longtemps, mais quand on a fait connaissance, moi j'étais un peu... j'étais jeune pasteur à l'époque et j'étais un peu impressionné par toi parce que tu avais fait des études brillantes.
4: Moi, j'étais impressionné par toi.
5: Non, non, non. Merci, merci. Et puis après, ton fils, Luc, je le trouvais assez original, brillant. Je me rappelle qu'au moment où il préparait normalement le bac, ben, il avait lu Platon, il était intéressé par Einstein, etc. Enfin, j'étais impressionné par la famille Joseph, je le trouvais vraiment très, très intellectuel.
4: Ouais, oui, d'ailleurs, lui, il a fait une expérience intéressante, c'est qu'il a lu toute la littérature en partant des textes anciens et en remontant année par année. et je crois que maintenant, il est arrivé aux années 1970-1980.
5: Ah ouais.
4: Et donc, effectivement,
5: tout en étant un grand mathématicien, un chercheur.
4: Voilà. Ouais.
5: Ah ouais, c'est formidable. Et alors, en fait, j'aimerais bien savoir un peu aussi... et Dieu dans tout ça, enfin, que ton identité, on a parlé de ton identité antillaise, protestante, ardéchoise, toulousaine, mais comment tu te... je ne veux pas qu'au micro ça tourne en confession, enfin, mais amicalement, comment tu peux parler de la question de, un peu théologique ou de la spiritualité? Est-ce que tu... Parce qu'on peut être protestant et avoir pris du recul sur tel ou tel aspect, enfin, Jacques.
4: Oui, ben écoute, ma culture, mon identité, sont clairement protestantes, ça c'est sûr. Je partage les valeurs que je crois être celles du protestantisme, la liberté de conscience, le sens de la justice, l'autonomie, l'indépendance de la pensée. Je me sens l'héritier d'une histoire collective, les persécutions, la fierté d'appartenir à une minorité. J'adore les cantiques. je me sens membre de la communauté protestante. Maintenant, sur le plan religieux, bon, théologie c'est un peu trop pour moi, mais sur le plan religieux et de l'Église, bon, par exemple, l'Évangile, Jésus. Aucun problème, j'adhère sans réserve à ça. Tout ce qui différencie le protestantisme du catholicisme, j'y adhère aussi, que ce soit concernant le pape, la hiérarchie, l'Eucharistie, Marie et les saints, le mariage des prêtres, l'absence de dogmes imposés. J'aime beaucoup aussi dans le protestantisme les relations avec l'État, le fait qu'on ait abandonné... laisser, disons, l'éducation dans le domaine public plutôt que d'entretenir un système d'éducation religieux.
5: Oui.
4: Tout ça, donc, j'adhère. Donc, je pourrais dire que je coche presque toutes les cases
5: oui.
4: du protestantisme. Il n'y en a qu'une qui me manque, c'est la foi. en fait, elle a disparu progressivement sans que je le veuille, bien malgré moi, je dirais. Oui. J'ai mis assez longtemps à me l'avouer, parce que je me disais, bon, je doute, etc. Mais enfin, maintenant, le doute est tellement fort que je peux dire que je ne crois plus. En tout cas, je ne crois plus en un Dieu extérieur
5: oui.
4: qui tire les ficelles, qui est à la tête du monde depuis 14 milliards d'années et qui s'intéresse en même temps à la vie de chacun d'entre nous, seconde par seconde.
5: Oui.
4: Donc je trouve que c'est tellement commode que j'ai tendance à soupçonner l'humanité d'avoir inventé
5: quoi.
4: Dieu pour
5: oui.
4: trouver un sens à la vie et à la mort. Quoi.
5: Et oui.
4: Alors il reste le mystère de la création,
5: qui est
4: totalement inexpliqué. Par contre, peut-être que si on considère un Dieu intérieur... Bon, j'avais lu des choses sur la théorie du process. Tu m'as fait lire un article de Spong, là. Oui. Là, s'il y a un dieu qui représente la bonne part de l'humanité, l'étincelle qui nous fait avancer vers un monde meilleur, là, pourquoi pas ? Mais est-ce qu'on peut encore parler de dieu ? Bon, là, je laisse...
3: Oui, c'est vrai, oui, je comprends, oui.
4: Je laisse ça aux théologiens de savoir si...
3: Et c'est vrai que la frontière aussi, normalement, dans le protestantisme, on rejette une vision naïve de Dieu, une sorte de... On ne croit pas au Père Noël, quoi, au Dieu avec une barbe, etc. Mais d'un autre côté, bon, alors après, la frontière est floue, parce que après, si on remet en question, par exemple, l'efficacité de la prière, l'extériorité de Dieu, etc., ben, jusqu'où on peut aller ? Alors c'est vrai que certains de culture protestante vont, comme toi, se sentir plutôt agnostique, quoi.
4: Moi, je ne sais pas trop me positionner par rapport à ça. Je suis vraiment dans l'incertitude la plus absolue.
3: Oui.
4: J'aimerais croire, si quelqu'un me dit ce en quoi tu crois, on peut appeler ça Dieu, je serais enchanté de, de l'apprendre, mais voilà.
3: Et oui, je me rappelle que je t'avais raconté cette histoire qui me venait de Montpellier, où j'avais pas mal de groupes de quartier. Justement, j'avais un collègue qui s'appelait Schlesing, qui était avec moi à Montpellier, mais qui était en arrêt maladie. Donc j'ai dû animer tout le centre-ville de Montpellier avec des groupes de quartier. Et en fait, tout le monde, il y avait beaucoup de personnes qui disaient « je suis croyant, mais non pratiquant. Je suis croyant, mais non pratiquant. » Et puis, j'avais un ami, un jeune père de famille, qui disait « Moi, je suis pratiquant, mais non croyant. » Il disait « J'essaie de faire des efforts pour pouvoir croire et je n'y arrive pas. Je n'arrive pas à croire. » Alors, c'était assez rigolo parce qu'il y avait un décalage, mais qui finalement permettait la discussion, puis en fait de voir que les choses ne sont pas si simples que cela. On ne peut pas mettre des frontières, se trier comme ça les uns vis-à-vis des autres.
4: Enfin, moi, dire que je suis pratiquant et non croyant, ça serait un peu excessif aussi, parce que je ne suis pas très pratiquant, mais... Je me sens à l'aise dans un culte et à chanter des cantiques à tue-tête, ça me va tout à fait.
3: On ne va pas te demander de faire un solo à la radio.
4: Je ne voudrais pas infliger ça à nos auditeurs.
3: Voilà. Est-ce que tu pourrais nous parler un peu de tes passions ? Je sais que tu as été trésorier national d'associations protestantes, et puis peut-être terminé par quelque chose qui t'intéresserait, un texte, une musique, quelque chose que tu aimerais bien partager avec les auditeurs.
4: En ce qui concerne mes passions, bon, tu as cité le cinéma, le sport, j'aime beaucoup le sport, le billard français à trois boules, les langues... la comparaison entre l'italien et l'espagnol, c'est quelque chose qui m'intéresse beaucoup en ce moment. Après, je m'intéresse, comme beaucoup de gens, à tout ce qui touche à nos problèmes de société, l'économie, l'énergie, l'environnement, etc. À chaque fois, ce qui m'intéresse, c'est d'avoir une approche quantifiée et objective des problèmes. J'aime bien... faire des petits calculs sur un coin de table pour...
3: vérifier ce qu'on dit.
4: Ce qu'on raconte,
3: voilà. Ce qu'on entend ici et là.
4: J'aime beaucoup faire une analyse un peu critique de ce qui est raconté. Au niveau bénévolat, tu as cité la trésorerie de Profil. Profil, donc association de cinéma d'inspiration protestante, représentée à Nîmes notamment.
3: Oui.
4: Bon, j'ai travaillé aussi pour la Banque alimentaire de Toulouse, et puis je m'intéresse... beaucoup aussi au conseil syndical de ma copropriété, justement, pour tous les problèmes énergétiques.
3: Oui. D'accord.
4: Voilà.
3: Un
4: texte qui me parle, quand tu m'as dit qu'est-ce qui te vient à l'esprit, j'ai pensé au texte au discours de Martin Luther King, I Have a Dream.
3: Ah oui.
4: Ce discours qui m'avait profondément marqué et que je réécouté récemment, et c'est toujours aussi émouvant avec ces anaphores là, I have a dream that today, des élans qui sont extrêmement émouvants et dans lesquels j'ai retrouvé des, disons, des résonances avec l'histoire familiale, l'esclavage, le protestantisme.
3: Donc on ne va pas dire ce que tu crois d'une façon extérieure, mais ce que tu espères pour, le, pour la vie et pour notre monde. C'est vrai que Martin Luther King disait, prononçait ce texte qu'on peut retrouver sur Internet, ouais. qui est connu de beaucoup, mais devant la foule, et c'est vraiment quelque chose qui marque notre histoire. Jacques, merci beaucoup et ben au
4: merci.
3: Plaisir.
4: Merci à toi.
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0: Si, nous y voilà. Où ça? Bien sûr, au festival Une Salle sous les étoiles. C'est bien à Nîmes, sur le site Vauban de l'université, que nous sommes installés. Et bien, pour continuer de couvrir avec vous ensemble ce festival en direct et en live en ce mercredi 8 juillet, avec au programme, vous le savez très certainement, mais à 22h, c'est la projection de Mommy, ce film de Xavier Dolan. Et puis nous, tout au long de cette heure, on aura plein d'invités. On aura le plaisir d'accueillir Pablo Chazelle. Il bosse dans le cinéma. Ben oui, on profite de la thématique famille de cette édition du festival pour accueillir nous aussi notre petite famille. On invite les amis ici à venir parler de leur métier. On aura le plaisir d'accueillir Laura également et Léa qui nous évoqueront eh bien, Xavier Dolan sous plusieurs coutures. Et puis à 20h ici même, c'est le concert de Velours qui fera démarrer officiellement cette soirée. Et figurez-vous qu'on est chanceux puisqu'avec nous il y a Florence, Davy et Raphaël. Bonjour, bonsoir.
1: Bonsoir.
2: Bonsoir.
0: Ben merci à vous trois d'être ici. Trois, mais pas tout le groupe. Velours, c'est ouais, plus fait, que ça.
1: Oui, ben en fait, c'est moi qui compose les chansons, mais ceux qui m'accompagnent sont tous ici. Ben, il nous manque le petit Oscar qui joue de la basse, mais on a aussi deux autres musiciens qui sont restés à Montréal pour cette tournée-ci. Mais
2: on fait une formule réduite.
1: On fait une formule réduite, en fait, pour cette petite tournée française et belge.
3: Réduite, mais tout aussi chouette.
1: Tout aussi chouette, tout aussi charmant.

0: Ouais, parce qu'il y a plusieurs formules pour velours-velours. Même toi, Raph, des fois, tu es tout seul.
1: Oui,
0: sur
1: en fait, je suis en solo. Je termine justement cette tournée-là. Je la termine en solo pour une date à Chambéry puis au Francophonie de Spa en Belgique. Mais oui, c'est ça. Ça bouge quand même pas mal. On a cette liberté-là quand même, étant donné que les chansons sont composées, surtout guide-voix à la base, moi seul. Puis ensuite, c'est une proposition que je fais au band avec une direction qu'on construit par la suite. Mais ouais, ça donne lieu à quand même de la mobilité quand même dans les formules qu'on peut proposer.
0: Même là, les morceaux évoluent au fur et à mesure du temps, parce que je crois qu'il y a un violon qui vous a rejoint en cours de route aussi, non?
1: Flo est là quand même depuis pas mal le ouais. début, en fait. Ça n'a pas été long qu'elle a rejoint la formation. Ça fait longtemps, nous autres, qu'on fait de la musique ensemble. On a grandi ensemble quand on était au secondaire, qui est à peu près l'équivalent, je pense, du collège. Ici, au lycée, collège. Quelque chose de même. Oui. Le high school. Puis c'est ça, il y a eu au début du projet quelques pratiques sans violon au moment où je faisais découvrir mes premières chansons. Puis là, j'étais comme, il me semble que ça prendrait Flo qui vient jouer du violon puis chanter là-dessus. Mais les cordes ont toujours fait partie du projet dès les premiers enregistrements. J'avais déjà envie qu'il y ait de l'orchestration, qu'il y ait du violon là-dessus. Fait que c'est arrivé assez vite. Ouais.
0: Depuis 2022, ça tourne?
1: Oui, le premier EP est sorti en 2022. On a commencé à faire des spectacles... À ce moment-là, ouais.
0: Velours, peut-être pour que j'arrête de dire des bêtises et des inepties comme je viens de le faire, peut-être qu'on pourrait savoir qui joue quoi sur scène aussi, en fait.
2: Ben, moi, c'est Davy, puis je joue la batterie et je chante un peu, mais... Ouais.
1: Tout le monde chante dans le jeu, mais surtout batterie pour Davy.
2: Donc, batterie pour Davy.
3: Et puis moi, je suis un peu musicienne comme...
1: Multi-instrumentiste
3: dans ce projet-là, auxiliaire, si on veut. Je fais beaucoup de back vocals. Je joue du violon, je fais un peu de guitare acoustique, puis j'ajoute aussi quelques percussions ici et là.
1: Ouais, c'est la guitare, la voix principale. Et la composition.
0: Alors, il y avait un premier EP, du coup, Fauve, que vous avez sorti, puis un album qui a suivi l'année dernière.
1: Ouais. Ça s'appelle Quand je pleure, je suis content.
0: Yes. Yeah. Ce qui est assez antinomique. Oui. Mais pourquoi pas? On peut pleurer de joie, de toute façon.
1: Ben oui, bien sûr. Non, c'est plus dans l'idée de rendre positive un peu la mélancolie ou juste l'expression d'émotions qui peuvent être... En fait, c'est dans l'idée qu'aucune émotion, tant qu'elle est vécue, est négative. Fait que c'est ça, c'est comme un peu une réflexion... réflexion interne que j'extériorise là-dedans à travers le vécu de mon passage vers l'âge adulte et mon évolution là-dedans. Ça fait un bout que ces chansons-là sont écrites, mais ça reste que c'est un peu ça. C'est ça. C'est dans la lumière de la mélancolie lumineuse, en fait, je dirais. Ouais.
0: Ouais, ce qu'on retrouve un peu dans la musique avec des pointes de soul, un peu, je trouve, musicalement, on retrouve ces origines-là. Les influences musicales, elles sont où chez vous?
1: Elles sont surtout au Québec. Je pense qu'on peut quand même, nous trois, se retrouver là-dessus. On a quand même une culture assez, déjà au Canada, distincte au Québec du reste du Canada, mais il y a beaucoup, beaucoup, beaucoup de musique et beaucoup de choses très différentes qui se font. Moi, mon upbringing musical, il se passe surtout là avec la musique qui vient de chez nous. Fait que, tu sais, tout ce qui est du harmonium, du Claude Pelgag, Marie-Pierre Arthur, Philippe Braque, Beau Dommage, Mon Doux Seigneur... C'est pas mal ça, mais tu sais, il y a beaucoup de mélange parce que aussi, avec l'école en musique, puis l'arrivée de certains musiciens, musiciennes dans le band aussi, je pense à Davy qui a fait beaucoup de soul, de néo-soul, de R&B, de rap même, là, tu sais, t'as fait quand même beaucoup de choses,
2: des fois. On peut l'entendre dans certaines chansons, mais il y a aussi, on peut entendre un peu de la, le son de la country. dans certaines chansons. Donc, c'est vraiment comme un mélange de beaucoup de styles qui est tout lié et qui prend son sens dans la voix à Raphaël.
1: Exact. La voix est très centrale. C'est surtout ça l'affaire. Après ça, le style qui se passe autour, c'est quand même assez mobile, mais il y a une... Il y a une direction qui se prend aussi quand on joue tout le monde ensemble.
3: Justement, avec les différentes formules, ça peut aller dans plein de directions parce que Raph peut faire les chansons solo puis ça va rester très folk tout le long, alors qu'en full band, ça peut être plus rock.
1: Ça peut être vraiment rock, mais
0: Ben justement, il y a un dernier single qui est sorti, une version live acoustique de Je t'aime, qui était présent sur l'album et que tu as choisi de sortir sur une version solo, j'imagine.
1: Oui.
0: C'est ça pour montrer un peu la diversité des facettes que peut avoir.
1: Oui, ben en fait, ce qui s'en vient, c'est un album solo live. C'est une version live d'un spectacle, deux spectacles en fait que j'ai fait à la salle Claude Léveillé de la Place des Arts à Montréal. Que cet album live là va sortir cet automne dans la deuxième moitié du mois de septembre, puis je vais partir en tournée solo avec ça. C'est un peu une manière pour moi de revenir sur les chansons qui sont sorties. Je le dis souvent, là, c'est sûr que si le monde me pogne en entrevue ailleurs, je vais le dire encore et encore, mais c'est de regarder en arrière pour mieux aller de l'avant. C'est ça, de revenir sur les chansons qui ont évolué en moi aussi. Tu sais, il y a des textes, des tunes là-dedans que j'ai écrits quand j'avais 16-17 ans, là, tu sais, mais qui ont toujours un sens, qui prennent un sens différent à mesure qu'on les joue aussi, je pense... Fait que de revenir là-dessus en solo, ben c'est une manière de réexplorer ce répertoire-là, puis d'explorer mon instrument qui est la guitare et la voix différemment dans ces chansons-là aussi. Fait que je trouvais ça pertinent de le donner au monde, d'offrir un objet live. On a quand même toujours fait les choses dans un esprit très moment présent. T'sais, dans les enregistrements, on enregistre tout le monde ensemble dans une même pièce. Il y a peu d'affaires qui ne se sont pas jouées en même temps dans les enregistrements, mettons qu'on se fie au basic du band, là, disons. Fait que c'est ça, c'est de pousser encore plus loin ce truc-là qui est très identitaire au projet pour peut-être changer de démarche par la suite. Je ne sais pas encore où est-ce que ça va aller.
0: Est-ce que tu ne sais pas ou est-ce qu'en général, l'occasion de faire des concerts, de tourner, de venir jusqu'en France, parce que là, vous avez plusieurs dates, on le disait hors antenne, demain, vous êtes à Albi pour Post-Guidard notamment. C'est souvent aussi l'occasion de se nourrir et d'écrire de nouvelles choses. En général, quand un album va sortir, c'est qu'on est déjà peut-être en train de préparer une autre chose. C'est le cas pour toi?
1: Ouais, c'est pas vraiment mon cas, en fait. Je pense que le band peut témoigner du fait que je leur ai pas montré de nouvelles chansons depuis quand même longtemps.
3: Mais moi, je sais qu'il y en a des nouvelles qui
1: émergent, mais c'est sûr que quand on vient ici, ça donne le temps de... Ben, tu sais, en fait, ça donne pas beaucoup le temps de réfléchir à d'autres choses, mais, tu sais, là, on a le van plein d'instruments, on va être 4-5 jours off avant notre show à Paris, mettons, fait que avant nos shows à Bordeaux et Paris, fait que ça peut donner lieu à jammer, à avoir du fun avec ça, c'est sûr que...
3: C'est pas nécessairement les moments d'introspection les
1: non,
3: plus...
1: Non, c'est ça non plus. La tournée est pas souvent le moment le plus propice pour moi pour composer, mais ça peut quand même... C'est quelque chose de très... on bouge beaucoup, c'est full effervescent, puis tout, fait que c'est sûr que ça nourrit la création, mais...
3: Au retour,
1: plus.
0: Ouais, il faut attendre de se poser. Non, mais j'avais cet imaginaire de d'une ville à l'autre. Allez, tiens, il y a ça qui me vient, crac, je le pose.
3: Ça doit l'être pour certains,
2: oui. Ça peut l'être, mais ça peut revenir plus tard, après les idées.
0: Une fois qu'on a peut-être un petit peu justement cette petite mélancolie de « Oh, ça y est, c'est fini, on a vécu tout ça. »
1: Ben, tu sais, il faut avoir le canal ouvert pour recevoir ces idées-là. Tu sais, ça reste que les chansons, elles sont dans... Ben, mettons que ça devient un peu ésotérique, là, les chansons, elles existent, là, à quelque part, ces idées-là, elles existent, fait que suffit qu'elles nous passent au travers, puis qu'on soit réceptif à les mettre sur instrument.
0: Velours, peut-être tout simplement. Alors, j'ai bien sûr tapé velours sur Internet comme toute bonne personne.
1: Qu'est-ce que t'as trouvé?
0: Je suis tombé sur, pour ne pas le citer, le site de Mondial Tissu, qui est une chaîne de magasins de tissus, bien évidemment. Okay. Donc, il faut rajouter musique derrière pour pouvoir vous trouver.
1: Quelle entrevue j'avais faite. Mais si tu te mets en VPN canadien, ça va sûrement me trouver dans les premiers choix, je pense.
0: Mais du coup, tout simplement, pourquoi avoir choisi ce nom? C'est une petite anecdote rigolote ou...
1: Ben ouais, c'est en fait quand j'étais adolescent, je faisais des... des camps de formation pour jeunes auteurs, compositeurs, interprètes à Petite-Vallée, qui est en Gaspésie, au Québec, en nature, sur le bord de la mer. C'est incroyable. Et c'est un formateur que peut-être vous connaissez, Daran, qui est un chanteur d'ici, de la France, qui avait un groupe qui s'appelle Daran et les Chaises. C'est lui qui était formateur. Il a un lien très proche avec le Québec. Il y a habité pendant des années, puis tout. Mais, ouais, fait que c'est lui qui m'avait surnommé comme ça. Il m'appelait Velour quand il avait besoin de back vocals sur les arrangements d'une tune qu'un autre groupe composait, mettons. Ou juste, je guess que je lui avais inspiré ça. Fait que quand il m'interpellait, il disait Velours, puis c'est resté. Ça a pas pris de temps, en fait, que ça a pogné dans mon groupe d'amis, je pense.
3: Puis Velours deux fois, à cause que Velours une fois, c'était déjà pris?
1: Non. Les colocs, c'était déjà pris. Petite référence pour les cabs. Non, c'est juste, ça sonnait plus cool, je pense. Il y a comme un ring de le dire deux fois. Il y a de quoi de bon enfant, un peu. Je pense que, je sais pas, je trouvais que ça sonnait mieux. Mais peut-être c'est déjà pris. Peut-être c'est déjà pris, juste velours. Comme velours, c'est peut-être déjà pris aussi, j'ai pas checké.
0: Vraiment, non. À part par les magasins de tissus.
1: Ah
0: donc,
1: oui, c'est ça, il y a un magasin de tissus, ça a l'air que ça s'appelle ouais. Même.
0: Mais, et figure-toi que vendredi vient jouer Genre.
1: Genre.
0: Oui, voilà. Ah, wow. Ils ont choisi de doubler un même mot. Que dire pour conclure ou pas, d'ailleurs, forcément, parce que vous avez encore un petit peu le temps, j'imagine. J'avais juste repéré aussi que tu as fait, ou vous avez fait d'ailleurs, je ne sais pas, un concert de 24 heures.
1: Ah oui.
0: Qu'est-ce que tu as fait hier?
1: Ça fait un petit bout, c'est une performance artistique musicale que j'ai faite au Festival Pop Montréal l'année passée. C'est une idée que moi et que ma gérante et moi, on a eue, ma manager et moi, on a eue, qui était, en fait, c'était un concept centré sur une seule de mes chansons qui s'appelle La Fin, qui a pris vraiment son sens dans ce concept-là de performance. En fait, j'étais en huis clos dans une pièce un peu sans... qui avait rien, un peu une genre de salle multi en plein sur l'avenue du Parc dans le Mainland à Montréal. Puis l'idée, c'est que j'étais un peu en vitrine. Il y avait une grande fenêtre sur la rue, puis j'étais en huis clos là, n'importe qui pouvait passer n'importe quand. Puis quand les gens sonnaient la cloche qui était installée dans la salle, ben je devais toujours jouer ma chanson La Fin. Puis c'était un peu dans le concept que une même chanson avec la même instrumentation ou non est jamais pareil dans un contexte où il y a des gens différents qui viennent la voir, ou c'est pas la même fois que je la joue. En tout cas,
3: la fatigue est en bas.
1: J'ai pas dormi, en fait, de tout ce temps-là. J'ai rien consommé non plus, à part un peu de beer, évidemment, mais rien d'autre.
0: Bien évidemment.
1: Oui, rien d'autre qui altère, surprenamment. Mais ouais, fait que ça, on a fini ça avec le band qui sont venus. Je pense qu'on l'a fait au moins une dizaine de fois.
3: Il y avait des invités.
1: Il y avait pas mal d'invités. De la
3: tout
1: scène,
3: au long du 24 ouais, heures, avec différentes
1: la
3: intentions.
1: Scène artistique de Montréal, autant musicale que de la performance artistique, que de l'art visuel. Ouais.
2: Et en 24 heures, tu l'as joué combien de fois?
1: Je l'ai joué 122 fois. C'est plus que le corps possible. Donc, je l'avais joué sans arrêt, je l'aurais joué... je sais pas, 400 kecs, mais 122, ouais. Fait que plus que le corps que j'aurais pu faire. Ça a-tu du sens comme statistique pour ça? C'est clair?
2: Et du coup, plus que 6 heures de temps de la chanter, cette
1: oui,
2: chanson.
1: Oui, c'est ça. Ouais.
0: Et tu la joues encore ou c'est bon ton corps
1: oui,
0: marre, justement?
1: Oui, on l'a fait tout le temps. Ça, en fait, ça, il y a beaucoup
3: on
1: de monde.
3: On s'est pas tanné.
1: Non, on s'est pas tanné. Ouais. Ben, tu sais, je veux dire, vous autres, en 10 fois, c'est pas si pire, mais ben, toi, t'as été là plus longtemps, mais ça me avec le Quatuor Bazar aussi, puis la chorale des parcs, tous des groupes de
2: D'amis
1: et de musique de Montréal. Mais non, je me suis pas tanné. Ça a juste donné une nouvelle perspective sur la chanson, puis sur l'interprétation aussi que j'en fais à chaque fois. Elle est juste devenue plus centrale et importante dans l'écosystème de mon projet. Fait que, ça a été vraiment cool, ça. Puis ça a été un franc succès. succès. Mondial maintenant, visiblement.
0: Ben oui, écoute, ça a traversé l'Atlantique avec vous aussi. Merci d'ailleurs d'avoir fait tout ce chemin jusqu'à nos micros.
1: Ben, merci de nous recevoir.
0: Sodrage et d'Alliance Plus. Merci.
3: C'est un site magnifique.
1: C'est excellent, c'est un excellent festival. J'aimerais faire un gros shout-out à toute l'équipe qui est là. C'est vraiment cool. Puis on va avoir un excellent film
0: tout à fait.
1: De chez nous.
3: On a hâte d'écouter Mami.
1: Vous l'avez déjà vu?
0: Thématique Canada. Alors moi non, mais nos spécialistes ciné qu'on va accueillir tout à l'heure, oui.
1: Ça va pas y être quoi.
0: Sois-en sûr. Yeah. Merci encore Florence, Davy, Raphaël de Velours Velours. On vous retrouve donc du coup sur cette scène d'Une Salle Sous les Étoiles, le site Vauban de l'Université de Nîmes à l'occasion de Une Salle Sous les Étoiles. Nouvelle édition de ce joli festival de cinéma de plein air, et pas seulement, vous l'aurez compris. Et bien pour se quitter, on va bien sûr se faire un petit peu un petit quand je pleure, je suis content.
1: Yeah,
0: histoire qu'on soit sûr de savoir de quoi on parle. Merci encore.
1: Merci à vous.
3: Merci.

0: Je pleure, je suis content, velours, velours sur les antennes de Rage et d'Alliance Plus à l'occasion de ce live and direct depuis une salle sous les étoiles, le festival de cinéma de plein air. Vous le savez, ce soir, c'est la projection de Mommy, le film de Xavier Dolan. Et bah, figurez-vous qu'on a quelqu'un ici qui l'a déjà vu et qui va nous en détailler quelques éléments. C'est Laura. Bonsoir, Laura.
1: Bonsoir.
0: Bah, bienvenue.
1: Eh ben, merci beaucoup. Ce soir, comme l'a dit Alex, le festival Une salle sous les étoiles vous donne rendez-vous sur le site Vauban pour le film Mommy de Xavier Dolan à 22h. Et on rappelle également que juste avant, à 20h, il y a le concert de Velours Velours. Donc cette fois, pour cette chronique, c'est zéro blague. Je vais vraiment vous présenter le film de la manière la plus complète possible. Donc accrochez-vous, c'est parti. Sorti en 2014, Mommy est un drame réalisé par Xavier Dolan. Le film raconte l'histoire de Diane Després, une mère célibataire qui récupère la garde de son fils Steve, un adolescent souffrant de troubles du comportement aussi imprévisibles qu'explosifs. Leur relation est faite d'amour, de tendresse, mais aussi de violence et de crises à répétition. Alors que leur quotidien semble impossible à gérer, l'arrivée de leur voisine Kayla, une enseignante en congé, va peu à peu bouleverser leur équilibre. Entre ces trois personnages va naître une relation inattendue, faite d'entraide, de complicité et d'espoir. Présenté en compétition au Festival de Cannes 2014, Mommy remporte le prix du jury. À seulement 25 ans, Xavier Dolan devient l'un des plus jeunes réalisateurs à recevoir cette distinction. Le film connaît ensuite un immense succès critique et public, aussi bien au Québec qu'en France, où il dépasse le million d'entrées. L'histoire se déroule dans un Canada imaginaire, dans un futur très proche. Une loi fictive appelée S14 autorise autorise les parents d'enfants jugés trop dangereux à les confier définitivement à une institution psychiatrique sans possibilité de revenir sur leur décision. Cette idée inventée par Xavier Dolan donne au film une tension permanente. Dès les premières minutes, le spectateur sait que cette menace plane sur Diane et Steve, ce qui rend leur relation encore plus poignante. Comme souvent dans son cinéma, Xavier Dolan s'intéresse avant tout aux relations familiales et plus particulièrement au lien entre une mère et son fils. Donc ça tombe bien avec le thème du festival. Avec Mommy, son cinquième long métrage, il revient à un thème qu'il explore depuis ses débuts, mais avec un regard différent. Il explique lui-même qu'après avoir mis en scène les conflits mère-fils dans « J'ai tué ma mère », il souhaitait cette fois rendre hommage à la figure maternelle. Diane est loin d'être parfaite. Elle est impulsive, parfois dépassée, souvent maladroite. Pourtant, elle ne cesse de se battre pour son fils, convaincue que son amour pourra le sauver. Le trio d'acteurs contribue énormément à la force émotionnelle du film. On retrouve Anne Dorval dans le rôle de Diane. Habituée de l'univers de Xavier Dolan, elle avait déjà incarné sa mère dans « J'ai tué ma mère » et joué dans « Laurence Anyways ». Face à elle, Antoine-Olivier Pilon, alors âgé de seulement 16 ans pendant le tournage, impressionne par son interprétation de Steve, un adolescent à la fois violent, drôle, attendrissant et profondément vulnérable. Enfin, Suzanne Clément incarne Kayla, une enseignante souffrant d'un important bégaiement, qui trouve auprès de Diane et Steve une manière de se reconstruire, elle aussi. Aucun de ces trois personnages ne prend réellement le dessus sur les autres, ils se complètent et portent ensemble toute l'émotion du récit. L'une des plus grandes singularités de Mommy réside dans sa mise en scène. Le film est tourné presque entièrement au format carré, en 1:1, un choix extrêmement rare au cinéma contemporain. Xavier Dolan explique avoir choisi ce format parce qu'il rappelle le portrait photographique. Il concentre le regard sur les visages, les émotions et les regards sans distraction. Mais ce carré possède aussi une valeur symbolique. Il évoque une forme d'enfermement. Les personnages semblent prisonniers de leur cadre, tout comme ils sont enfermés dans leur souffrance, dans leur traumatisme ou leur relation. Le spectateur et les spectatrices partagent cette sensation d'étouffement et se retrouvent au plus près de leurs émotions. Ce choix visuel prend d'ailleurs tout son sens lors de l'une des scènes les plus célèbres du film. Sans en révéler tous les détails, parce qu'on ne spoil pas ici, Xavier Dolan joue avec ce format carré à un moment clé de l'histoire. En quelques secondes, le cadre s'élargit et laisse littéralement entrer l'air et la lumière. Ce simple geste de mise en scène devient un véritable souffle de liberté, l'expression visuelle de l'espoir retrouvé. C'est une scène devenue emblématique du cinéma contemporain. Presque tout le monde la cite. Enfin, quand on est un peu cinéphile. Au fond, Mommy raconte trois solitudes qui tentent de se réparer mutuellement. Diane, Steve et Kayla sont tous les trois enfermés dans leurs blessures, mais ensemble, ils construisent un fragile équilibre, une famille choisie. Pourtant, le film ne tombe jamais dans l'illusion d'un bonheur facile. Le réalisateur construit une véritable tragédie moderne où l'amour est immense, sincère, mais ne suffit pas toujours à vaincre la maladie, la violence ou le poids du destin. C'est sans doute cette capacité à mêler une mise en scène audacieuse, des personnages profondément humains et une émotion d'une rare intensité qui fait de Mommy l'un des films les plus marquants de la carrière de Xavier Dolan et l'une des œuvres les plus importantes du cinéma québécois contemporain. En tout cas, j'espère que ça vous aura donné envie de venir voir le film à 22h. Merci d'avoir écouté.
0: Ben merci beaucoup Laura pour ce petit moment qui donne bien envie effectivement. Après bon, je crois qu'en 2014 les spécialistes et professionnels s'y étaient pas trompés, deux Césars, prix du jury à Cannes, Jutra du meilleur film. Je ne connais même pas cette récompense, mais il l'a quand même eu, le Xavier Dolan, en 2014 du coup pour ce film. Je suppose que tu étais là dimanche, non, Laura, avec le t-shirt que tu arbores de Padang,
1: ah, oui.
0: Non, tu l'as
1: chopé
0: au merch. Bon, très bien, bien vu, bien joué. Ben merci encore. On te retrouve prochainement, peut-être sur d'ici la fin du festival.
1: Normalement, je vais intervenir pour Little Miss Sunshine et Le Parrain.
0: Très bien, donc tu seras là ce week-end, vendredi et samedi. Grand plaisir de te retrouver à ce moment-là. On va accueillir un autre invité qui travaille, lui, dans le cinéma, producteur sonore et musical, figurez-vous. On l'accueille, le Pablo Chazelle de Studio V7, juste après Lana Del Rey et son Born to Die, qui est aussi dans la BO de ce film Mommy de Xavier Dolan. A tout de suite.

0: jusqu'au bout. Lana Del Rey, Born to Die, toujours sur Rage et Alliance Plus, bien sûr, pour ce direct live. C'est comme ça tout au long du festival Une Salle sous les étoiles à Nîmes. Entre 19h et 20h, on est présent sur le site Vauban de l'Université de Nîmes pour vous faire rencontrer un petit peu les différents tenants et aboutissants de ce joli festival. M'a rejoint l'ami Léa. Bonsoir Léa.
1: Bonsoir.
0: On te retrouve dans quelques minutes pour pareil, un petit sujet autour de la musique.
1: De la musique, justement, dans le film. Donc, on verra un petit peu.
0: Ben oui. Et puisqu'il est question de famille sur cette édition d'Une Salle sous les étoiles, on a choisi d'inviter, pas la famille, mais un peu les amis et les voisins aussi, le studio V7. Écrivez-le V et 7, mais il y a un petit jeu de mots avec justement une rue voisine, j'imagine. C'est le fondateur de cette asso, donc, de production son, musique, c'est Pablo Chazelle. Bonsoir Pablo.
2: Bonsoir.
0: Merci d'être là avec nous pour nous évoquer un peu ton métier, ta vie, ton œuvre autour du cinéma, puisque tu es très en lien avec le monde du cinéma. Tu es monteur son, monteur parole, sound designer, bref, dès qu'il y a du son, tu es derrière, quoi.
2: C'est ça, non, en fait, c'est plusieurs disciplines d'un même corps de métier qui est le montage son. Oui, effectivement, le son est important parce que un cinéma, c'est de l'image et du son. Et on oublie souvent que c'est du son. Et bien souvent, on croit voir des choses, mais en fait, ces informations viennent du son. Donc oui, c'est un métier qui est pleinement ancré dans le cinéma et dans l'audiovisuel de manière générale.
0: Quand on est à ton niveau, quelle marge de manœuvre on a ? Ça dépend des prods pour lesquels tu travailles ou
2: Complètement. Disons que ça dépend vraiment déjà de l'implication du réalisateur. Pour ce qui est long métrage, souvent ceux qui vont être le plus exigeants, c'est les réalisateurs qui réalisent leur premier film, où là en fait ils vont vouloir mettre tout ce qu'ils n'ont pas pu tourner, ils vont vouloir rajouter tous les figurants et tous les plans qu'ils n'ont pas fait, ils veulent l'imaginer au son, donc là il y a une sorte de diplomatie pour encadrer un peu les choses. Après, des réalisateurs plus confirmés, finalement ils savent à quoi s'attendre, qu'est-ce qui est joué avec le son, sur quoi on peut agir avec le son. Et en fait, après, pour ce qui est des grosses séries, Netflix, les plateformes et tout ça, en fait, on va dire que on répond déjà à quelque chose qui se fait un peu. Déjà, on reprend un peu les codes. Et souvent, les réalisateurs sont un peu en dessous. Et c'est des demandes plus directes de la production. Et les productions, en fait, ils ont des demandes de producteurs, quoi. C'est-à-dire, y a des choses qu'ils veulent vraiment mettre en avant. Et ils ne sont pas dans des détails artistiques comme le pourrait l'être un réalisateur.
0: Du coup, ça veut dire qu'on travaille beaucoup sur des effets. Enfin, tu as déjà toute la matière sonore que tu retravailles. Et forcément, en la faisant coller aux images, bien évidemment. Mais en intégrant à la fois musique, bruitage sonore, les ambiances sonores, plus les voix, plus les. On rebutille tout ça.
2: En fait, pour prendre les choses à la base, ce que moi je reçois du tournage, c'est les paroles. Les paroles qui sont crado, parce que forcément, il y a des bruits, il y a un peu les figurants autour, même si ils font semblant de parler, souvent les figurants derrière. Il y a souvent des petits mots qui sont bafouillés, il y a souvent un micro qui est un peu trop loin et tout ça. Donc moi, je reçois uniquement les paroles. Le Perchman est là vraiment pour aller avec un micro très directif, aller chercher vraiment la parole. Et isoler tout le reste. Et donc moi je recueille ça et en fait donc déjà je mets tout à plat. Je vais aller changer certaines phrases, voire certains mots, voire certaines syllabes. Ou par exemple, je sais pas, moi on est dans un dîner et au moment où il déclare sa flamme, il dit je t'aime, et sur le thème il y a un gros bruit de fourchette qui grince. Je vais aller chercher dans les prises une autre prise où il dit le je t'aime à peu près sur le même ton, pour essayer de masquer cette fourchette. Voilà. Mais tout en faisant écouter au réalisateur, parce qu'une phrase comme je t'aime, c'est quand même, ça demande de prendre des pincettes et être validé par la réalisation.
0: Ouais, t'as pas choisi l'exemple le plus facile, j'imagine.
2: Ouais, c'est ça.
0: Mais du coup, ça veut dire que tu travailles quand même forcément avec l'image. T'as la matière sonore, mais t'es obligé de bosser avec l'image en même temps, quoi.
2: C'est ça. En fait, Le montage son, à la base, c'est l'assistant monteur image qui faisait ça. Et en fait, avec l'avènement du numérique, c'est une discipline qui a vraiment pris tout son... une autre dimension, parce que du coup on peut travailler vraiment dans le détail, au quart d'image près, et aussi en multicanal, donc la stéréo qui a laissé place au 5.1, qui a laissé place à l'Atmos. Et en fait, moi je travaille une fois, dans l'idéal, que le montage image est fait. Je dis dans l'idéal parce qu'en fait, aujourd'hui, vu que quand on le fait une fois de conformer le son sur un montage qui a changé, du coup on le refait deux fois, et puis après ça devient une espèce de montage parallèle où le montage image change tout le temps, et nous on doit toujours s'adapter au changement d'image. Mais théoriquement, le monteur son intervient après le montage image, et en fait là du coup, une fois qu'on a les paroles, on doit tout recréer. Donc ça part, on travaille avec un bruiteur, donc ça c'est pas moi qui fais ça, c'est vraiment le bruiteur, il est dans un auditorium de bruitage, il apporte ses 50 valises avec que des chaussures, que des bijoux métal, que des verres, plein d'habits, plein d'accessoires, plein de petits trucs à astuces pour refaire, je sais pas, des sons, enfin voilà, il est dans un auditorium aussi où il y a plein de portes, il y a plein de sols différents, il y a des parquets, il y a des carrelages, il y a des graviers, il y a aussi des rideaux sur le côté qui permettent de travailler l'acoustique ou pas, c'est-à-dire que si on met les rideaux, on va être dans une acoustique extérieure parce qu'il n'y a pas d'acoustique, et si on veut agrandir la salle, on ouvre plus ou moins les rideaux, même le plafond aussi qui peut bouger.
0: Et oui. Parce que c'est dans un espace le plus ouvert qu'on a le moins d'écho, de réverb, effectivement.
2: C'est ça.
0: On aime bien le plein air, sauf quand il y a un peu du vent, des fois, dans les micros. Mais tu parles beaucoup des voix. C'est uniquement ce que tu fais, ou il y a aussi de la VFX quand il faut faire péter des trucs, t'es derrière pour rajouter de l'explosion, et ce qui fait que des fois on est obligé de toucher le volume de notre ordinateur ou télé parce que les voix elles sont faibles et les explosions sont trop fortes.
2: Ah oui, bon, ça c'est plus un problème de mixage, mais donc c'est celui qui intervient après
0: j'ai
2: moi.
0: J'ai pas de nom en particulier à désigner sur aucun film, mais bon, des fois ça arrive. C'est les Américains, mais bon.
2: C'est ça. Non, là j'ai parlé donc de la parole, donc ça c'est nettoyer les paroles et les mettre à plat, et justement travailler la compréhension, des fois en rajoutant des petites consonnes et tout ça, enfin des petites syllabes pour justement qu'on comprenne bien, ça c'est monteur parole. Le bruiteur, donc c'est pas moi, mais par contre après je vais, première chose, recréer un espace sonore, donc c'est-à-dire que ça part d'un truc assez abstrait, c'est le fond d'air par exemple, c'est genre vraiment un espèce de léger souffle qu'on peut percevoir quand on enregistre quelque chose. Ça en fait je vais le recréer donc en 5.1 ou en Atmos, mais ça c'est vraiment la base. Mais après voilà, je vais, si on est en extérieur, je vais aller par exemple ici, voilà, je vais recréer les ambiances des gens qui parlent un peu à côté, vu que c'est l'été, je vais mettre les cigales, même si on les entend quand même déjà, voilà, ça c'est naturel, des petits passages de martinet, et puis pour signifier qu'on est en ville, les petits klaxons de voiture, ce genre de choses, une accélération de moto. Donc ça c'est vraiment, on va dire, ce qu'on appelle les ambiances, c'est un peu un fond qu'on calcule pas, mais qu'on ressent et qui situe bien une séquence et un décor. Et après, il y a tout ce qui est les effets, et les effets, ça, c'est, ça dépend des films, quoi. C'est-à-dire que soit on est très réaliste, mais on peut jouer sur, par exemple, je sais pas, une porte qui claque, enfin, un personnage qui ferme une porte, par exemple, ça n'a pas la même signification et la même intention si on la claque ou si on la ferme doucement. Il y a plein de paramètres, donc ça c'est les effets de base. Mais après effectivement, plus on va aller vers quelque chose, un film de genre, par exemple je travaillais sur le film Bagarre de Julien Royal qui est sorti cette année. Bon, là clairement c'est un film à effet, parce que le film s'appelle Bagarre, il y a des bagarres tout le film, et il faut essayer de varier dans les bagarres. Donc est-ce qu'on peut faire une bagarre naturelle où on va juste faire des coups de poing qui font clic, qui font tape comme ça, mais après on peut aller faire des bagarres beaucoup plus effet à l'américaine, je peux les bruter, mais et on peut faire des bagarres kung fu, on peut faire plein de choses comme ça, et puis évidemment avec tous les sons qui vont derrière, les buts, tous ces trucs comme ça, pour ressentir bien la douleur et les coups que prennent les personnages, quoi.
1: Ok, mais est-ce que du coup là, par exemple sur Bagarre, t'as eu un, enfin il y a un fil conducteur, ou est-ce qu'on te demande quelque chose, une ambiance, enfin comme tu disais par exemple plus américain, est-ce que vraiment là-dessus on va te donner un fil conducteur à suivre?
2: En fait non, mais ça c'est peut-être ça c'est peut-être un peu le pari casse-gueule, c'est d'arriver sur un film et la première fois qu'on fait écouter, donc le film se divise souvent en bobines, donc c'est souvent 15 minutes, c'est un héritage de la pellicule. On continue de diviser le film en 5 ou 6 bobines, et donc c'est les 15 premières minutes quand on le fait écouter au réalisateur. Là on va savoir si ça va bien se passer ou pas. Et donc voilà, donc c'est, après ça arrive de se tromper sur certaines séquences, enfin clairement moi j'étais parti sur, il y a des fois je fais des propositions, ça peut être aussi une proposition tout simplement, c'est après comprendre ce que veut le réalisateur, rectifier et qu'on s'en sorte, mais non après c'est un peu le côté couteau suisse de pouvoir répondre à telle ou telle demande d'un réalisateur.
1: Okay.
0: Pas mal de films à ton actif là, on tu es sur IMDB s'il vous plaît, oui. International Movie Database, où tu apparais avec notamment pour les trucs que je connaissais moi en tout cas, mais peut-être les plus connus aussi, Validé, Le Comte de Monte Cristo, Emilia Perez, L'Amour Ouf, et donc Bagarre pour le dernier en date comme tu viens d'évoquer. Il y a un endroit que tu préfères le plus selon les esthétiques, les réalisateurs, il y a un genre de cinéma qui est plus agréable à travailler.
2: Je pense que c'est comme dans la vie en général, le plaisir c'est de varier, quoi. C'est varier le plaisir. Donc varier les univers. J'avoue que le film parisien appartement, enfin ça, voilà, c'est surtout quand on habite à Paris. Donc c'est vrai que moi je n'habite plus à Paris, mais c'est vrai que ça, quand j'habite à Paris, de faire des séquences de métro, c'est ça fait pas trop voyager. Et voilà, quand on rentre le soir, déjà qu'on est tout seul devant son ordinateur et que, à part les pauses déj et les pauses café, on voit pas grand monde, c'est vrai que voilà, ça fait toujours plaisir de, je sais plus, j'avais bossé sur un film de Patrick Mill qui s'appelle Going to Brazil. Bon bah voilà, c'est super cool de refaire toutes les ambiances voilà du Brésil, parce qu'il y a plein d'oiseaux et puis ça fait un peu voyager. En fait le son, c'est assez fou, parce que moi je m'étais rendu compte de ça pendant mes études, parce qu'à la base je voulais faire de la musique, mais comme beaucoup après je me suis dirigé vers le son. Et en fait, je me rappelle la première fois où j'ai mis un son de pluie, et j'ai senti l'humidité, et j'ai senti cette ambiance qu'il y a juste avec la force du son. Et là, j'ai compris en fait la puissance qu'on peut avoir juste avec le son et à quel point ça crée un volume dans l'image. Et donc voilà, on peut faire plein de choses, mais disons que après c'est toujours plus cool d'arriver sur un film qui a des intentions artistiques au niveau du son. Donc c'est ça, c'est ça les films que je préfère faire. Il y a une réalisatrice, donc Bagarre, on en citait, là, il y a clairement une intention. J'avais travaillé aussi sur le film, l'adaptation de la BD Seul, où là, il faut recréer une ville complètement vide. C'est génial, avec plein de vent, plein de sons qui grincent, ou vu qu'il y a du vent, il y a plein de choses qui passent un peu. Donc là, il y a beaucoup de très jolies choses à faire. Après, voilà, des fois, c'est simplement écrit au scénario et c'est simplement une intention de la réalisatrice. C'est pas un coup de magie comme ça. C'est voilà, je travaille pas mal avec Émilie Noblet, qui est une réalisatrice qui monte de plus en plus. Et c'est vrai que voilà, elle avait fait un film Bis Repetita, où effectivement il y a plein d'étudiants dans une faculté qui partent au latin, enfin voilà, faire un concours de latin, c'est assez saugrenu, mais voilà, elle avait déjà prévu plein de gags au son ou d'intentions sonores, et donc là c'est toujours plus facile pour ça.
0: Ben merci Pablo,
1: parce que le
0: temps n'a pas l'air de passer quand on t'écoute, c'est assez passionnant. On peut retrouver tes activités peut-être sur un site, Studio V7, t'es équipé ou...
2: Ouais, j'ai fait un site internet, après je l'ai un peu joué façon 2026, c'est-à-dire que j'ai un profil Instagram et je poste de temps en temps des stories et des reels pour montrer les films qui sortent.
0: Mais en tout cas voilà, un petit nom qu'on peut s'amuser à chercher dans les génériques de fin maintenant, oui. Pablo Chazelle. De Studio V7. Merci beaucoup en tout cas de ton passage ici. Léa, tu ne bouges pas. On va se dire, bah tiens, je t'aime. Il en a été question avec Pablo. C'est le fameux titre de Velours qui a été repris en version acoustique et live. Pablo, on te laissera nous dire si l'enregistrement était bon.
2: Ça marche. Merci pour l'invitation.

0: Dis-moi, qu'est-ce que tu attends de moi?
1: Raphaël de Velours Velours, que vous pourrez donc venir voir à 20h. 20h qui arrive très rapidement, trop rapidement. C'est pour ça qu'on ne vous le met pas jusqu'au bout, ce titre, le dernier single en live et en acoustique. Pour aussi retrouver Léa. Rebonsoir, Léa.
2: Et rebonsoir.
1: Avec eh bien, ce petit mot donc, sur Xavier Dolan, notre star de la soirée. Il s'excuse, hein, il devait venir, mais bon, ouais. Finalement, il n'a pas pu, il a été retenu. Mais on en parle quand même. Donc toi, autour de quelques petites anecdotes?
2: Ouais, voilà, quelques petites anecdotes autour du film et aussi autour du réalisateur. Et comme disait Laura tout à l'heure, pas de spoil, évidemment, pour pouvoir profiter du film sans en connaître trop la fin. Du coup, il y a une... Je ne sais pas s'il y a des fans d'Oasis ce soir, mais petite histoire concernant le titre Wonderwall. En effet, le tube anglais commence immédiatement après que Steve, personnage du film, ait toussé. Et pour les fans sur l'album What's the Story, Morning Glory, une toux précède également l'intro de Wonderwall. Alors j'imagine pas de coïncidence vu la précision de Dolan.
1: Ouais, attends, on va vérifier tout de suite. Non, ou alors j'ai peut-être pas la bonne version.
2: Peut-être que tu l'as pas, et c'est sur l'album.
1: C'est vraiment sur l'album. Fallait le faire comme à l'époque et peut-être reculer un petit peu,
2: ouais.
1: Pour avoir le petit son.
2: Ouais, tout à fait. Mais effectivement, ça fait une espèce de petite.
1: Yes.
2: Une petite toux.
1: Du coup, Xavier Dolan, quand même, BO toujours bien léché, très recherché.
2: Ouais, exactement, parce qu'en fait, si les films de Xavier Dolan sont toujours une expérience visuelle à part entière, ses plages de musique le sont tout autant. À chacune de ses réalisations, le réalisateur québécois se pose en vrai jukebox, mixant tous les registres. Dans Mommy, sa playlist se compose entre autres de Céline Dion, Oasis qu'on vient de citer, Dido ou encore Lana Del Rey qu'on a écouté à la fin de la chronique de Laura. Il dira en fait sur la musique, je pense que la musique fait avec chaque individu un invisible commerce visant à mettre sa propre histoire à la contribution du film.
1: Ouais, un petit peu comme nous disait Pablo à l'instant, oui. Le son est extrêmement important. Alors il a aussi fait des clips, me semble-t-il, notamment de ce titre-là. Non, pas celui-là.
2: Pas celui-là.
1: Mais celui-là.

0: si les gens l'ont reconnu, ça fait un peu blind test.
1: Ouais, c'est vrai. En fait, en 2013, un an avant la sortie de Mommy, donc il réalisait le clip controversé de la chanson College Boy que vous venez d'entendre, du groupe Indochine. Donc, clip en noir et blanc, l'histoire relate la journée d'école d'un adolescent violemment humilié en raison de son orientation sexuelle. Fun fact, le CSA censurera le clip pour sa violence alors qu'elle était destinée avant tout à condamner l'homophobie.
0: Bravo, CSA, anciennement Arcom, hein, donc.
1: C'est ça. D'ailleurs, pour ce clip, il a utilisé, comme pour le film, le format 1 par 1, format visible donc dans sa réalisation, donnant au film une identité forte. Et ce format dit carré a joué un rôle essentiel dans l'histoire de la photographie, et Dolan dira de ce choix: le quadrilatère qu'il constitue encadre les visages à la perfection et représente à mes yeux l'idéal en termes de portrait. Aucune distraction ni affectation possible, le sujet est indéniablement le personnage, au centre de l'image, toujours. Les yeux ne peuvent l'éviter. Mais restons sur les clips, il réalisera aussi Hello pour Adele, également en noir et blanc, chanson où l'artiste évoque son passé amoureux, et le clip battra le record du plus grand nombre de vues en 24 heures, rien que ça.
0: Eh ben dis donc, Adèle, on écoutera Hello de Adèle plutôt pour se quitter, parce
1: tout
0: qu'il nous
1: fait.
0: Reste qu'une minute pour te laisser conclure sur Xavier Dolan et son rapport à la musique.
1: Oui, bah alors Xavier Dolan... Il faut savoir qu'il est passionné de doublage et il prête sa voix à beaucoup d'acteurs, et notamment donc le plus connu pour les cinéphiles. Il est plus connu pour son doublage sur Rupert Grint, qui a le rôle de Ron Weasley dans la saga Harry Potter, mais aussi de Timothée Chalamet ou encore Eddie Redmayne.
0: Bah écoute, merci beaucoup,
1: Léa. Avec plaisir.
0: Nous y voici, nous y voilà. On se

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intitulé « Le cas Fernandel ». Et nous y avons découvert que, contrairement à beaucoup d'artistes, Fernandel, nom de scène de Fernand Joseph Désiré Contandin, ne sait pas ce que c'est que d'avoir le trac. « Je ne l'ai jamais eu », dit-il, et tous ceux qui ont travaillé avec lui ont pu le constater au cinéma, au music-hall ou au théâtre. Autre singularité, il n'est jamais allé à Hollywood, ni en touriste pour voir, ni pour y travailler. Écoutez ce que le livre nous en dit. Reprenons donc notre lecture. Ils ne sont que deux de cette taille à avoir tenu bon, Marcel Pagnol et Fernandel. Hollywood, ni l'un ni l'autre n'y sont jamais allés, même en touriste, même pour voir comment c'était. Fernandel racontait les ponts d'or d'Hollywood. Il y avait avant la guerre un magazine de cinéma qui paraissait à Paris et dont le titre était « Pour vous ». Son correspondant à Hollywood s'appelait Harold Salomson. Un jour dans les années 30, Harold Salomson, qui était allé voir Arthur Lando, un des plus grands agents de Los Angeles, c'était l'impresario de Gene Harlow. Il voit contre le mur, dans le bureau de sa secrétaire, une photo de moi, découpée dans un magazine allemand. C'est tout juste s'il n'avait pas rajouté « wanted », comme dans les westerns. Il dit à la fille en me montrant « Tiens, vous aimez Fernandel ?»« Vous le connaissez ?»« Parbleu, c'est Fernandel, un comique français. »« Vous avez son adresse ?»« Fernandel à Paris, ça suffit. » La fille explique. « Monsieur Lando a trouvé cette photo par hasard dans un magazine allemand. Il n'y a aucun nom dans la légende. Il n'a jamais vu un physique pareil. Depuis, il cherche partout de qui il s'agit et comment il pourrait le joindre. Si seulement ce type a un petit talent de comédien, dit Monsieur Lando, on lui fait un pont d'or. Ce ne sera que le premier pont d'or offert par Hollywood et refusé par Fernandel. Il continuait. Hollywood, j'y suis allé surtout en photo. En 1950, j'étais allé à New York faire une émission de télévision et dans les couloirs de la CBS, on m'avait présenté un des plus grands photographes du magazine Life, Philippe Alstaman, qui m'a demandé aussitôt si je voulais bien poser pour lui une série de photographies. J'ai accepté. J'ai passé une matinée entière dans son studio. Il m'a fait peut-être 2000 photos. Il m'a fait faire toutes les mines, toutes les grimaces dont je suis capable. Puis, avec tout ça, il a composé un album. Sur toutes les pages de gauche, il y a une question. Que pensez-vous de Jane Russell ? Savez-vous que la chasteté renforce votre puissance intellectuelle ? Savez-vous qu'on a vendu l'année dernière en Amérique 2 millions de paires de faux seins ? Quel est le sport favori des Français ? Et sur la page de droite, il y a la réponse à cette question. C'est un gros plan de ma tronche faisant la mine appropriée. L'album s'appelait « The Frenchman ». On en a vendu plus de 500 000 dans tous les États-Unis. Remarquez, si je ne suis pas allée à Hollywood, Hollywood est venu à moi. J'ai tourné en France « Vacances à Paris » avec Bob Hope, avec qui je suis restée très amie. Dans tous les journaux américains, il y avait notre photographie avec ce titre. « Messieurs Horseface and Chin Tractor ». Monsieur Gueule de Cheval et Monsieur Menton de Tracteur. Une autre fois, je vendais des billets de tombola pour une organisation de bienfaisance dans une espèce de baraque sur les Champs-Élysées. Et soudain, s'arrête pour m'acheter un billet une espèce de géant avec un chapeau de cow-boy. Je le reconnais, Gary Cooper. Il me dit, Fernandez.

0: On ne s'est pas quitté pendant 3 jours. Un soir, à son humeur, qui était excellente, l'un de nous, un téméraire, avait osé lui poser cette question. « Quand même, Fernandel, tous ces navets que vous avez tournés... » Je me souviens presque mot à mot de sa réponse. Les navets de Fernandel. « Mes navets, oui. Il paraît que j'en ai commis quelques-uns. Je sais qu'on me le reproche parfois, et je veux bien plaider coupable. » Mais je vais vous dire, ils ont bien de la chance, ceux qui peuvent savoir d'avance, quand ils commencent à préparer un film, que ça va être un navet. Ils sont plus forts que Madame Soleil. Un jour, avant la guerre, j'ai tourné un film. L'histoire était de Jacques Perret, qui est un grand écrivain et qui a écrit en particulier « Le caporal épinglé », qui est un grand livre. Et l'adaptation et les dialogues étaient de Jacques Prévert, qui n'est pas n'importe qui. Et pour finir, ça a donné Ernest le Rebelle, un navet de Fernandel, un navet muscat, un navet reconnu, étiqueté, authentifié, cité partout comme exemple de navet. Bon, vous allez me dire, c'est probablement la faute au metteur en scène. Le metteur en scène, c'était Christian Jacques. Le même Christian Jacques qui, avec l'histoire d'un auteur inconnu et oublié, Paul Feketé, je dis son nom parce qu'il le mérite bien et pour vous montrer que c'est bien vrai que vous l'aviez oublié. Ce même Christian Jacques, il m'avait fait juste avant François Ier, qui fait rire les populations depuis 30 ans et qui les fera rire 30 ans encore, au moins. Quand Fernandel évoque François Ier, les souvenirs affluent. La chèvre de François Ier. Le plus terrible, raconte-t-il, c'est quand on a tourné la scène du supplice de la chèvre avec Sinoël. Cette putain de chèvre, il fallait pour le scénario qu'elle me lèche la plante des pieds. Pour commencer, elle ne pouvait pas supporter la lumière des projecteurs. Chaque fois qu'on les allumait, hop, elle se tirait. Alors, on l'a attachée. Mais il fallait encore qu'elle se décide à me lécher les pieds. Alors là, mais quelle histoire! D'abord, on a mis des brins d'herbe entre les orteils. Ça ne l'a pas intéressée. Alors, on me les a saupoudrés de sucre. Sans succès. De sel? Zéro. On me les a enduits de fraises écrasées. Sans résultat. On a essayé les carottes râpées. On aurait dit que tout l'a dégoûté. Alors, Christian Jacques a eu une idée. Du tabac, des bouts de tabac. Et va savoir pourquoi. Cette chèvre, le tabac, ça lui a plu. Alors, on m'a répandu sur les pieds tout un paquet de gauloises qu'on a dépiautées une à une. Ah, mon ami, cette chèvre, elle se régalait. Et quand elle a eu fini le tabac, ça l'avait mise en appétit. Elle s'est attaquée à mes orteils. Elle commence à me mordre férocement. Ça a été atroce. Si atroce que je me suis mise à hurler n'importe quoi, toutes les injures de mon répertoire, tous les gros mots, tous les noms d'oiseaux. C'est tout ce que je pouvais faire. J'étais attachée par les poignets et par les chevilles. Et ce faux cul de Christian Jacques qui criait « Profitez-en, tournez, tournez, ne coupez pas, nom de Dieu, ne coupez pas !» Bien sûr, à la synchro, on a repris le texte de l'auteur. Mais Fernandel revient à ses navets. Il tient à vider son sac. « Je vous demande une chose, dit-il. Regardez les noms des auteurs au générique de mes films. » J'ai joué Courteline, Maupassant, Sacha Guitry, Feydeau, Labiche, Bourdet, Francis Carco, Marcel Achat, Jacques Perret, Yvan Audouard, Bosté Orange, Guareki, Marcel Aimé, Barjavel, Henri Janson, Giono et bien sûr Pagnol. Vous savez que ça ne ferait pas une vilaine académie tout ça? Et pourquoi quand je tourne Crésus, écrit, adapté, dialogué, et mis en scène par M. Jean Giono, c'est un navet de Fernandel. Et pourquoi pas un navet de M. Jean Giono ? La vérité, c'est que Fernandel faisait des films comme Scotto faisait des chansons, sans jamais penser au chef-d'œuvre, parce que c'était son métier, parce que c'est un métier aléatoire et difficile, parce que refuser porte malheur, parce que quand on s'arrête, on ne sait pas quand ça repartira, ni même si ça repartira. En pleine gloire, Rému, quand il venait passer un mois de congé dans sa belle villa de Bandol, devenait intenable au bout d'une semaine. « Je ne sais pas ce qu'ils font à Paris, » maugréait-il. « Je suis sûre qu'ils se préparent des tas de films, avec des rôles formidables pour moi et qu'ils ne vont pas penser à moi. Et même les films pour lesquels j'ai déjà des contrats, je sens qu'ils ne vont pas les respecter, ces contrats. Et j'aurai bonne mine. Je sens l'embrouille et je reste ici comme un imbécile. » Les trois jours suivants, il demandait à tout moment, « Vous êtes sûr qu'on ne m'a pas appelé au téléphone ?» Le dixième jour, il reprenait l'express pour Paris. Quand il avait tourné le coq du régiment, Fernandel avait retrouvé complètement décavé celui qui avait été son idole au temps de ses premiers films muets, Prince Rigaudin. On lui avait donné un petit rôle par pitié. Le lendemain du dernier tour de manivelle, il était mort de misère. Fernandel a vu de ses yeux le grand Buster Keaton faire le clown pauvre dans des cirques de deuxième ordre. Même Jean Gabin, le grand Gabin, est resté 2 ans sans recevoir la moindre proposition jusqu'à ce que son triomphe dans le Rififi le fasse repartir pour une 3e carrière éblouissante. 2 ans à rester là devant ton téléphone, à attendre qu'il sonne, lui a dit Gabin. Et il ne sonne pas, crois-moi, on se fait vieux. Alors, Fernandel, la seule chose qui le rassure, c'est d'enchaîner d'un film sur l'autre, c'est d'avoir 2 ans de travail devant lui. Il sait ce que sont les temps difficiles, il les a connus. Et après tout, comme pour les chansons de Scotto dans le tas de ses films, il se trouvera bien Don Camillo, François Ier ou La Vache et le Prisonnier. S'il ne pense jamais aux chefs-d'œuvre, par contre, j'en parle par expérience, et tous ceux qui ont travaillé avec lui, Barjavel, Audouard, Takela, Pascal Jardin vous le diront, ils en sont restés impressionnés. Chaque fois qu'il commence un film nouveau, Fernandel s'y lance avec une passion et une conscience professionnelle exemplaire. C'est chaque fois le film de sa vie. Rému disait de lui à Carlo Rim, « Je n'ai jamais rencontré quelqu'un d'aussi pur, d'aussi sincère. Fernand croit toujours à ce qu'il fait, même s'il fait de la merde. C'est une supériorité énorme. Le résultat, c'est qu'avec ses films, les plus mauvais, il réussit quand même à toucher son public. Parce que le public, quand tu le couillonnes, il s'en aperçoit tout de suite et ça ne lui plaît pas. » Puis le film sort sur les écrans et Fernandel en est toujours aussi fier. Quelques jours après, une petite dame inconnue va, sans rien dire, assister à une séance de l'après-midi au milieu des spectateurs. C'est Madame Henriette Fernandel. Et si le film ne lui plaît pas, quand Fernandel rentre à la maison le soir, une nouvelle fois ravie du nouveau film qu'il vient de commencer, sa femme lui dit, de la voix la plus douce du monde, « Tu sais, Fernand, je suis allée voir ton dernier film cet après-midi. Eh bien, à la sortie, j'étais pas très fière. Tu vois, j'aurais pas aimé que quelqu'un me reconnaisse et dise tout haut, « Eh bien, c'est Madame Fernandel. j'aurais eu un peu honte. » Chaque fois, ça met Fernandel en rage, parce que chaque fois, il sait bien qu'Henriette a raison. Oui, on peut trouver là, peut-être, une explication du succès éternel de Fernandel. Chaque soir, oubliez le studio, les copains, les flatteurs, il se retrouve à table en tête à tête avec le public. De toute façon, il y a une énigme Fernandel qui reste entière. On le sait, les esprits distingués ont depuis toujours inventé une espèce de purgatoire auquel sont condamnés ceux qui ont commis le péché de succès. Sacha Guitry, Marcel Pagnol, Billy Wilder ou Harold Lloyd, entre autres, y ont fait un très long séjour. Après quoi, les années ayant sorti, les mêmes exégètes ont découvert qu'ils avaient du génie. Ce que le bon public, avec son grand bon sens, savait depuis toujours. Ils leur ont consacré des études et des monographies. Ce purgatoire où il est entré pour son premier film, Fernandel n'en est jamais sorti. Il a été pendant 40 ans la plus grande vedette du cinéma français puis européen. C'est lui qui a tourné le plus de films et les films qui ont attiré le plus de spectateurs. Les films qui retiennent encore aujourd'hui devant leur poste le plus de téléspectateurs. Et pourtant, ce n'est pas une galéjade, mais il y a des gens qui ont réussi à écrire l'histoire de notre cinéma sans lui consacrer une seule ligne. Ça devrait les inquiéter. Pas du tout. Il n'a jamais reçu un seul prix d'interprétation dans un seul festival. Jean Gabin, pas davantage d'ailleurs. Edgar Morin parle, quelque part, de ces phénomènes scientifiques que tout le monde peut constater et que les plus grands savants, les plus honnêtes, les plus intransigeants refusent de voir parce qu'ils ne cadrent pas avec le système qu'ils se sont établis, parce qu'ils n'entrent pas dans leur boîte. Ils les ignorent le plus tranquillement du monde. C'est une aberration de ce genre que Fernandel est la victime. En somme, pour reprendre le mot fameux de René Clair à propos de Laurel et Hardy, qui viennent tout juste, eux, de sortir du purgatoire, Fernandel est un comique qui n'a jamais fait rire personne, sauf le public.
1: Là. Oh. Le gentleman, qu'est-ce que tu fais dans ma cuisine avec ton huile?
2: Une omelette, tu goûteras ça, c'est formidable.
1: Mais tu te fous de moi par-dessus le marché? Débarrasse le plancher, allez hop!
2: Ah dis, c'est pas mal que t'as mis l'omelette.
1: Si tu veux pas t'en aller, moi je vais te faire partir.
3: Mais qu'est-ce qui te prend?
1: C'est pas parce que t'as la loi pour toi que tu vas avoir raison.
3: Mais voyons, raisonnable.
1: Mais tu te crois tout permis ici? Tout lui appartient à ma cuisine, ma femme, et quoi encore?
3: Une femme, ça se partage pas, d'accord, mais une cuisine, il y a la place pour deux, non?
2: Mais c'est ce qui te trompe, j'ai même plus le droit de faire une omelette à l'huile. Toi, l'huile, tu sais ce que c'est. Mais monsieur l'ignore.
1: Tiens, voilà ce que j'en fais, moi, ton huile.
2: Oh, mais alors, moi, voilà ce que j'en fais de ton papier. Tiens, là, il flambe.
4: C'est le papier qui devait signer?
2: Oui, et c'est aussi l'omelette que je devais manger. Oui.
4: Oh.
0: Chapitre 11. Don Camillo. Il y a des personnages qui rendent fou le comédien qui les interprète. On connaît l'histoire grandiose et grotesque d'Albert Dieudonné qui avait joué Napoléon dans le chef-d'œuvre d'Albert Gans. À partir de ce jour-là, dans la vie quotidienne, il était lui-même devenu Napoléon. Il vivait, habillé comme lui, une main derrière le dos, l'autre passée dans l'entournure de son gilet. Il tenait des conférences d'état-major avec son personnel domestique. Il avait créé chez lui un musée de son épopée personnelle dans le rôle de Napoléon. On y voyait un faux lit de Napoléon, le sien dans le film, des fausses bottes, une fausse montre, celle du film. Il n'avait pas réussi à se faire sacrer empereur, mais il devait se faire enterrer en grand uniforme. sur la tête le fameux petit chapeau. Il fallut à Fernandel son extraordinaire équilibre pour ne pas connaître la même aventure avec Don Camillo. La popularité de Don Camillo allait lui tomber sur les épaules avec une violence et une soudaineté telles que tout autre que lui en eût été ébranlé. À la différence de ce qui s'est passé pour d'autres personnages populaires, Maigret par exemple, interprété successivement par Charles Laughton, par Pierre Renoir, par Michel Simon puis par Jean Gabin, personne au monde ne peut plus dorénavant imaginer Don Camillo avec un autre visage et un autre physique que ceux de Fernandel. De notre côté, Fernandel, lui, dut se défendre pied à pied contre la boulimie de son personnage qu'il aurait bouffé facilement tout entier contre ceux qui ne voulaient plus le voir qu'affublé de la barrette du curé de choc inventée par Gareski et de sa soutane géante qu'il déployait comme les ailes d'un avion Delta. Les péchés de Don Camillo. Il y a des galas de bienfaisance, racontait Fernandel, qu'on me demande d'honorer de ma présence. Et l'organisateur me téléphone au dernier moment avec un air de deux airs. « Cher Fernandel, je viens d'avoir une idée très originale. Si vous veniez en Don Camillo. » Malheureusement, cette idée très originale, quelqu'un l'avait chaque semaine. Inutile de vous dire que j'ai toujours refusé. Avec les organisateurs de galas de bienfaisance, c'était facile. Vous savez comment Jules Renard définissait les organisateurs de galas de bienfaisance ? Personne généralement riche qui fait la charité avec l'argent des autres. Il y avait certains cas où c'était plus difficile de me démarquer de Don Camillo. Un jour, à Brescello, je tournais les extérieurs du retour de Don Camillo. Pendant une pause, j'étais allé faire un petit tour à pied dans la campagne aux alentours. Bien sûr, j'avais gardé la soutane de mon personnage. Tout d'un coup, dans un chemin, je vois s'avancer vers moi une petite fille. Elle avait 7 ou 8 ans. Elle tenait sa poupée dans ses bras. Elle se met à genoux devant moi et elle me demande « Mon père, bénissez-moi !» Moi, je la fais se relever et je lui dis que je ne suis pas un vrai curé, que je suis curé de cinéma, un curé pour rire, quoi. Elle réfléchit, puis elle me tend sa poupée et elle me dit « Alors, bénissez ma petite fille !» Je te répète que je ne suis pas un curé pour de vrai. Alors, avec la plus implacable des logiques, « Mais elle non plus, me dit-elle, c'est pas une petite fille pour de vrai !» Alors, que faire ? Une autre fois, je trouve dans mon courrier une lettre avec cette adresse sur l'enveloppe « Don Camillo en Italie ». Les postiers avaient pensé tout naturellement qu'elle était pour moi. C'était une lettre bien émouvante. Des gens de Marseille qui m'écrivaient, mari et femme. Après 20 ans de mariage pendant lesquels ils n'avaient pas pu avoir d'enfants, un petit garçon venait de leur naître. Il me disait « Très cher Don Camillo, nous sommes presque des vieux et nous voudrions que ce petit soit heureux. Alors, nous avons pensé que peut-être vous pourriez venir nous le baptiser. » Nous n'en avons pas encore parlé à monsieur le curé, mais nous sommes sûrs qu'il acceptera et que si c'est vous qui le baptisez, notre petit sera un bon chrétien et un homme fait pour le bonheur. Je résume, bien sûr. Il y en avait des pages et des pages, avec des fautes d'orthographe énormes. C'était bien difficile de dire à ces braves gens que Don Camillo n'existait pas. En tout cas, je n'en ai pas eu le courage. J'ai écrit à leur curé qui leur a expliqué que Don Camillo était retenu dans sa paroisse et que le jour du baptême, il ferait dire une messe chantée pour le bonheur de leur enfant. Le curé m'a écrit pour me rendre compte de sa mission. Il concluait « Il y a des mensonges qui ne sont pas des péchés. » Je le savais. Mais l'aventure de Don Camillo dépasse l'anecdote. D'abord, il avait bien fallu une espèce de miracle pour que se rencontrent ainsi, au point de s'identifier l'un à l'autre, le comédien le plus important de son époque et le personnage du siècle. Et puis, ce fut l'explosion, la découverte avec Pépone d'un communiste qui ne fusillait pas automatiquement tous ceux qui n'avaient pas ses idées, et surtout, avec Don Camillo, un curé capable de lui flanquer son pied au derrière, devait beaucoup aider les peuples d'Occident à se libérer de la peur panique que leur inspirait Staline. Sans faire référence à l'histoire non événementielle chère au professeur Leroy Ladurie, beaucoup d'observateurs considèrent que dans une époque où l'opinion publique a une telle influence, le triomphe immédiat et planétaire de Don Camillo a joué un rôle important dans la fin de la guerre froide. Dans l'Italie frémissante, bouillonnante, bourdonnante d'après la guerre, Giovanni Gareschi, le père de Don Camillo, est à la fois Alphonse et Léon Daudet. Il écrit, comme le père, des contes amers et souriants que publient les journaux. Et comme le fils, il va en prison pour ses idées monarchistes et la virulence avec laquelle il les défend. 13 mois à San Francisco de Palerma. Et il y va volontairement. Il aurait pu faire appel, s'excuser. Tout se serait arrangé. Non, pour rester libre, déclare-t-il, d'une façon un peu paradoxale mais solennelle, il faut savoir aller en prison. Il y avait dans les années 20, à Paris, un journaliste passionné, directeur d'un journal d'extrême droite, qui avait été un jour contraint par les tribunaux de démentir dans son propre journal les informations fausses et calomnieuses qu'il avait publiées sur un de ses adversaires politiques. Le démenti auquel on le forçait, il l'avait commencé par cette formule « Notre mauvaise foi ayant été surprise, etc., etc. » Le journaliste Gareschi était un homme, un bonhomme de ce genre. Gareschi l'écrivain, racontait Fernandel, « Quand j'ai fait sa connaissance, j'ai eu l'impression que le bon Dieu me faisait rencontrer un nouveau pagnol. » Il n'a pas tort. Gareschi est le fils, non pas d'un instituteur, mais d'une institutrice. Et il parle admirablement de sa mère. « Ma mère, écrit-il, enseignait déjà depuis 9 ans au moment de ma naissance. Elle a enseigné jusqu'en 1949. En réponse de ses services, le curé lui a offert un réveil matin au nom de tout le village. Ainsi, après 50 ans d'exercice dans des classes où il n'y avait ni eau ni électricité, mais par contre des cargaisons de cafards, de mouches et de moustiques, ma mère passe son temps à attendre que l'État veuille bien prendre en considération sa demande de pension et elle écoute le tic-tac de son réveil matin. » Lui aussi, comme Pagnol, raconte les histoires des paysans de chez lui, cousin des bergers de Virgile. Chez lui, ce n'est pas la Provence, mais l'Ombrie et la vallée du Pô, où chacune des fermes assises dans le maïs ou dans le chanvre est un théâtre. L'universel, disait Pagnol, on l'atteint en restant chez soi, pas en courant après les grandes idées. Plus notre univers est restreint, plus on touche du monde. Gareschi a observé les mêmes règles et atteint les mêmes objectifs. Et, comme Pagnol, il y a eu Fernandel. Le Lillois et le Marseillais. Mais ça ne s'est pas fait comme ça, précisait Fernandel. Aujourd'hui, que j'étais fait pour jouer Don Camillo ou que Don Camillo était un personnage pour moi, ça paraît une évidence. N'empêche que lorsque Julien Duvivier a pensé à moi pour le rôle, ça faisait plus de 6 mois qu'il cherchait qui, mais qui, pourrait bien lui jouer son Don Camillo. Moi, Julien Duvivier, je ne le connaissais pas beaucoup. Je le considérais comme un très grand metteur en scène. Je l'admirais pour les beaux films qu'il avait fait tourner à mon ami Jean Gabin. La Bandera, La Belle Équipe, Pépé le Moco. J'avais tourné avec lui une fois, deux jours. Deux jours simplement. On avait mis deux jours, pas une heure de plus, pour tourner le sketch que je joue dans Un carnet de bal avec Maribel. Et puis, à part l'estime que je portais à son talent, et dont je crois qu'elle était réciproque, tout nous séparait. D'abord, moi, je suis de Marseille. Et lui, il était de Lille. Et puis, je crois que je passe pour avoir plutôt bon caractère. Lui avait une réputation effroyable de type impossible. Fernandel se trompait. Ils avaient bien plus de choses en commun, Duvivier et lui. Un cœur de midinette. Mais il est exact que Duvivier n'a pensé à proposer Don Camillo à Fernandel qu'après plusieurs mois de recherche. Mon ami René Barjavel, qui a guidé mes premiers pas dans le journalisme à Montpellier, à l'écho des étudiants dans une équipe de cadets où je mettais en page les articles d'inconnus qui s'appelaient Jacques Laurent, François Chalet, Henri-François Rey, et à qui Julien Duvivier avait demandé d'écrire les dialogues de Don Camillo, il est le dernier survivant de la belle aventure. Et il me l'a raconté. En trois mois, Barjavel avait terminé le travail, avec une joie énorme. Mais alors se posa, cela paraît incroyable aujourd'hui, la question, par qui faire jouer Don Camillo ? Franck Capra, qui avait eu les droits du film puis les avait abandonnés, avait pensé pour interpréter Don Camillo à Bing Crosby. Avec Duvivier, ce n'était pas du tout comme ça que Barjavel imaginait le personnage. Pour eux, Don Camillo, c'était une force de la nature, un cousin du frère Jean des Entourmeurs, le personnage de Rabelais ou encore du frère Tuc, le compagnon de Robin des Bois. Une armoire normande en chêne massive taillée à la hache, bourrée de pavés et de dynamite. Un arbre. C'est ça, un arbre qui joue la comédie. C'est-à-dire un genre d'acteur qui, chez nous, ne court pas les rues. Si Anthony Quinn ou Victor McLagan avaient été français ou italiens, ils auraient à peine fait l'affaire. Alors qui ? Duvivier essaya des inconnus. Des seconds rôles choisis à cause de leur gabarit. Désastreux. Une nuit à 1h du matin, Barjavel est réveillé par le téléphone. Il décroche. « Allô ? Ici Duvivier. »« Quoi ? Mais quelle heure est-il ? » ? J'ai une idée pour Don Camillo. J'ai l'idée, Fernandel. »« Quoi ? » répond Barjavel. « Vous êtes fou !» Et puis, 30 secondes après, il en convient, enthousiaste. C'est une idée formidable. Il va être formidable. Et il fut génial. Gareski, lui, rêvait de jouer Pépone lui-même. Il en avait la moustache stalinienne. Il suffit d'un bout d'essai tourné par Duvivier pour l'en dissuader. Il renonça à son rêve, mais il ne s'en consola pas. On appelle alors Gino Servi, qui était en somme le Charpin italien. Comme Charpin, il a une formation classique. Il a débuté dans la troupe de Pirandello. Comme Charpin, il a joué Cyrano de Bergerac. Comme Charpin, on ne vient jamais à bout de sa patience, qualité indispensable quand il s'agit de supporter les humeurs de ces monstres qui s'appelaient Rému ou Fernandel. Quand je pense au petit monde de Don Camillo, disait Fernandel, d'abord j'ai mal aux pieds. Pour donner au personnage cette silhouette de curé paysan, Duvivier m'avait obligé à porter des souliers très au-dessus de ma pointure, du 46 alors que je chausse du 41. Pendant tout un film, c'est tuant. Quand je pense au retour de Don Camillo, c'est au dos que j'ai mal. On avait tourné en plein hiver pendant une inondation du Pô. Il faisait un froid terrible. L'humidité nous pénétrait jusqu'à la moelle des os et j'en ai eu des courbatures pendant des mois. En Italie, l'immense succès de Don Camillo a fait de Fernandel une star. Il est reçu partout. Les milliardaires de toute la péninsule se disputent l'honneur de l'avoir à leur table. À Milan, le commendatore Pirelli place sous sa présidence l'inauguration de sa fameuse tour. Il répond aux allocutions de bienvenue par des improvisations étonnantes de facilité. On le voit chez les Agnelli, Mandodari et Volpi. Dans cet univers raffiné, opulent, cultivé, précieux, Fernandel évolue avec une aisance de seigneur. La cinquantaine a arrondi son visage, en a gommé les défauts. Maintenant, il est beau. Et surtout, il n'a pas pris un cheveu blanc, pas un centimètre de ventre. Il n'a jamais été plus élégant, plus soigné. Les costumes bleu marine, impeccables, qu'il affectionne et que lui coupe à Paris le maestro Cristiani, s'ornent depuis peu à la boutonnière d'un mince ruban rouge qu'il a comblé. S'il a attendu 6 mois de plus que Tino Rossi, il a eu 6 mois avant Gabin, ce qui l'a consolé. Pendant les prises de vue de « La loi, c'est la loi » de Jean-Charles Takela, que Christian Jacques lui fait tourner à Cassino avec pour partenaire Toto, pseudonyme de son Altesse Royale, Antonio de Curtis Gugliardi Duca Comenno di Benzancio, ce qui aurait sans doute été trop long pour les affiches, on ne sait pas lequel des deux est le plus aristocrate. Fernandel jouit toujours de la même ferveur populaire. À Cassino, on a dû passer à la peinture bleue, comme pendant la guerre, les glaces du restaurant où est installée la cantine du film. Des centaines d'Italiens restaient là, le nez collé contre les vitres, à le regarder déjeuner. Ce soir, nous dînons au Trescalino Piazza Nauta, et un des restaurants les plus chers et les plus élégants de Rome. Eh bien, pas un seul des dîneurs n'a rejoint sa table directement. Ils ont tous, oui, tous, sans exception, fait un détour pour, en passant devant nous, saluer Fernandel d'une inclinaison de buste très Médicis. Tout à l'heure, quand je suis allée le chercher à l'hôtel Hassler, où il a ses habitudes, sa sortie de l'ascenseur a été tout simplement solennelle. Aussitôt qu'il est apparu, toutes les conversations se sont arrêtées. Toutes les têtes se sont retournées. Quand il a traversé le grand hall, souriant, à gauche et à droite, je ne suis pas sûre qu'il n'y ait pas eu quelques révérences. Fernandel est heureux. Il adore être entouré de sympathie, d'affection, de respect. Jamais, ni nulle part, il ne s'est senti plus et mieux chez lui. C'est le miracle de la Méditerranée. Il peut tout se permettre, et il se permet tout. En particulier, il est la première vedette de son format qui accepte de tourner des spots de publicité pour le carrousel de la télévision italienne, la RAI. Il y invente les mérites de la grappe de Beton et des appareils électroménagers Ignis, moyennant quoi, il se retrouve 100 fois par jour face à face avec lui-même. Son effigie grandeur nature occupe la place d'honneur dans la vitrine de tous les magasins d'électroménager de la péninsule. C'est une rencontre qu'il fait toujours avec plaisir. Un honneur plus grand encore va lui être fait. La fin de cet épisode est surtout consacrée au personnage de Don Camillo, qui bien souvent, pour certaines personnes, était confondu avec Fernandel, lui-même. Mais il a su faire la part des choses, habiter le personnage, mais ne pas en être l'esclave. Dans le prochain épisode, ce personnage va l'amener à être reçu par le pape Pie XII lui-même. Alors, n'oubliez pas d'écouter la suite. Fernandel vous en parlera lui-même sur le site de Radio Alliance Plus 103.2 en direct, mardi et mercredi à 21h30, rediffusion lundi, mardi matin à 6h30. L'émission de Je lis pour vous se trouve aussi en podcast sur le site radioallianceplus.fr. À bientôt, chers auditeurs.
5: Merci à Hélène Vignon pour cette émission. 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
2: Bonjour, chers auditeurs, chères auditrices. Aujourd'hui, les auditrices sont très importantes, spécialement aujourd'hui, puisque je reçois une personne importante que vous connaissez tous bien déjà, j'espère, que vous n'avez pas oublié, Claire Desménard. Bonjour Claire.
3: Bonjour Christiane.
2: Voilà, donc les femmes à l'honneur, moi, vous, bien sûr, et puis bientôt. Et ce pourquoi vous êtes là, aujourd'hui 15 juin, jour où nous enregistrons, même si vous écouterez, chers auditeurs, cette émission seulement le 3 juillet, sachez que ce 15 juin, c'est l'Assemblée Générale de l'Université Populaire des Religions, ce soir donc à 18h30, à la Maison Diocésaine de Nîmes, qui va nous accueillir, vous accueillir, Claire Desménard, puisque vous faites partie du conseil d'administration et que c'est même vous qui, au tout début, avez impulsé ce beau projet de l'Université Populaire des Religions.
3: Je suis très touchée que vous le rappeliez, Christiane.
2: Voilà. Merci beaucoup. Voilà, donc nous n'allons pas refaire tout l'historique de l'Université Populaire. Il y a eu des personnes qui sont venues, notamment dans l'émission Religion en regard. Et je vous invite, chers auditeurs,

0: nouvelle générale de l'université, mais surtout peut-être de l'avancement des travaux, je dirais, au niveau du programme.
1: Avec plaisir. Alors effectivement, je continue de suivre ce projet d'université populaire des religions qui me tient particulièrement à cœur. Et je le fais à distance, un petit peu comme je peux, mais donc à la fois dans le conseil d'administration, comme ça a été rappelé, et puis aussi donc en animant la commission programme, effectivement en binôme avec Christian Salençon. Et alors, effectivement, on a avancé un petit peu sur les programmes. Bon, on doit nos premiers cours à Sylvie Franchet-Desperret, qui, après les enseignements de Céline Romer l'an dernier, a coordonné tout le programme du second semestre. Vous vous en souvenez sans doute.
0: Et nous la remercions vivement pour ce travail énorme qu'elle avait fait.
1: Oui, j'ai beaucoup de reconnaissance envers elle, puisqu'elle a dès le départ cru dans ce projet, elle l'a soutenu et accompagné avec tous les talents qu'on lui connaît. Alors si nous pouvons continuer maintenant ce travail d'élaboration des contenus de l'Université populaire des religions, c'est vraiment grâce aux fondements qu'on a posés ensemble. C'est vraiment grâce à elle aussi. Alors depuis son départ de la commission des programmes, s'est rencontrée à deux reprises cette année et on a tracé des grandes lignes de ce que pourraient être les cours 2026-2027. Je ne vous cache pas que tout n'est pas encore complètement réglé, mais ce que je peux peut-être déjà vous dévoiler, c'est la proposition communiquée à l'Assemblée Générale. Donc les cours s'articuleraient sur deux étages, pour ainsi dire. Il y aurait un premier cycle sur le béaba des religions, d'une part, et puis un second cycle plus approfondi, d'autre part, sur les valeurs de la République, cette année. Alors, plus concrètement, donc à partir d'octobre 2026, on aurait des séances mensuelles pour l'un et pour l'autre cycle, avec donc au premier étage ou au rez-de-chaussée, si vous préférez, des cours pensés pour être très accessibles et qui seraient conduits en fait par des praticiens du religieux, alors sans apologétique, sans prosélytisme, puisque le catéchisme a sa place ailleurs dans nos sociétés. Et en fait, là, les systèmes de croyance seront considérés comme un objet de connaissance, avec donc des introductions très accessibles à toutes les religions, donc du christianisme qu'on pense bien connaître, à l'hindouisme ou même l'athéisme, puisque l'inexistence de Dieu, elle ne peut pas se démontrer davantage que l'existence d'une transcendance. Donc ça relève aussi, au fond, d'une forme de croyance. Donc ça pourra aussi être exploré. Mais c'est vrai que 2 heures pour toute une religion, ça fait court. Je ne sais pas ce que Christiane, vous en pensez. Alors, ces introductions, elles vont reprendre d'une année sur l'autre, mais avec des variations, pour ne pas se lasser. Donc elles seront toujours sans prérequis, ces intros. Mais elles permettront petit à petit de développer un socle de connaissances assez large sur les religions, dans leurs fondements et dans leurs caractéristiques les plus essentielles. Donc ça, ce serait le premier cycle, chaque mois, une nouvelle religion qui se présenterait dans les fondamentaux. Voilà. Et puis, nous aurons un deuxième cycle plus complexe, qui, donc, cette année, s'inscrit dans le contexte civique actuel, entre les élections municipales qui ont amené une nouvelle équipe à la mairie de Nîmes, et puis les élections présidentielles qui viennent. Donc, on s'est dit que ce serait intéressant de savoir comment les religions définissent pour elles-mêmes les valeurs de la République et comment elles les vivent aujourd'hui. Alors, on s'intéressera notamment aux tensions qui existent entre ces valeurs républicaines de liberté, d'égalité, de fraternité. C'est pas toujours facile de faire fonctionner ces trois valeurs ensemble. Et puis, on abordera aussi des questions de société comme la fin de vie, les migrations ou d'autres. On s'intéressera finalement à la perspective des religions sur ces sujets, ou plutôt aux perspectives au pluriel.
0: Voilà, eh bien écoutez, il y a beaucoup de travail, contrairement à ce que Claire dit, qui a été fait, parce que nous sommes déjà presque dedans, grâce à vous, avec ce que vous nous dites maintenant, ça nous fait bien envie de nous y plonger, pour donc l'année qui vient, qui sera sans doute début novembre, on pense début novembre ou fin octobre, début novembre.
1: Alors l'inauguration aurait lieu en octobre, il me semble, le lancement public. Et puis effectivement, alors je crois qu'il y a des vacances entre deux ensuite. Donc la date du tout premier cours n'est pas arrêtée, mais ce serait effectivement dans ces eaux-là, octobre-novembre. C'est-à-dire que il y a déjà eu beaucoup de travail pour élaborer cette proposition, mais il y en a encore pas mal à mettre en place pour justement s'assurer que les intervenants.

0: sont au rendez-vous chaque mois. Voilà, pour s'assurer déjà qu'en effet, qu'on puisse sélectionner les spécialistes de ces questions et s'assurer de leur disponibilité aussi au moment où on aura besoin de leur intervention. Donc c'est pour ça que je disais qu'effectivement, il y a encore un peu de travail à faire sur ces sujets-là. Mais en effet, on a bien avancé sur ces perspectives.
1: Sur le contenu, sur ce que ça... Voilà, sur ce que le contenu peut être. Après, ce sont avec les relations avec les personnes, question d'organisation aussi,
0: oui,
1: qui n'est pas encore complètement calée. Mais ça, c'est normal, puisque nous allons... Vers le redémarrage de l'Université populaire des religions.
0: Voilà, donc j'en profite pour faire un appel à bénévoles. S'il y a des gens que ça intéresse de travailler au sein d'une équipe ouverte et justement qui est dans une pluridisciplinarité, mais c'est aussi une diversité de convictions, hein, au fond. S'il y a des gens que ça intéresse de participer à ce projet, eh ben, on a besoin de vous. Donc... rejoignez-nous.
1: Très bien. Alors, j'espère que nous avons été entendus et que nous allons élargir encore peut-être le conseil d'administration ou peut-être simplement des bénévoles de temps à autre qui nous aideront pour telle et telle chose en particulier quand nous aurons besoin. Je dis nous, puisque tout bientôt, j'espère, peut-être, je pourrais faire partie de ce conseil d'administration. Mais je n'en dis pas plus parce que l'Assemblée Générale est ce soir. Alors, on ne peut rien dire d'autre.
0: Tout à fait.
1: Voilà.
0: À l'heure où nous enregistrons, il n'y a pas de...
1: vendre la peau de l'ours, comme on dit.
0: Il n'y a pas de certitude à l'heure actuelle où nous enregistrons cette émission, mais je pense que quand les auditeurs, les auditrices écouteront cette émission, Christiane Hervault, vous ferez partie du conseil d'administration. Et voilà, aussi parce que ça a tout son sens, vu tout la participation qui a été la vôtre pour enregistrer les cours, les mettre à disposition, notamment des auditeurs de Radio Alliance Plus. Donc voilà, je pense que... J'espère qu'il n'y aura pas de débat sur cette question.
1: Mais en tout cas, quoi qu'il en soit, Radio Alliance Plus sera toujours là pour enregistrer les cours, toi, présent pour faire le lien avec les invités, les membres du conseil d'administration dans Religion en regard notamment, ou dans nos communautés éventuellement.
0: Mais merci beaucoup, c'est précieux, et je dois dire que pour ma part, depuis la Picardie où je suis maintenant, j'ai eu beaucoup de joie à écouter ces émissions, notamment les émissions qui ont été faites, les cours qui ont été enregistrés quand j'étais plus sur Nîmes. Et ça a été un lien une relation très agréable de pouvoir comme ça rester en contact avec
1: merci.
0: Vous par Radio Alliance Plus.
1: Merci beaucoup, parce que c'est vrai que vous êtes loin de nous, donc Claire Desménard, vous avez quitté Nîmes et les paroisses de Nîmes, vous étiez pasteur à Nîmes l'année dernière, pour aller dans le Nord, à Saint-Quentin, et donc et autour, avec des paroisses autour. Est-ce que vous pouvez nous parler un peu de cette nouvelle arrivée, de cette paroisse, un peu comment ça se passe un peu pour vous là dans ce contexte nouveau?
0: Oui, alors il y a deux paroisses en fait, donc effectivement il y a la paroisse de Saint-Quentin et puis une paroisse en dissémination entre Laon et Soissons. C'est bien réparti dans l'ensemble du département, au fond, qui est assez grand. Donc les distances sont importantes, ce qui peut rendre difficile parfois les échanges entre ces deux paroisses, mais ça me tenait à cœur d'être une présence dans ces lieux qui n'avaient pas de pasteur depuis plusieurs années. Alors ces lieux, on les connaît pas forcément très bien, parce qu'ils n'ont pas autant pignon sur rue que le carré protestant en Nîmois, par exemple. Mais pourtant, ils ont une histoire protestante qui est très riche aussi. Et puis, l'Église y reste attendue pour porter un témoignage chrétien dans la cité, dans la société. Donc, il y a toujours des personnes en recherche, effectivement, qui un jour vont franchir la porte du temple et puis finalement se demander mais qu'est-ce que c'est que le protestantisme? Pourquoi tant de courants? Et qu'est-ce que vous faites ici? Et quand est-ce que vous vous rencontrez? Est-ce qu'on peut lire la Bible ensemble? Voilà, donc c'est un plaisir de pouvoir accompagner ça aujourd'hui. Même si j'ai passé de très bons moments à Nîmes aussi. Et voilà, dans un contexte effectivement très, très différent. Alors, pour tout vous dire, c'est la localité d'Argicourt qui m'a attirée près de Saint-Quentin. Argicourt, c'est un village près de Saint-Quentin. Et en fait, l'an dernier, à Nîmes, j'ai rencontré, eh bien, lors d'un service funèbre, des personnes qui venaient d'Argicourt et puis avec qui j'ai trouvé des résonances à divers niveaux. Et voilà, des résonances assez, assez fortes. Alors peut-être que la résonance la plus intéressante pour nos auditeurs, auditrices qui connaissent les Cévennes, dont on parlait tout à l'heure en off, voilà, le plus intéressant, c'est peut-être la stèle qui est posée en pleine campagne, tout près de ce petit village donc, d'Argicourt, au lieu dit la boîte à cailloux. Alors figurez-vous que des cultes clandestins ont eu lieu là pendant la période du désert. Et il y a une stèle de la Société d'Histoire du Protestantisme qui le marque. Alors je vous ai ramené son texte. Cette stèle, elle dit « À la mémoire des fidèles venus à la boîte à cailloux, entendre l'évangile prêché par gardien Givry de Vervins, 1691, et encore au XVIIIe siècle. » Voilà, la Société de l'Histoire du Protestantisme, 1934, « La parole de Dieu demeure éternellement. » Donc c'est une stèle qui est là, un peu, j'allais dire, au milieu de nulle part, mais qui rappelle que bah, les cultes clandestins ont eu lieu aussi dans cette partie de la France.
1: C'est un drôle de témoignage aussi, hein, juste ces mots-là, plantés là,
0: oui.
1: C'est quelque chose qui parle.
0: Oui.
1: Au tout venant, je dirais.
0: Oui, alors voilà, il n'y a pas de musée du désert à cet endroit-là. Par contre, il y a le musée Jean Calvin à Noyon, qui n'est pas très très loin au fond, qui est intéressant aussi. Mais oui, effectivement, ces mots-là, ils sont interpellants. Alors aussi, pour vous donner une idée, il est question donc de ce prédicateur gardien Givry de Vervins. Alors Vervins, c'est à 14 heures de marche d'Argicourt, donc ce lieu dit. Et c'est en Thiérache où moi aussi j'habite maintenant. Alors je vous rassure, hein, je ne me prends pas pour gardien Givry, évidemment. Et d'ailleurs je ne suis pas sûre, vraiment pas sûre du tout, que j'aurais pris les mêmes risques que lui à l'époque. Mais voilà, c'est vrai que c'est un clin d'œil qui nous interpelle, ces mots. Et je crois que ça vient aussi nous poser la question de combien de kilomètres est-ce que nous sommes prêts à franchir pour aller entendre l'évangile avec d'autres, pour voir notre foi nourrie par ce partage de l'évangile, au fond, hein, avec les frères et sœurs que Dieu nous donne aujourd'hui.
1: Mm-hmm.
0: Alors, c'est une question qui reste actuelle en Picardie, en l'occurrence.
1: Est-ce que c'est à notre porte ou est-ce que c'est beaucoup plus loin? Je pense que c'est tout à fait d'actualité, effectivement. Où faut-il aller et vers qui aller aussi?
0: Oui.
1: Voilà, ça c'est...
0: Et jusqu'où peut-on aller? Et jusqu'où est-on prêt à aller pour cette rencontre en fait avec l'Évangile et avec les frères et sœurs, parce que c'est ça aussi.
1: Et comment construire ensemble aussi, c'est un objectif aussi important pour vos paroisses là-bas dans le Nord.
0: Oui.
1: Avant de parler, parce que ce n'est pas votre seule casquette, vous êtes pasteur donc là à Saint-Quentin, Argicourt, etc. Et je ne vais pas connaître tous les noms des peut-être des villages aussi autour.
0: Je vous adresserai la liste après les.
1: Voilà. Mais vous avez aussi un autre ministère dont nous allons parler dans quelques minutes après une pause de musique, une petite méditation.
0: Oui.
1: Méditation à Thaïs. Et pourquoi donc est-ce
0: Alors,
1: que vous avez choisi cette musique?
0: Ce célèbre air pour violon donc de Jules Massenet. Alors, ben parce que ça nous plonge dans l'Égypte du 4e siècle de notre ère. Et pour la petite histoire que je ne connaissais pas, en fait, alors vous savez peut-être que cette ère en fait, a été composée en référence donc à une histoire qui nous parle d'un moine, Athanaël. Et Athanaël se désespère de la dépravation générale de la ville d'Alexandrie à cette époque, donc au 4e siècle. Et puis pour lui, cette dépravation est incarnée, je vous le donne en mille, par une femme. Voilà, une femme qui s'appelle donc Thaïs. Alors c'est curieux comme
1: très
0: les femmes ont cette
1: prénom,
0: capacité.
1: Hein, très beau prénom.
0: N'est-ce pas? Très joli prénom. Et très jolie femme aussi, apparemment, et très bonne courtisane. Voilà, grande séductrice devant l'Éternel, cette Thaïs. Alors, le moine veut la ramener à Dieu, finalement, pour mettre un terme au péché qui gangrène Alexandrie. Et alors, sur l'invitation provocatrice de Thaïs à s'en montrer capable, eh bien, il va se rendre chez elle pour sauver l'âme de cette courtisane. Et donc, il va lui parler de l'Évangile. Et puis, bon, d'abord, il est repoussé. Et alors, il la laisse méditer sur les propos qu'il vient de lui partager. Et il la laisse méditer en l'attendant devant son palais jusqu'à ce que l'aube vienne.
1: Voilà. Donc, nous allons méditer avec Thaïs, en quelque sorte, maintenant, en l'écoutant. Nous en mettre plein les oreilles, parce que c'est très, très beau. Et puis, nous revenons juste après avec Claire Desménard pour qu'elle nous parle encore d'elle, ou plutôt de son ministère, et très largement intéressant aussi.
0: Et voilà, l'aube viendra finalement pour chacun, éclairant de manière singulière chaque être et révélant la profondeur de chacun.
1: Très beau aussi.

0: Chers auditeurs et auditrices, vous êtes bien sur le 103.2. Vous nous écoutez en DAB+, peut-être, ou bien sur nos podcasts, sur radioallianceplus.fr. Aujourd'hui, nous avons la joie et le plaisir de voir et revoir Claire Desménard, en tout cas moi, puisqu'elle est en face de moi. Claire Desménard, pasteur à Nîmes, et maintenant pasteur à Saint-Quentin dans le Nord, bien loin de nous, mais qui vit des choses passionnantes et qui a un ministère aussi particulier. Elle est maintenant secrétaire de l'ECEN, Réseau Européen Chrétien de l'Environnement. Qu'est-ce que c'est ? Et elle va tout nous dire là-dessus. Et pourquoi ? Pourquoi cette organisation ? Pourquoi ce réseau ? Qu'est-ce que vous y faites ?
1: Oui.
0: C'est intéressant aussi dans un tout autre domaine, du coup.
1: Oui, merci pour ces questions, Christiane. Alors, c'est un tout autre domaine, mais tout simplement, aujourd'hui, ça se marie bien avec la raison de ma présence à Nîmes, puisqu'on le disait tout à l'heure, je suis venue pour l'AG de l'Université Populaire, et puis il se trouve que ce matin en ligne, il y avait une autre assemblée générale, qui était donc celle de la CEC, donc la Conférence des Églises Européennes, dont je fais partie, donc, puisque j'y représente notre Église, l'Église protestante unie de France, dans le Conseil d'administration. Alors, voilà, cette assemblée, bon, elle permet, comme toute assemblée générale, hein, de faire le point sur les activités, les dépenses, le budget, etc. Et puis, voilà, c'est une belle ouverture, en fait, sur comment d'autres chrétiens vivent leur foi en Europe, comment est-ce que d'autres chrétiens vivent leur vocation, en fait, à être église dans le monde d'aujourd'hui et pour la société d'aujourd'hui. Voilà, donc il y avait par exemple ce matin un évêque de l'église d'Angleterre pour nous parler d'Europe, hein, Brexit ou pas Brexit, et pour nous rappeler au fond voilà, l'importance qu'il y a à ce que les chrétiens défendent aussi ce projet européen comme un projet de paix, un projet, une vision finalement aussi pour le monde, et une vision qu'il faut continuer de construire aussi avec les plus jeunes. Hein, les plus jeunes... étant en minorité, finalement, dans notre Europe vieillissante aujourd'hui, et se trouve confronté, finalement, à des modèles assez différents de ce qu'on a pu connaître ces dernières décennies, en tout cas avec voilà, la montée aussi de nouvelles extrêmes et d'un certain nombre de populismes. Et donc, il y a une vraie question sur voilà, comment est-ce qu'on est chrétien aujourd'hui dans ce monde-là. Alors, la CEC ne peut pas s'occuper de tous les malheurs du monde, disons, et donc... Elle a récemment cessé de travailler sur les questions plus directement écologiques et liées au climat. C'est-à-dire que jusqu'ici, elle travaillait donc au sein de ce réseau hein, que vous avez mentionné, ESEN, ce réseau européen chrétien pour l'environnement. Donc elle travaillait directement sur ces questions. Donc ce réseau a été créé dans la fin des années 90, suite à une assemblée œcuménique, donc rassemblant d'une part l'Église catholique et puis d'autre part les églises membres de la CEC, à savoir donc les anglicans, les protestants, les orthodoxes. Et donc lors de cette assemblée œcuménique de fin 90, avait été décidée la mise en relation finalement des personnes qui dans les églises travaillent sur les questions de justice climatique, d'écologie. Voilà. Et donc ce réseau existe toujours. Pendant longtemps, il a été porté par la CEC, hébergé par la CEC, un peu comme un groupe de travail au fond, hein, qui justement fait un travail de veille sur l'état des politiques européennes, sur la façon dont on peut accompagner les chrétiens dans ces changements très importants. Et voilà, donc depuis 2 ans, le réseau vole de ses propres ailes et j'accompagne donc cette allée, cet élan vers l'autonomie. Donc nous avons une assemblée fin août notamment, où nous allons nous retrouver avec toutes ces personnes, alors soit engagées par leur église, littéralement engagées, embauchées par leur église pour travailler sur ces questions, ou alors des personnes qui s'intéressent à ces sujets et qui ont envie simplement d'entendre, par exemple, comment, pour l'Église de Suède, la préservation de l'environnement est un sujet absolument important. notamment parce que la Suède est l'un de ces pays où le seul peuple indigène d'Europe, les Samis, vivent et se sentent finalement en danger vu l'évolution actuelle du climat qui impacte en fait leur mode de vie traditionnel. Et donc par amour fraternel au fond pour ces frères et sœurs samis qui ont un autre rapport au monde, à la nature, et bien l'Église de Suède est très attachée à une prise de conscience au fond de l'importance des éléments naturels hein, dans la façon dont on peut vivre. Et voilà, il y a tout une gestion des forêts notamment en Suède dans laquelle donc l'Église est impliquée et qui peut donner des idées au fond pour nous ici à notre échelle au niveau plus local voilà et donc ce lien avec le local moi je le vis aussi chez moi au fond puisque j'ai en montant en Picardie j'ai aussi rejoint la campagne au fond et voilà j'essaie de faire ce lien au fond entre ces questions qui nous concernent tous et puis voilà des expériences dont on pourrait se dire qu'elles sont plus banales mais qui au fond pour moi ont quelque chose de très réjouissant de voir un écureuil ou une tourterelle un hérisson tout simplement et ben c'est des petites choses qui voilà qui apportent du repos de la joie et du sens à ce que j'essaie de faire.
0: Merci Claire Desménard. Je vous sens tout à fait à votre place quand je vous entends et je vous vois avec vos écureuils ou tout votre univers naturel et votre métier résonne de ces deux façons d'une belle manière. Merci d'avoir retrouvé la route de Radio Alliance Plus pour nous. Bonne suite à vous.
1: Merci beaucoup, Christiane, pour votre invitation et votre fidélité.
0: Au revoir.
1: Au revoir.

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0: Et oui, bonjour à tous. Vous êtes bien sûr sur l'antenne de Rage au 102.5 Nîmes et au 90.3 Avignon, sur la tranche horaire 19-20h, sur l'antenne de Rage, bien sûr. Et bien sûr, à tous les auditeurs de Alliance Plus, vous nous écoutez au 103.2, c'est ça, les amis ?
1: Exactement.
0: Le samedi à partir de 19h. Voilà, là, on est partout.
1: Tout à fait.
0: Comme l'a dit Jérôme, c'est la dernière de la saison. Voilà. Mais on est très en forme. Regardez comme je parle. Ça part déjà.
2: Ça, vivement que ça s'arrête.
0: Et non, ils sont déjà tous en PLS. Non, pas le sac à son, pas eux, non. Vous inquiétez pas, on est très en forme et on va vous laisser un souvenir indélébile. 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Coucou, j'ai mon article. Et voilà. T'es hyper heureux. Et bien sûr, vous pouvez bien sûr nous retrouver sur tous les réseaux sociaux, Facebook et Instagram. Vous tapez le sac à son, on est dans vos vies. Et bien sûr, sur toutes les plateformes de streaming. Et après, on arrête de vous envahir, mais on adore ça. Spotify, vous. Et bien sûr, sur Facebook, on est très actifs. Tous les lundis, la playlist. Le mardi, le sac à sample. Le mercredi, le Sun Clash. Le jeudi, le PS We Love It. Le vendredi, le sonar. Et le dimanche, le Sunday Morning. Première fois de l'année où j'arrive à le dire sans me tromper. C'était la dernière. Ouais, faudrait.
2: Pendant les vacances, il y aura des rediffs. Hein.
0: Oui, il y a des rediffs.
2: On s'en va, mais on vous laisse pas sans le.
0: Bien sûr, jamais. Ça, c'est. Je crois qu'on n'arrive pas. On a toujours envie de vous proposer des sons. Qu'est-ce que je peux dire de plus? Go pour cette émission. Hein.
2: Ouais, on va commencer par le Sunday Morning avec Aina qui va nous parler de Gillian Lake.
0: Alors, il y a des soirs comme ça où j'ai envie de rien. Pas d'énergie pour chercher de musique, pas envie de me battre avec des playlists interminables. Alors, des fois, je laisse tourner la playlist et là, je laisse venir voir ce qui arrive. Et c'est dans cette espèce de semi-attention que j'ai découvert Gillian Lake, qui est entrée dans mes oreilles pour ne plus jamais me quitter. Quelle belle histoire! Aujourd'hui, pour cette dernière de la saison, je vous invite à découvrir l'univers mélodieux de Gillian Lake. Elle vient de Vancouver. Elle a autoproduit son premier EP qui s'intitule Honey en 2022. Dans cette EP, elle explore le thème de l'amour, de la perte, sur une bande sonore de dream pop aux sonorités électroniques feutrées. En 2023, elle travaille avec le producteur Jordan Klassen sur son nouvel album qui cartonne, son album Younger Zen, qui est salué par toute la critique musicale. Et son dernier EP que j'ai découvert, qui s'intitule Is All This Mess Mine, où elle collabore avec deux nouveaux producteurs, et est un succès. Tout au long de ses 6 titres, elle nous emporte dans son univers presque fragile. Et cette EP de Gillian s'écoule comme une évidence. Gillian Lake fait partie de ces artistes qu'on a envie de garder pour soi un peu, mais qu'on aime offrir ensuite. Voilà. C'est mon cadeau pour vous pour cette fin de saison. Si vous voulez, on va s'écouter le dernier titre qui s'appelle Human pour découvrir son univers.

0: de s'écouter le merveilleux morceau Human de Gillian Lake. Et si vous voulez en savoir un petit peu plus, il y a mon article qui s'appelle Gillian Lake, là où la douceur devient vertige, que vous pouvez retrouver sur notre application. Et vous pourrez en découvrir un petit peu plus sur son univers, ses derniers clips et découvrir ça. Et on enchaîne tout de suite après ce moment de douceur, d'évanescence, bien sûr, vers la rubrique « C'est arrivé ». Près de chez vous.
1: C'est arrivé près de chez toi, ouais, presque sous ton nez.
0: C'est arrivé presque chez toi, presque sous ton nez. On aime cette phrase et on espère que tu as pu voir ça toi aussi. Jérôme, de quoi vas-tu nous parler ?
2: Alors, je vais remonter un petit peu dans le temps. C'était jeudi 28 mai au club de Paloma à Nîmes. Mais c'était une super belle soirée, un très beau concert de Nuevos Rios. Alors, Nuevos Rios, c'est un projet commun, en fait, entre les Colombiens de...
3: groupe, parfait, parfait.
2: Groupe, c'est le groupe originel de la chanteuse Nidia Góngora, pardon, qu'on entend beaucoup avec Quantic, avec Onda Tropica, avec Bongo Hop, entre autres. Et donc, ce groupe s'est mélangé, aggloméré avec les Toulousains de Recoreco, qu'on connaissait aussi, donc qui sont friands d'exploration musicale sud-américaine, mais pas que. Donc, leur rencontre s'est faite assez naturellement. Ils sont donc vraiment rencontrés en Colombie, dans le village de Nidia 2. Et donc, alors, je les avais déjà vu jouer tous ensemble.
0: Moi, je me rappelle de Nidia Góngora, elle jouait avec qui ?
2: Ouais, bah c'était son groupe sous ce nom-là.
3: Ah, d'accord.
2: Mais sur scène,
3: vrai, oui.
2: Mais sur scène, il y avait en fait déjà
3: Recoreco. Ils étaient là aussi, c'est vrai.
2: Oui, ils étaient là, mais ils jouaient sous le nom encore de Canalón des Team
0: d'accord.
2: Liquid.
0: D'accord. Ah oui.
2: Et maintenant donc, ce projet a tellement tourne sous un nouveau nom, c'est Nuevos Rios. Nuevos Rios, et c'est aussi le nom de l'album qui est sorti de cette collaboration. Donc la collaboration, elle est née de la tournée, de cette tournée précédente, et de sessions de musique improvisées chez Nidia en Colombie. Donc tout ça a donné un album sur le label ZZK, qui est un label vraiment expert en pépites venues d'Amérique du Sud, parce que sur ce label, il y a Son Rompepera, il y a Ghetto Cumbe, dont on vous parlera tout à l'heure dans l'agenda de nos festivals d'été. Il y a aussi La Yegros, enfin voilà, c'est un super label. Et sur disque comme sur scène, franchement, l'hybridation est réelle. Il y a aussi une guitare avec des influences blues ou d'Afrique de l'Ouest. Il y a aussi des nappes un peu électro, il y a une batterie, donc aussi, hein, Recoreco, c'est un trio, il y a batterie, guitare et clavier. Et le mieux, déjà, pour vous donner un peu une idée de ce groupe, c'est de s'écouter donc un titre. On va s'écouter Malvada de Nuevos Rios.

0: c'était Nuevos Rios avec le titre Malvada. Donc je vais revenir un peu sur ce concert là du 28 mai au club de Paloma. Alors ce qui était frappant, hein, c'est la variété des styles abordés en fait. Donc c'est une sorte de mash-up en fait, hein, ce groupe, donc avec toujours Nidia Gongora au chant, tous ces musiciens, donc avec des percussions colombiennes, avec la marimba, avec les chanteuses, hein, les choristes, qui sont plus que des choristes, hein, vraiment, ça fait trois chanteuses. Et donc ce mélange avec ce qu'apporterait Coreco, ça fait vraiment une variété de styles. Du coup, on est tenu en haleine. Je trouve que le public c'est vraiment très varié. On est tenu en haleine de bout en bout. Alors le club s'est vraiment ambiancé, ça a dansé. Il y avait vraiment des bonnes vibes. Et c'était assez communicatif sur scène aussi, beaucoup de sourires, beaucoup de partage, chacun son solo à un moment donné. C'est parti quand même plusieurs fois en trance, dub, et ça avec des grosses basses, c'était quand même très très bon. Puis toujours la voix au timbre, un timbre vraiment particulier, Nidia, assez envoûtant. Son charisme aussi, des mots entre les chansons, elle parle au public, ça a vraiment ajouté à cette communion. Il y a eu aussi un chant très touchant, quasi a cappella, en hommage à nos défunts. C'est un moment très fort, vraiment c'était magique, très authentique, très généreux. Le set a duré largement plus d'une heure et demie, et vraiment du partage avec le public. Donc c'était vraiment un excellent concert, et si vous voulez encore en savoir plus, vous pouvez retrouver donc ce live report plus un peu la chronique de leur album, hein, Nuevos Rios. Donc cet article s'intitule La vie est une danse, donc sur le www.lesacasson.fr.
1: Eh ben merci beaucoup Jérôme pour cette belle chronique. Ben moi je souris.
2: Allez, hein, on y va.
1: Franchement, ben merci beaucoup. En plus, c'est vrai que j'en ai gardé un super souvenir de ce concert qu'on avait fait avec Ninja Ngora. Ouais. Ben c'est de toute façon toutes ces musiques un peu qui viennent de Colombie, c'est de suite très festif, et de suite ça t'emporte, t'as envie de danser avec le voisin et avec la voisine. Et c'est que de la chaleur, c'est que de la chaleur.
0: Exactement.
1: Chaleur bonheur, c'est comme ça que s'appelle ton article. On pourrait dire ça aussi.
0: Ouais, donc après, n'hésitez, la vie est une danse.
1: Voilà, n'hésitez pas à aller découvrir ce bel article. Je pense qu'en plus Jérôme a dû mettre pas mal de chouettes chansons, donc allez-y, ça vient de sortir. Et on enchaîne tout de suite avec Lia qui se fait des petits concerts psy en solo ou quoi.
2: Et tout à fait.
1: Allez.
2: Tout à fait.
0: Je dirais que c'est à 7 moi.
2: Oui, et oui, j'ai quand même une attache particulière à aller voir des concerts à 7 au Théâtre de la Mer. Donc j'y étais plusieurs fois, mais je vais vous parler aujourd'hui du concert du mercredi 17 juin. Le Théâtre de la Mer, pour ceux et celles qui ne connaissent pas, c'est donc à 7 un amphithéâtre. Et quand tu es dans le gradin et que tu regardes la scène, le fond de scène, c'est la mer.
0: Magique.
2: Et c'est plutôt incroyable comme cadre. J'imagine que ne serait-ce que pour le cadre, c'est un peu dur de trouver un concert au Théâtre de la Mer vraiment nul du début à la fin, parce que c'est vraiment
0: un endroit. Au pire, tu regardes les vagues.
2: Voilà, au pire, le cadre est très, très, très beau. Mais je suis allée voir Scylla avec Furax Barbarossa sur sa tournée, où, comme le concert que tu as vu, Jérôme, oui, ils ont matché la tournée et des chansons. Moi, je connaissais surtout Scylla, artiste d'ailleurs que j'ai découvert en allant voir un concert au hasard que je connaissais pas au Théâtre de Nîmes il y a quelques années, mais que je suis depuis. Furax Barbarossa, je connaissais vraiment moins, mais sur scène, vraiment, de coup, ils étaient tous les deux avec un DJ à la prod et au bac. Et Scylla, il a vraiment apporté un côté poésie, texte efficace qui te scotche un peu. Et Furax aussi, il a ce côté hip-hop, rap, poésie qu'on retrouve chez Scylla, mais il a vraiment beaucoup d'énergie. Il rapporte un truc, il saute partout, il descend dans la foule, chante avec le public, rappe avec le public. Donc c'était un beau moment, plein de textes, de poésie. On a moins dansé, mais on a beaucoup bougé la tête. Et en fait, ils ont expliqué, c'est la tournée de leur album mutuel, du coup, sorti en mai 2025. L'album s'appelle Porte du désert. Et ça fait longtemps qu'ils avaient envie de faire quelque chose ensemble. Donc, a priori, au départ, un titre. Et en fait, ils en ont écrit 1, 2, 3, 4, 5, 6, 7, nous ont-ils raconté. Et ce qui a fait un album. Et depuis l'album, il continue à sortir d'autres singles, dont notamment celui qu'on va écouter tout de suite. Comme ça va vous mettre dans l'ambiance. C'est le single qui est sorti en mars 2026 et il s'appelle « Roi de la jungle ».
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0: c'était donc roi de la jungle de Scylla avec Phurax Barbarossa. Ce concert au Théâtre de la Mer donc, voilà, était à l'énergie que ce que vous avez entendu dans vos oreilles. C'était vraiment de grande qualité, c'est hyper bien. Ils ont encore quelques dates prévues. Et la tournée se clôture au Zénith de Paris. Donc je pense que ça va être vraiment quelque chose de fort et de très beau. C'était un village, n'importe quoi. C'était un concert produit par Village 42 au Théâtre de la Mer. Et il y avait un jeu concours sur ce concert, où j'ai d'ailleurs pu trinquer avec joie avec les gagnantes du jeu concours. Par Village 42, il y a d'autres jeux concours à venir. Je mélange tous les mots, c'est vraiment insupportable. D'autres jeux concours à venir, notamment là prochainement.
1: Il y aura 42 villages concours.
0: Voilà, 42 jeux concours dans un village. Le prochain est aux alentours du 10 juillet. Restez attentifs et attentives.
1: Sur nos réseaux sociaux, bien
0: sûr.
1: Sur
0: nos réseaux sociaux, exactement. Instagram et Facebook. Et je passe la parole à Aïna. Aïna, qu'est-ce que tu as fait le samedi 20 juin ?
1: Ah, j'ai cru que tu allais me demander qu'est-ce que je vais faire mercredi prochain. Parce qu'elle veut savoir. Donc, le samedi 20 juin, j'ai eu le grand plaisir de voir un artiste sur lequel j'avais écrit un article en 2023. C'est Penny Arcade, qui jouait donc au Bar du Midi samedi. Et j'étais super content de enfin les voir, parce que Dieu sait qu'on se tourne autour avec ce groupe, mais qu'on n'arrive pas à se voir. Jérôme l'avait déjà vu à Montpellier avec à Entrée Libre, je me rappelle. Ouais. Et à chaque fois qu'il passait dans le coin, je n'ai pas eu l'occasion. Et là, j'ai enfin pu les voir et je vais pouvoir vous dire mon retour. C'était génial, c'est bon. Alors, les conditions du Bar du Midi n'étaient pas fameuses, on ne va pas se mentir. Il faisait un peu très très chaud. Le son grésillait un petit peu. C'était pas foufou. Mais par contre, le groupe, lui, était foufou et je trouve qu'il s'est hyper bien débrouillé pour les conditions qu'il y avait. Or, pour les gens qui connaissent pas Penny Arcade, c'est quand même plus folk, rock, assez doux. Ils ont sorti deux albums et que j'aime beaucoup, que je vous invite à découvrir sur notre site internet. Vous tapez Penny Arcade et vraiment, vous allez découvrir ses chroniques. Et là, par contre, la belle surprise, c'est que en live, c'est beaucoup, beaucoup plus rock et beaucoup plus électrique, beaucoup plus envolé, des envolées psychées. Et je trouve que c'est une vraie plus-value de fou. En fait, il va y avoir peut-être des débats sur ça, parce que moi qui connaissais les albums, c'est vrai, ça m'a un peu surpris, parce que c'est quand même très très doux. Hein. En vrai, c'est presque de l'ordre de Andy Schoff, pour les gens qui connaissent un peu presque guitare-voix, presque susurré sur album. Et là, on se tape des grosses guitares, le batteur...
2: La batterie de folie, quoi.
1: Le batteur, on n'a pas compris, mais j'ai cru qu'il avait pété sa batterie tellement il était à fond. Et c'était beau de le voir autant donné, généreux, ouais. Et de voir le groupe... hyper investi, et moi j'ai beaucoup beaucoup beaucoup apprécié un peu ce décalage. Alors certains seront là, mais non, nous on préfère la version un peu studio retravaillée, mais là c'était vraiment une autre
2: presque, on pourrait dire que ça a pas grand chose à voir, hein,
1: ça a pas grand chose à voir, mais ça a à voir en mieux,
2: hein.
1: En fait
2: ouais, moi, j'ai adoré, hein.
1: Ouais. Et ça, c'est la belle surprise, vraiment beaucoup plus rock, psyché. Alors les morceaux, j'ai pas compris, ils durent 15 minutes tous, 10-15 minutes, avec des beaux solos de batterie, de guitare, et c'est hyper généreux. Alors effectivement, et c'est là où je trouve que le groupe est très fort, c'est que les conditions étaient pas merveilleuses, et ils ont su retourner la situation et vraiment donner beaucoup. Et je trouve que ça, c'est un bon groupe. Hein. Il y a des groupes qui se seraient de suite un peu dit « Oh non, c'est trop chiant, je finis vite mon set et ciao ». Ben non, ils se sont accrochés. Il n'y avait pas beaucoup de monde, mais ils se sont accrochés, ils ont donné. Et... voilà, on va s'écouter un petit morceau de leur dernier album qui s'appelle « Double Exposure », qui est super cool et qu'il faut aller soutenir, ce genre de groupe. Alors ça, c'est un autre truc que j'ai pas compris. C'est un genre de petit groupe qui devrait être dans les grandes scènes de festival. Vraiment, ils sont pas encore rentrés, mais ils méritent en vrai d'être soit à Tinas ou soit d'être à Belle Journée. Hein. Allez, on va s'écouter un morceau, le dernier morceau de leur album, qui s'intitule Regret, et c'est Penny Arcade.

0: qui est hyper sympa, qui se situe au Théâtre Sylvain. Je ne sais pas si vous connaissez, c'est un théâtre plein air, cadre assez magnifique. Et j'ai vu, juste pour faire un petit mot, NTO, concert électro, j'en fais pas souvent, mais qu'est-ce que j'aime ça, très sympathique, très très beau, bonne ambiance, et d'ailleurs je fais un petit coucou à nos copains du Musicodrome que j'ai vu, il y avait Olivier Cher là-bas, j'étais avec mes copains, bien, coucou Morgane, coucou Annabelle aussi, tiens, je fais du bonjour à mes copains, et donc voilà, super sympa NTO, généreux, ça danse, c'est l'électro que je trouve hyper facile parce que très mélodique, qui tape mais qui te fait pas du mal, donc à voir. Allez, si vous connaissez pas le festival au large, qui est une programmation très éclectique, parce que le lendemain il y avait David Walters, Gaël Faye, la veille il y avait eu Tessina qui avait joué chez nous à Belle Journée, donc un beau festival à découvrir. Il y avait Pomme aussi, j'ai eu des très beaux retours, enfin je vais pas vous en parler parce que je l'ai pas vu, mais en tout cas voilà. Tout ça pour vous dire, festival au large, NTO, génial, on continue. Vous dites, hein, ils font plein de concerts, ils nous le disent pas, et ben c'est le moment où on va vous les dire. Alors, c'est la rubrique sur ton palier.
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0: Et c'est donc le moment où on vous fait un récap de tous ces concerts qu'il faut aller voir, mais... Sachez que Jérôme a déjà fait une émission playlist où il vous a fait quand même un gros récap de tous les concerts à faire. Donc Jérôme, à toi la parole encore.
2: Oui, oui, c'est les festivals, hein, c'est la période des festivals d'été. Donc il y a une playlist qui vient de sortir, très pratique cette playlist, avec notre petite sélection de festivals et d'artistes programmés donc dans le sud un peu au sens large autour de Nîmes, hein, donc Gare, Hérault, Bouches-du-Rhône, Vaucluse. Et dans cet article, il y a tous les liens. Donc vers les festivals, vers les programmations complètes, avec par exemple, je vous en ai déjà parlé la semaine dernière, donc on va aller un peu plus vite, les Sud Arles du 13 au 19 juillet, le 18 et le 19 juillet aussi, les Trans-Sevenol à Sumène, donc dans le Gard, avec Catégorique, Lorqué, Yuna Foster, avec des passes avec plusieurs tarifs, c'est assez abordable, 17, 20, 23 pour le pass un jour, ou 25, 30, 35 pour le pass de jour, il y a beaucoup d'autres choses. Hein. Il n'y a pas que les concerts du soir au Trans-Sevenol, il y a toute une super ambiance. Et donc, par rapport à l'émission de la semaine dernière, on va rajouter des petites choses. Entre-temps, on s'est dit qu'on allait vous parler aussi de Zar Electric à ENA, qui va, donc, ce groupe va jouer au Son du Off à Avignon, et c'est gratuit. Et c'est oui. le 19-5 juillet. Le dimanche 5 juillet.
0: Ah ouais, c'est le 42 village. C'est donc dimanche 5 juillet. Un petit pépite à aller voir. Ça va être cool. Zar Electric et de l'électro mélangé avec des sons un peu afro, subsahariennes. Et ça marche super bien. Ça va être hyper dansant, hyper festif. C'est au village du Off à Avignon. C'est gratuit. On va s'écouter un petit morceau. Ça va vous ambiancer. Vous allez dire, on y va de suite. Donc, on s'écoute de suite Zar Electric avec le titre Saran Lille.

0: Et on vient de s'écouter le titre Saran Line de Zard Electric, que vous pourrez donc découvrir au son du Off dans le village du Off à Avignon. C'est gratuit. Et après, leur spécificité, c'est que c'est électro, mais ils jouent aussi les instrus en live. Hein, donc je pense que ça peut être un beau moment à vivre. Je te laisse continuer, Jérôme. Hein.
1: Alors, toujours à Avignon, on peut ajouter une soirée qui nous tient à cœur.
2: Exceptionnelle.
1: Voilà, c'est le mardi 14 juillet, une soirée donc au bar L'Explo. Et c'est un DJ set rage, avec notamment au platine le Sacasson.
0: Oh. Eh bien oui, encore, on se retrouve là-bas pour la grosse soirée donc, de L'Explo, qui nous a réinvités à venir mixer avec tous les copains de rage. On est hyper contents. De venir ben, mettre l'ambiance pour ce 14 juillet à l'Expo, un bar hyper sympa qui est rue des Teintes, donc pour les intimes, hein, rue des Teinturiers, pour les gens qui vont nous découvrir. Et ben, on aura une grosse équipe, hein, donc je serai au début de soirée à partir de 18h, 18h30, on commencera à mixer. Ensuite, ça va être la Daily Box, concept porté par
1: Tata
0: Yayo
1: et
0: Baroud. Hein, si tu veux en dire un petit mot, Léa, qu'est-ce que la Daily Box ?
2: La Daily Box, c'est-à-dire c'est vous un peu qui montez le DJ set, parce que le DJ set se fait en fonction de vos dédicaces. Donc si vous êtes sur place, vous pouvez dédicacer un morceau à quelqu'un, soit très discrètement, il le passe sans rien dire et c'est discret, soit vous pouvez venir raconter l'anecdote du morceau, soit vous n'êtes pas là et à l'avance, vous pouvez leur envoyer des sons pour qu'il les passe. Donc c'est vraiment une dédicace, voilà. DJ set de dédicace.
0: Voilà, vous vous envoyez sur rage.fr et on passera les morceaux et ça va passer à l'antenne de Rage aussi. Donc si
2: et
0: vous
2: n'êtes
0: oui, pas là,
2: c'est en direct sur antenne de Rage, la dédicace.
0: Vous l'entendrez. Et après, il y aura les pop du Pape qui est notre émission qui était venue avec nous déjà jouer en DJ set qui seront là. Il y aura aussi Stéphane de Trou Noir aussi. Et on sera là pour vous ambiancer, je pense, jusqu'à bien 1h du matin. Et si vous nous chauffez un peu plus, si vous appuyez sur le bouton, on décolle. Colle ensemble. Voilà, donc on se retrouve donc le mardi 14 juillet à l'Explo Bar.
1: Alors on peut aussi rajouter d'autres festivals dont j'avais pas parlé la semaine dernière. C'est par exemple le festival de Tau du 11 au 26 juillet qui se passe à Metz, avec par exemple Bois Vert, avec Saborami en DJ set, avec Suzanne et avec aussi Madamba qui est une chanteuse qui peut et qui passe également le mardi 21 juillet à Valabrix. C'est organisé par Labrix Bar, un endroit qu'on aime beaucoup. Et donc Madamba tourne avec la litanie des Sims. Donc c'est vraiment un mélange incroyable avec un trio de musique de chambre, avec violon, clarinette, peut-être violoncelle, je ne sais plus, et donc avec donc une chanteuse vraiment à une superbe voix. Donc voilà pour les bons petits plans. Et on va enchaîner, Léa, peut-être tu voulais nous parler du Jardin Sonore à Vitrolles.
2: Exactement, pour le Festival des Jardins Sonores à Vitrolles. Donc, il aura lieu le samedi 10 juillet, le 10 et le 11 juillet cette année. Le 10, il y aura par exemple, pour ne citer que Massilia Sound System, et le samedi 11, on pourra retrouver Ben Mazué. Vous connaissez mon amour pour Ben Mazué. Vous pourrez me croiser donc au Jardin Sonore le samedi 11 juillet. Et ce même soir, il y aura aussi Viscat qui jouera et qu'on va s'écouter tout de suite. Je vous en ai déjà parlé très rapidement dans le Sacasson. Elle fait de la chanson. Elle est du côté d'Avignon. Elle est beaucoup soutenue, accompagnée régulièrement par la gare Coustolet notamment. Et donc, on écoute son dernier single, Viscat, qui s'appelle « Stressé, angoissé ».

0: c'était Stressé Angoissé, le dernier single de Vince Cat. Et on est en train de vous conseiller les concerts à aller voir, de faire un agenda festival.
1: Alors ouais, je vais reparler, j'en ai parlé la semaine dernière, mais c'est pour moi les deux festivals coup de cœur de l'été, avec des progs énormes. C'est Fiesta 7 du 29 juillet au 3 août, à 7 évidemment, au Théâtre de la Mer, mais pas que. Bon, je vais pas faire le détail, j'en ai déjà beaucoup parlé la semaine dernière, mais il y a quand même Michel David pour une super soirée soul, Robert Finlay, Fantastic Negrito pour une soirée soul blues rock.
2: Concerts dont vous avez déjà parlé, qui 100% recommandés, sac à son, hein, ouais. Franchement, super.
1: Pierre Sfaccini et Balak et Sissoko sur leur projet, donc ça c'est le 2 août, il y a une soirée plus, cumbia, on en parlait, des sons d'Amérique du Sud avec Sandro Pepera, enfin bref, quasiment tous les soirs c'est bien, hein. Et d'ailleurs il y a des passes. Ah. Et l'autre festival coup de cœur, de l'autre côté, donc c'est les Guinguettes Sonores, ça se passe à Istres, donc sur la plage de la Romaniquette, c'est les 28 et 29 août, alors là on est sur le festival de fin d'été, mais on vous en parle déjà, donc alors là c'est rock, 100% rock, avec plein de groupes français très très bons, qu'on connaît, Matahari, La Flemme, Tessina, Fragile, et plein d'autres encore, j'en avais passé pas mal la semaine dernière, donc voilà, là, alors, c'est 25€ les deux jours, hein, donc... Faut vraiment, vraiment pas hésiter. C'est des super festivals. Et donc, comme il y a beaucoup de choses à noter, si vous n'avez pas eu le temps, ben vous allez voir l'article qui accompagne la playlist qui s'appelle donc Sur ton palier, les festivals de l'été 2026.
2: Et ben voilà. Ben merci Jérôme pour cet agenda complet que vous pouvez retrouver bien sûr sur l'application du Sac à Son. Et on va se faire plaisir. On va essayer de vous envoyer de temps en temps des petits rappels si vous téléchargez l'application pour vous envoyer des petites notifs. Attention, concert sympa. Si ça peut vous aider à aller en concert, si ça peut vous aider à ne pas oublier, on le fera avec grand plaisir. Mais par contre, il faut télécharger l'application. N'hésitez pas. En tout cas, ben voilà, on arrive à la fin de cette heure de découverte musicale, une saison riche. Et je me rends compte que tout à l'heure, j'ai oublié de faire dire bonjour à mes copains du Sac à Son, les présenter. Pourtant, je sais que j'étais parti de mon délire. Et bien sûr, nous avons avec cette émission depuis 7 ans maintenant, Jérôme dit le Poséidon du son.
0: Oh, wow.
2: Ah, il fallait un gros mot là.
1: Finir
2: là, l'année.
1: Bam, finir la saison là-dessus. Hein.
2: Et ben merci beaucoup à toi, Jérôme,
1: merci à toi.
2: D'être là, merci de nous faire régaler avec ton agenda, le sac à sample et tous ces sons que tu nous ramènes, qui nous régalent.
0: Tu
2: merci
0: vas nous manquer. Hein.
2: En fait, on va le voir dans 2 minutes, hein, t'inquiète pas. On passe notre été ensemble.
1: On reviendra
2: hein.
1: Après.
0: Mais sur l'antenne de Rage.
2: Et bien sûr, vous entendez cette voix solaire, notre sirène du son. Oh là là, il a sorti les grands mots, il avait tout préparé d'avance. Léa, chroniqueuse et bien sûr qui fait l'émission, merci à toi d'être là aussi, parce que sans toi les auditeurs de Rage n'entendraient pas, et bien sûr d'Alliance Plus, toutes nos pépites musicales et nos petites blagounettes qu'ils aiment tant, ou pas, on sait pas, on part du principe qu'ils adorent et qu'ils en veulent toujours plus, et nous on vous en donnera toujours plus, on est là pour ça. En tout cas, ben nous on termine cette saison festival musical avec beaucoup de souvenirs, de plaisir. On se retrouve nous en septembre pour une nouvelle saison, des nouveaux sons bien sûr, des nouveautés. N'oubliez pas que vous pouvez nous suivre bien sûr sur l'application du Sac à Son, sur Spotify, Deezer, YouTube, Facebook, Insta. En fait, on est partout. Hein. On dit qu'on n'est plus là, mais on est partout. Et vous pouvez bien sûr redécouvrir nos playlists si vous avez besoin de sons. On est hyper content de vous faire découvrir tout ça. Bien sûr, on remercie Rage, voilà Rage qui nous fait confiance depuis tant d'années, qui nous soutient, qui nous permet d'avoir cette antenne libre, joyeuse, généreuse. En tout cas, merci à vous tous de nous suivre, chers auditeurs de Rage, d'Alliance Plus et de Navarre, bien sûr, qui nous suivez du bout du monde. On est hyper heureux de vous retrouver, de vous toucher du doigt et de vous toucher des oreilles. Moi, je vous dis gros bisous et on se retrouve, bien sûr, en septembre.
1: Et on va conclure cette émission avec du rock, avec des Toulousains, je crois, c'est Mafia Sofa, un titre extrait de notre playlist sur les platines, volume 57, et ce titre, c'est What the Hell ?

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